Ici Justin Leblanc, vous venez d'écouter la pièce DAC du groupe Connivence. Vous êtes toujours à l'écoute de Fleur Bleue au 105 FM Montréal, bien sûr. Bien le bonjour aussi à tous et celles qui viennent de se joindre à nous un peu partout dans le Grand Montréal. Et puis également, qu'est-ce qu'on écoute pour la suite des choses? Bien, on continue notre périple dans cet album-là, Connivence 2, paru en 1979. Entre autres, la pièce instrumentale Les Cocottes de Kazoo ainsi que Saskatoon. Donc, on va voyager un peu avec ces pièces-là, toutes composées et arrangées par Steve Berman, un des membres importants du groupe Connivence. Dans cet album-là, on a plusieurs membres du groupe, plus d'une quinzaine, et tout est partout, mais je peux quand même mentionner les plus importants, les plus proéminents, entre autres Gilles Legault et Philippe Legault aussi. On a Franck Charron, donc chanson d'amour pour France, c'est elle qui chantait dans plusieurs pièces. On a également aussi Steve Berman qui va accompagner et accorder et composer en fait plusieurs des pièces de l'album. Mais en tout et partout, c'est un grand collectif Connivence. En fait, faut dire que ces albums-là, entre autres le premier tout particulièrement, c'était plusieurs cellules de musiciens différentes qui, pour économiser sur les coûts de production du vinyle de l'album, ont décidé donc de faire, de chacun s'ajouter un peu à leur groupe là pour donc c'est ça, minimiser les coûts. Bon, entre autres, le groupe Nous Autres par exemple, c'était beaucoup plus présent dans le premier album. Mais ça continue quand même là, dans le deuxième qu'on écoute pour aujourd'hui. Donc, ce qui s'en vient dans les prochains instants, Les Cocottes de Kazoo ainsi que la pièce Saskatoon. Vous êtes à l'émission Fleur Bleue à CIBL au 105 FM Montréal.

Sur ce que tout le monde du groupe Connivence, c'est ce que vous venez d'écouter à l'émission Fleur Bleue. Et nous, en rafale de plus belle, qu'est-ce qu'on écoute? Quelques pièces de cet album-là. Ça se continue sur la face B de l'album, entre autres la pièce 1959, une pièce instrumentale qui a, bon, on est un peu dans une section de brass, entre autres, dans ce côté-là. On a aussi la pièce Une goutte de sang et Le bateau, deux compositions de Gilles Legault. Gilles Legault, là, qui est le principal chanteur, en fait, du groupe sur les deux premiers albums, même le troisième aussi. Un album qui représente toute une mosaïque musicale foisonnante. Alors, c'est ce qu'on écoute pour la suite des choses à l'émission Fleur Bleue. Vous êtes avec Justin Leblanc à l'émission Fleur Bleue jusqu'à 16h les mercredis et 21h les dimanches en rediffusion partout dans le Grand Montréal.

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9: Ici Justin Leblanc, vous êtes de retour à l'émission Fleur Bleue. CIBL 105 FM Montréal. On continue sur notre périple par rapport au groupe Connivence, groupe progressif de l'Outaouais, groupe québécois. Entre parties, je vous partage une pièce de Gilles Legault, qui est le chanteur principal du groupe, en fait, qui a fait un album solo en 1981 sur étiquette Québec 10, qui s'appelle Chanson secrète. Et puis, je vous partage la première pièce de cet album-là, qui s'appelle La femme et l'escargot. C'est une très belle pièce. Je trouve que ça fait très... La pièce est parue en 81, puis il y a un son qui est très années 70 là-dedans, qui a été écrite par Jeannie Lavoie et aussi Gilles Legault. Alors, c'est une très belle pièce que je vous partage. Après ça, on a tout simplement les premières pièces, entre autres, de l'album Connivence 3, paru en 1984. Entre autres, le reggae de la buanderie, chanté par Micheline Scott, qui va s'ajouter au groupe Connivence. Et il y en a qui l'ont chanté par un certain Gilles Legault, que vous allez entendre aussi dans les prochains instants en solo. Alors, on continue comme ça, de plus belle à CIBL.

Ici Justin Leblanc, ce que vous venez d'écouter, c'est la pièce Minou du groupe Connivence, une pièce instrumentale parue sur leur troisième album en 1984. Donc, ce qu'on a écouté pour aujourd'hui à l'émission Fleur Bleue, un groupe de l'Outaouais. Ça fait du bien de se promener à travers le Québec dans des régions où on pense qu'il y a eu un peu moins de musique. C'est pas le cas. Alors, ça me permet aussi de vous partager des pièces de ce groupe-là, un peu méconnues aussi pour certains amateurs de découvrir ou de redécouvrir le groupe Connivence. Ce qu'on écoute pour la suite des choses, c'est entre autres la pièce Fugerville, qui est un tout petit village dans le Témiscamingue, à la frontière en fait entre l'Outaouais, un petit village là, de bois surtout, et puis c'est une pièce un peu, je pense que c'est la pièce que j'aime le plus en fait de cet album-là, un côté bon, un peu jazzé mais avec des claviers, c'est joyeux aussi, contrairement peut-être à certaines autres pièces qui peuvent être parfois un peu plus mélancoliques. On a aussi la pièce Détour pour terminer tout ça en beauté, donc l'album, le troisième album du groupe Connivence, qui était le dernier du groupe enfin en 1984. Donc sur ce, ici Justin Leblanc, ça m'a fait plaisir d'être là avec vous, comme à l'accoutumée, comme à chaque semaine. N'oubliez pas que l'émission est disponible en rediffusion les dimanches à 20h jusqu'à 21h. C'est disponible aussi sur Balado Québec, sur Spotify et aussi sur notre site web de la radio CIBL en rattrapage. Sur ce, portez-vous bien et on se dit à la semaine prochaine sur les ondes du 101.5 FM Montréal. Bien sûr, on peut nous écouter partout dans le Grand Montréal sur la bande FM. Ici Justin Leblanc, passez une excellente fin de journée à notre antenne. Bye bye.

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0: Montréal. Montréal. Montréal, bonsoir. Il me semble que je m'entends bas. Je ne sais pas si je dois moi-même monter le volume. Ça va? C'est bon, Montréal? Comment allez-vous? Bon, là, je m'entends mieux. Bienvenue à l'émission La musique haïtienne, le temps d'un été sur les ondes de CIBL. Darnley Dubois avec vous, je peux dire, pour la prochaine heure. Et ensuite, à 20h, c'est DJ Wick qui prend le relais. Donc là, si vous entendez qu'il y a beaucoup de bruit en écho, c'est parce que il y a un peu d'animation. L'émission avant avait beaucoup de monde et voilà, ils sont encore là. Donc c'est tout à fait normal si vous entendez un peu de bruit. Alors, l'émission La musique haïtienne, le temps d'un été est en rediffusion les dimanches 21h, 22h30. Donc, pas de panique si vous manquez aujourd'hui, si vous n'avez pas la chance d'écouter au complet. Également, l'émission est sur podcast, Apple Podcast et Spotify. DJ Wick, bonsoir, comment ça va?
1: Bonsoir, ça va bien et toi?
0: Ça va bien. Quel plaisir de te retrouver aujourd'hui.
1: Oui, vraiment, là, le plaisir est partagé. Puis mm-hmm. En plus, je suis tellement boosté par les Grenadiers qui ont bien joué, que ça a inspiré le début de mon mix qui va jouer tantôt à 8h. Donc, très belle semaine. Toi, sinon, ça a bien été?
0: Ça va vite, on est déjà en plein milieu de semaine et c'est ce qui est agréable avec l'émission, c'est que elle est le mercredi, lundi, mardi, c'est passé, jeudi, vendredi, ça prépare la fin de semaine. Nous sommes en plein milieu et aujourd'hui, ce que j'ai préparé pour les auditeurs et les auditrices, c'est je vais jouer d'abord quelques musiques sorties en 2025, parce que je le disais hein, la semaine dernière, pour ceux qui ont manqué ceux et celles, 2025, il y a eu beaucoup de musiques qui sont sorties et malheureusement, on n'a pas eu la chance de toutes les écouter, toutes les connaître. Donc, on va en jouer quelques-unes. Ensuite, deuxième partie de l'émission, je vais proposer trois morceaux sortis en 1995. Donc, on va faire un retour dans le temps après dans l'émission. Donc, on commence avec la première chanson. C'est une chanson d'Anthony Drew. Donc, oui, vous allez me dire, mais Darnley, Anthony Drew n'est pas haïtien. L'émission, c'est la musique haïtienne. Anthony Drew est d'origine de la Guadeloupe, mais il a collaboré avec plusieurs artistes haïtiens, dont à Montréal, Richie J, avec Annie Alert, avec Sandro Martelli, Vanessa Désiré, Fabiola Shine, Ruchel. La liste est longue, les Haïtiens avec qui Anthony Drew a collaboré. Donc, Anthony Drew, c'est un artiste qui fusionne le zouk, le soul, le R&B et également les influences caribéennes. Donc, on retrouve de tout dans son style de musique. On écoute une chanson effectivement sortie sur son dernier album, Rémission. Cet album a 10 titres. Donc, 10 titres, ça passe très bien. Le titre de la chanson que je vous propose d'écouter, c'est « C'est où lié ?» C'est où lié ? Featuring Vanessa Désiré. Donc, cette chanson a déjà 17 millions de vues sur YouTube.
1: Wow.
0: Si vous ne l'avez pas encore vue, allez-y. C'est où lié ? Alors, écoutons Anthony Drew avec cette chanson-là et on revient tout de suite après.

Alors, le nom de l'artiste Anthony Drew. Cette chanson est sortie en 2025. Je vous rappelle que nous allons écouter quelques chansons sorties en 2025, pour le début de l'émission. Des chansons que je me dis, on n'a pas pris vraiment le temps d'écouter souvent. Toutefois, avant de vous présenter la prochaine chanson, j'aimerais attirer votre attention sur l'artiste Tonton Bichat. Son vrai nom, Daniel Fils-Aimé. Alors, il est surtout connu comme étant un humoriste, un comédien et un acteur. Imaginez-vous qu'il chante aussi. Tonton Bichat chante. Et oui, c'est un artiste multitalentueux. Ce que je propose, c'est qu'on écoute une chanson à succès du répertoire haïtien, sortie quand même en 2002. Donc, c'est un album titré Haïtien Troubadour, l'album numéro 2, parce qu'il y en a un, deux, il y en a plusieurs. Tout ça pour vous dire que je vous propose qu'on écoute cette chanson sortie en 2002, titrée « Je vais ». Portez attention à l'artiste qui fait des blagues, donc qui est Tonton Bichat. Puis après, on va voir comment il a évolué à travers le temps. Donc, DJ Rick, on y va avec « Je vais ».

0: Aïe, aïe, aïe. Et on se souvient de ce succès jusqu'à présent qui fait fureur et qui a même inspiré... Bonjour les gens dans la vitrine! Et cette chanson qui a même inspiré Joey Dwight Filé pour sa chanson 4 Campé. Alors DJ Rick, est-ce que cette version, tu l'aimes bien?
1: Ben oui, c'est un classique, c'est l'original. Sans ça, il n'y a pas 4 Campé, right?
0: Exactement. Donc, tout ça pour dire que Tonton Bichard, qu'on connaissait comme humoriste, comme blagueur, comme acteur, eh bien, Tonton Bichard chante. Pour ceux qui ne le savent pas, il a collaboré sur un album. Quelle fut ma surprise d'apprendre qu'il a été invité à collaborer sur une chanson d'un artiste nigérien. Nigérien d'origine justement en Afrique. Cet artiste est basé, il habite aux États-Unis. En 2025, l'artiste Timmy Dre, qui se spécialise en afrobeat, sort un album titré Pour toi, où il présente 5 morceaux. Donc, c'est même pas un album, c'est un EP. Hein? Avec 5 chansons, c'est un EP. Donc, il y a des collaborations, entre autres, avec Kenny Haïti. Et je trouve ça intéressant lorsque les artistes nigériens, les artistes africains, congolais collaborent avec les Haïtiens. Ça fait une belle fusion. Et on travaille ensemble, nous sommes des mêmes origines. Donc, pourquoi pas mélanger notre musique? Alors, je vous invite à écouter la chanson titrée « On You » featuring Tonton Bichard. Donc, là, c'est la preuve qu'il chante. Vous allez pouvoir l'entendre. DJ Mick.

0: Yes. Alors, rien de mieux de faire rencontrer des pays. Le Nigeria rencontre Haïti. Donc, ça donne ça comme résultat. C'est un beat qui rejoint probablement plus la jeunesse que les 60 ans, 70 ans et plus. Mais voilà, cette chanson est sortie en 2025, si vous ne la connaissez pas, si vous ne connaissez pas l'artiste. Timi Dre, je pense que je le prononce bien, D-R-E, accent aigu. Timi Dre. On poursuit avec des chansons sorties en 2025. Merci d'être branché, CIBL 101.5 FM, la musique haïtienne le temps d'un été avec Darnley Dubois. Mise en onde, DJ Rick.
1: Yes, yes.
0: Alors, la prochaine artiste qui va jouer sur les ondes de CIBL, c'est bien Ruchel. Ruchel a remporté le prix de la meilleure artiste caribéenne aux Trace Awards en 2023. Elle en fait un passage remarquable, une performance époustouflante lors de la clôture, en 2024, le Festival Nuit d'Afrique. Là, elle a fait la clôture sur la grande scène du festival et c'était vraiment très bien, inoubliable pour ceux qui l'ont vu. Donc, 2023, elle remporte ce titre. 2024, elle fait la clôture de Nuit d'Afrique. Et 2025, elle présente un album, Assoyez-vous bien, avec 22 chansons. Qui écoute 22 chansons d'un coup? Et là, je me dis, lorsqu'un artiste sort un album avec autant de musique, c'est peut-être que pendant 2 ou 3 ans, il ne présentera pas d'autres morceaux. C'est pas possible. Toutes ces inspirations-là sur un album. Et je me disais, la semaine dernière, je vous ai présenté Dan Junior. Dan Junior, lui-même, il a 20 chansons sur son album. Donc, si on prenait notre émission, qui dure l'été, qui dure 12 semaines, on pourrait faire nos émissions avec juste Dan Junior et Ruchel. Vraiment, on couvrirait ces deux albums-là. Alors, il y a plusieurs chansons sur l'album de Ruchel qui sont intéressantes. On va en découvrir quelques-unes pendant l'émission estivale. Mais ce soir, je vous propose d'écouter « Deux pieds marrés ». C'est une chanson d'une sensualité. « Mesdames, trouvez-vous un cavalier ?» Parce qu'il y a des chansons qui se dansent seules, mais deux pieds marrés, il faut un cavalier. Alors, DJ Rick, on écoute deux pieds marrés.

0: je dansais à DJ Rick.
1: Et pas faute, moi, je sais pas, mais t'as tournante. Hein?
0: DJ Rick, où t'as bon temps, mon chita?
1: Je contrôle pas, j'ai pas mes tables tournantes.
0: Oh non, c'est bon, mais check non, mais.
1: Live pour ça.
0: Mesdames, si vous n'avez pas dansé, c'est vous. Mais moi, j'ai dansé même sans cavalier. Alors, je remercie Yannick qui est dans les studios avec nous. Yannick Joseph, avec qui on va s'entretenir un peu plus tard dans l'émission. Et puis, je vais saluer Adlydia, qui vraiment est à l'écoute. Merci Adly, animateur de l'émission Détente Tropique. Également, salutations à Jean Belzy. Jean Belzy qui m'a dit qu'il n'avait même pas de cavalière.
1: Salutations à Jean.
0: Ouais, il n'avait pas de cavalière pour danser. La prochaine fois, Jean, je te donnerai le temps de te trouver une cavalière. Faut qu'il vienne ici. Ah, Yannick a dit qu'il faut venir dans les studios, Monsieur Belzy. C'est pas moi. Aïe, aïe, aïe. Alors, dernier morceau que je vous propose d'écouter, sorti en 2025, c'est le titre haïtien. Le titre est le suivant. DJ Wick, écoute, j'ai soufflé, hein, j'ai dansé. Le titre de la chanson, c'est « Haïtien Puntaillé ».
1: All right.
0: OK, sorti en 2025 du groupe Gabel. Donc, Haïtien Puntaillé, qu'est-ce que ça veut dire si on traduit? Nous sommes évidemment un peuple courageux. Malgré les problèmes, les défis, les Haïtiens se relèvent toujours. Il faut être Haïtien pour comprendre. Haïtien Puntaillé, on doit être Haïtien.
1: Même hein? Si les arbitres sont contre nous, oui, dans les matchs, je sens que...
0: Voilà, on amène ça.
1: Pas.
0: Oui, tout à fait. Mais on se relève, n'est-ce pas?
1: Right,
0: donc, c'est Haïtien Puntaillé pour nous comprendre ça. Sauf que vous allez écouter les refrains, le refrain. Si vous êtes d'origine haïtienne, peut-être que le refrain, tout comme moi, vous laissera un peu perplexe. Parce que le refrain, carrément, c'est taillé.
1: Oh, pour ça même.
0: Non, mais vous allez voir, hein, un peu plus loin dans la chanson. Donc, finalement, la chanson, elle a un double sens. Elle commence très bien, puis par après, il commence à énumérer des noms d'artistes haïtiennes féminines et le refrain s'ensuit. Alors, Gabel a sorti cet album en 2025. Il y a 13 titres dessus, le titre de l'album Infinity. La chanson que je vous propose, évidemment, Haïtien Puntaillé, featuring Roberto Echaba. Donc, pour ceux qui sont un peu plus âgés, savent qu'il y avait à l'époque un duel lors du carnaval, Jakout et T-Vice. Ces deux groupes-là ne s'entendaient pas. Donc, Chaba était dans Jakout et Roberto dans T-Vice. Mais là, Gabel a réussi à prendre les deux principaux artistes et les mettre sur la chanson. Mmh. Donc, bravo à Gabel parce qu'on veut cette paix, justement, et cette unité parmi les artistes. Alors, écoutons Haïtien Puntaillé.
1: Yes.

0: Garde un plaisir. Alors, monsieur Ricardo, est-ce que vous avez compris le sens de la chanson?
1: Bien sûr, bien sûr.
0: Oui,
1: j'avais un petit doute, mais quand j'ai vu qu'il nommait juste des femmes, j'ai vu que, ouais, on sait de quoi qu'il parle.
0: C'est exactement. Alors, Gabelle, que je vous invite à aller écouter. Je vous dirais, depuis la semaine dernière, je vous ai joué quand même pas mal, plusieurs chansons sorties en 2025. Donc, la semaine dernière, vous avez pu écouter Dan Junior, Good Thing, Charlin Bateau, Sandro Martelli, Pierre-Jean. Et cette semaine, en termes de nouveautés, je vous ai proposé Anthony Drew. Ensuite, Anthony Drew, qui d'autre? Tim Drew, c'est bien ça? J'essaie de trouver son nom, Timmy Drew. Ensuite, Ruchel et Gabelle. Donc, plus là, ça va avancer, plus vous allez entendre des chansons sorties en 2025, des chansons du répertoire de la musique haïtienne. Mais maintenant, on change le registre. On s'en va en 1995. Que faisiez-vous en 1995? Est-ce que vous étiez né? La grosse question. Eh bien, en 1995, je vous propose aujourd'hui, pour les prochaines minutes, trois morceaux qui sont sortis en 1995. Pour ceux qui sont plus jeunes, connaissez-vous l'appareil qu'on appelle un beeper? Peut-être pas. Un beeper, c'est un petit appareil électronique portable qui émet un signal sonore ou une vibration pour aviser l'utilisateur qu'il a été contacté. Hein? Donc, je vais envoyer un message à DJ Rick. Par exemple, il est minuit, j'aimerais qu'il me rappelle. Je lui envoie un petit message, il reçoit une vibration sur son beeper. Et s'il est disponible, on le souhaite, il me rappelle. Parce qu'il pourrait très bien dire, j'ai pas reçu ton beep, je l'ai pas entendu.
1: Il faut que j'aille accéder à un téléphone. Là,
0: oui, en ici, effet.
1: Il n'y a pas de cellulaire, des fois.
0: Il n'y a pas de cellulaire à l'époque, non, c'est ça. Donc, voilà, ça servait à ça, justement. Monsieur Jean Belzi a trouvé le titre de la chanson et de l'artiste, c'est System Ben. Cette chanson sortie en 1995, le chanteur Isnard Doubi, décédé en 2021, nous a laissé toute une musicographie derrière lui. Et l'album Côté Miela, justement sorti en 1995, a plusieurs titres à succès. Donc je vous invite, chère jeunesse surtout, ou personne plus âgée, de vivre ce morceau de retour dans le temps. Écoutons Beeper de System Ben.

0: Yes, BPM. C'est très important. Donc, c'était un petit appareil là qu'on attachait bien souvent à la ceinture, à la taille, et on bipait la personne avec qui on voulait communiquer sournoisement ou légalement. Bref, tout ça pour dire que les chansons, à partir de maintenant, je ne les jouerai pas au complet parce que on avait vu la semaine dernière, les chansons sorties en 2025 sont légèrement plus courtes. Mais dès qu'une chanson est sortie en 1990, c'est des musiques qui durent 6 minutes, 7 minutes, même 10 minutes. Les chansons étaient longues. Donc, la suivante que j'aimerais vous faire écouter, on ne l'écoutera pas évidemment au complet, c'est un hommage à Nemours Jean-Baptiste. Si vous ne connaissez pas Nemours Jean-Baptiste, c'était parce qu'il est décédé en 1985, un saxophoniste, compositeur, chef d'orchestre, à qui on attribue l'invention du compas. Donc, le compas, c'est un style de musique haïtienne. Le compas, ce n'est pas la musique haïtienne, c'est un style dans la musique haïtienne. Je vous rappelle que justement, à la première saison, hein, DJ Week en 2024, la musique haïtienne, le temps de l'été, on a fait toute l'histoire de la musique haïtienne, les styles, les influences. Et ces émissions-là, DJ Week, elles sont encore sur le site de CIBL.
1: Et Spotify, ça
0: Spotify, Apple Podcasts. Apple donc, Music, si vous voulez en apprendre davantage, vous pouvez les écouter. Et l'été 2025, on avait également présenté la musique haïtienne, ses différents styles. Donc, en 2026, on continue. Alors, tout ça pour dire que Nemours Jean-Baptiste, plusieurs artistes lui ont rendu hommage et avec raison. Ce que je propose d'écouter, c'est une de ces chansons-là, sortie en 1995 par le groupe Skacha No. 1. On écoute quelques minutes d'hommage à Nemours Jean-Baptiste.

Ouais, alors Yannick qui me dit oh, mais c'est bon ça. Ouais, alors c'est ce que j'aime avec l'émission, c'est que je me permets de jouer de la nouveauté, des musiques plus anciennes, et ça vous permet, ça permet à l'auditoire d'écouter justement différents styles. Donc c'est ce qu'on appelle le choc des générations, hein. C'est pas les mêmes instruments, c'est pas la même durée, pas la même saveur. Mais ça fait plaisir. Donc, le dernier morceau que je vous propose rapidement, encore quelques minutes, c'est un morceau de Coupé Cloué. Jean Gessner Henry, il sort l'album en 1995. L'album Titetla comporte 8 chansons. Et Coupé Cloué a eu la chance de faire quelques tournées en Afrique. C'est lors de ces tournées justement en Afrique qu'il a été surnommé le roi Coupé. Principalement très apprécié en République du Congo. Il aimait beaucoup le soukous, dont il s'en est inspiré pour justement faire un mix pour le compa Mamba. Alors je propose qu'on écoute quelques minutes. Il est déjà 47 de Titetla.

0: Yes. Cette chanson est tellement longue, elle est à peu près 10 ou 11 minutes, hein, DJ Rick?
1: Facile.
0: Facile.
1: Ouais.
0: Et je promets, cher auditoire, que je vais revenir pour la jouer au complet. ce ne sera pas la semaine prochaine. La semaine prochaine, c'est la Saint-Jean. Donc, il y aura probablement des musiques d'artistes haïtiens qui évoluent sur la scène québécoise, hein, pour la fête du Québec. Mais d'ici le 1er juillet ou une autre fois, je vais revenir sur Coupé Cloué parce que je suis désolée de l'interrompre. Merci d'être branché CIBL 101.5 FM à Montréal. J'ai avec moi dans les studios Yannick Joseph, une artiste dans l'âme. Elle aime chanter, elle aime danser, elle aime tout ce qui est tout ce qui bouge, tout ce qui est animé. Elle est très colorée et Yannick va participer, si je comprends bien, à un événement la semaine prochaine. Et je lui ai dit pourquoi ne pas venir en parler à l'auditoire. Bonsoir Yannick. Ah, il faut ouvrir le micro 2. Attends, je vais juste voir si tu as le bon micro. Parle encore. C'est le micro 3 qu'elle a. C'est le micro 3. Alors, c'est bon? Bonsoir Yannick.
2: Bonsoir Darmou.
0: Ah, là, bon. J'entends la belle Yannick. Ça va bien?
2: Ça va bien,
0: Ouais, merci d'être avec nous.
2: C'est moi qui te remercie.
0: Ouais.
2: Et puis, je remercie aussi...
0: DJ Rick.
2: DJ Rick.
0: Et oui, la mise en onde.
2: Pour la mise en onde.
0: Ouais.
2: Et puis, je remercie aussi, ou bien je salue les auditeurs de Radio CIBL.
0: Merci.
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0: La musique haïtienne. FM. La musique haïtienne, le temps d'un été. Yannick, on n'a pas beaucoup de temps, mais la semaine prochaine, mercredi en plus, c'est la fête nationale du Québec.
2: Oui.
0: Et nous sommes Québécois aussi, hein?
2: Ben oui.
0: On célèbre. Oui. Et raconte-moi, qu'est-ce qu'il y aura et ça va se tenir où, ta prestation? Parle-en, je t'invite à en parler à l'auditoire. Je vois que ça s'appelle la Fondation Migration Espoir.
2: Oui, c'est l'organisatrice, la présidente de la Fondation Migration Espoir. Bon, je ne dis aucun nom parce que je n'avais pas eu le temps
0: de lui demander
2: l'autorisation. De parler de la fête, mais je sais que j'ai l'autorisation pour le flyer quand même, parce que moi, j'ai le dépliant avec moi. Mm-hmm. Alors, je peux en parler. Oui, je fais partie, comme artiste, de cette fête-là, du 24 juin, la Fête nationale du Québec à Montréal. C'est de 12h à 17h. Alors, je veux dire de midi à 5h p.m. Et puis, l'adresse... Les gens doivent prendre un crayon pour écrire 82 72 rue Pascal Gagnon à Saint-Léonard, le code postal H1P comme Paul, un Y4.
0: Mm-hmm.
2: Alors, il y aura une animation assurée par Montréal Love comme animateur. Et puis, nous sommes plusieurs artistes. Mais... La spécialisation de cette soirée-là, ou bien de cette journée-là, ou de cet événement-là, c'est un hommage. Je pense qu'ils vont rendre un hommage au 75e anniversaire de M. Guy Lafleur.
0: C'est ça, c'est ça qui est important.
2: Tout le monde connaît notre hockeyeur national.
0: Oui, tout à fait. Et je trouve ça important de le mentionner parce que c'est vraiment une figure marquante là, pour le Québec. Et c'est un événement qui est gratuit.
2: Oui, oui. L'entrée est libre. Alors, on demande aux gens d'y aller en famille et entre amis. Il y aura un buffet sur place aussi.
0: OK. Donc, Yannick, alors, tu vas faire quoi dans l'événement?
2: Numéro,
0: tu vas faire quoi?
2: Je ne donne pas le numéro de téléphone. Je n'avais pas demandé l'autorisation.
0: C'est correct. Tu fais quoi à l'événement?
2: Eh bien, moi, je vais chanter.
0: Mm-hmm.
2: Alors, l'organisatrice m'a demandé des chansons de québécois.
0: Des
2: chansons québécoises.
0: Mm-hmm.
2: Et puis, je vais chanter une chanson ou deux haïtiennes, je veux dire.
0: OK.
2: Peut-être en français ou en créole, je ne sais pas encore.
0: Parfait.
2: En tout cas, je le sais, mais je ne le dis pas.
0: Okay.
2: Et puis, il y a contes, il y a un ou deux contes aussi. Alors,
0: Donc, tout le monde est invité la semaine prochaine. Rapidement, je regarde le temps passé. C'est le 24 juin, le jour de la fête nationale, de midi à 17h. Et l'émission sera quand même en onde à 19h. Donc, les gens pourront écouter après.
2: Moi, je vais chanter et danser durant l'événement.
0: À Alors moi, je veux dire merci à l'auditoire d'avoir été présent. L'émission, elle est déjà terminée. DJ Rick, il me fait signe, c'est bien ça?
1: Ouais. Le temps passé, c'est déjà.
0: Ouais, merci, c'est temps.
2: Merci.
0: Ben oui, merci Yannick, merci. Rendez-vous la semaine prochaine à l'auditoire. Et DJ Rick, la semaine prochaine, je veux dire la semaine prochaine à 20h, c'est toi qui continues?
1: Oui, dans 20h, il y a un nouveau mix, hommage aux Grenadiers, force à vous, on continue à vous encourager. Donc ça commence à 8h tantôt, un petit mix de 27 minutes.
0: OK. Donc, on va à la pause ou on a le temps de jouer un peu le générique?
1: 15 secondes. Donc,
0: parfait.
1: On peut saluer nos auditoires.
0: Oui, l'auditoire. Rendez-vous la semaine prochaine, 19h. Merci, Yannick. Et on
2: merci
0: va te voir au Parc Saint-Léonard.
2: Merci, DJ Rick.
0: DJ Rick.
2: Donc, on se voit à Saint-Léonard pour fêter la
0: fête du Québec.
1: Yes, yes. Québec. À la prochaine.
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1: Bienvenue à l'émission Les Aurores Montréal en rappel. Voici une sélection d'entrevues réalisées cette semaine. Bonne écoute!
2: Ici Elliot Lambert. Hier matin, ma collègue journaliste Manon Delacroix discutait avec Anne Lovely-Étienne pour nous parler des risques associés au site de rencontre et du documentaire réalisé par cette dernière.
3: On va maintenant parler culture et société avec Anne Lovely-Étienne qui a participé à une nouvelle initiative de l'Office national du film. Manon, tu nous en dis plus.
4: En effet, Elliot, l'Office national du film, l'ONF, a mis en place un projet de création documentaire intitulé « On filme », pensé spécifiquement pour YouTube afin d'aborder des enjeux actuels importants dans le paysage social et médiatique. Trois réalisateurs et réalisatrices ont été invités à produire quatre contenus distincts sur la thématique de leur choix. On reçoit donc aujourd'hui la journaliste et chroniqueuse Anne Lovely-Étienne qui a choisi d'explorer les dangers autour des plateformes de rencontres et la violence genrée en ligne avec féminicide, entre parenthèses de rencontres. Bienvenue à toi Anne Lovely-Étienne.
5: Bonjour.
4: Alors, est-ce que tu peux nous parler un peu de ce sujet-là et comment il est important dans la conversation sociale, en quoi il se prête bien à l'initiative de l'ONF?
5: Oh mon Dieu, tellement de choses à dire, mais j'aimerais commencer par comment est-ce que ce sujet-là m'est venu. Mm-hmm. D'abord, c'est qu'on est dans un monde où est-ce que le dating numérique, je pense que c'est un phénomène qui est là pour rester. Je pense que maintenant, c'est l'une des manières ou un des outils principaux pour rencontrer l'amour de nos jours. Et de là, on a une page qui s'appelle Are We Dating the Same Guy? Donc, si je fais la traduction, c'est est-ce qu'on fréquente le même mec ou le même gars ou qu'importe. Et c'est une page qui se retrouve sur Facebook et qui est réservée uniquement aux femmes. Donc, les femmes qui sont admises sur cette page-là publient des photos de mecs et demandent aux autres femmes si est-ce qu'elles ont des histoires à raconter sur ces gars-là. Est-ce que. Et c'est toujours avec des drapeaux rouge ou des drapeaux verts ou le fameux émoticône de thé. Alors, racontez-nous vos expériences de dating avec le mec qui publie, dont la photo est publiée. Et cette page, il faut dire qu'elle a des règles très, très strictes. Je sais qu'elle n'est pas à toute épreuve. Je sais que beaucoup de gens vont dire que c'est une page aussi qui est un nid à diffamation. Mais somme toute, c'est une page qui se veut un regroupement où les femmes peuvent se protéger entre elles. Et moi, je suis vraiment partie de cette page-là de Are We Dating the Same Guy? Au début, que je trouvais vraiment très intéressant comme un divertissement avec mon popcorn et mon verre de vin. Parce qu'il y avait beaucoup de mecs, en fait, qui sont mariés et qui fricolent à gauche et à droite. Il y a d'autres mecs qui jouent sur plusieurs tableaux. Il y a aussi des mecs qui se disent veufs, par exemple, mais dans le fond, leur femme est belle et bien vivante. Il y a toutes sortes d'histoires pour que tu puisses, en fait, être entertainé jour et nuit, OK? Diverti jour et nuit. Jusqu'au jour où est-ce que je suis tombée sur une publication d'une demoiselle qui, la photo était accompagnée de plusieurs drapeaux rouges. Et cette jeune femme-là, qui fait partie de mon film, qui fait partie de mon documentaire, raconte une expérience extrêmement traumatisante. Et moi, je me mets à lire ce qui suit. Mm-hmm. Et le visage du mec en question me sonne une cloche. Et mon instinct de journaliste a été plus fort que moi. J'ai contacté la jeune femme qui avait publié la photo du mec en question. Et lorsqu'elle m'a répondu, elle m'a envoyé vers un article où elle était l'objet même de cet article-là, qui disait qu'en fait qu'elle avait été victime de voies de fait par rapport à ce mec-là. Et que ce mec-là venait tout juste de sortir de prison. 15 ans pour meurtre au second degré. Et donc, en faisant mes recherches avec le nom du mec en question, le vrai nom de l'article, ouais, je me suis rendu compte que c'était le même meurtrier qui avait assassiné une de mes collègues 15 ans plus tôt. Alors, d'où commence ma quête? Et je me suis dit, si cette jeune femme est tombée dans les mains d'un meurtrier qui venait juste de sortir de prison, mm-hmm, et qui était déjà sur les apps, et qui était déjà sur les applications, les réseaux sociaux, je me dis qu'il y a d'autres femmes aussi à qui ça peut arriver, des hommes qui ont commis des crimes contre la femme, des hommes qui ont des comportements très dangereux et qui se promènent sur les réseaux sociaux et qu'elles n'ont aucune espèce d'idée à qui elles ont réellement à faire.
4: Mais à ce moment-là, est-ce que tu savais que tu allais faire quelque chose pour l'ONF ou c'est...
5: Non,
4: c'était vraiment...
5: Ah ouais, c'était un truc que j'étais comme, oh mon Dieu, faut que ce truc naisse de quelque part parce que c'est un enjeu social qui, pour moi, doit être discuté, doit être abordé. Et quand l'ONF est venu me chercher, parce que faut dire que j'ai toujours beaucoup d'opinions sur plusieurs enjeux sociaux, dont l'immigration, le féminisme, tout ce qui se passe autour des communautés noires diverses d'ici. Et l'ONF a bien vu que j'avais peut-être une voix à porter sur un sujet X et ça tombait bien parce que j'étais déjà en train de faire un début d'enquête par rapport à la page Oh Oui, Daily de Same Guy et surtout à parler à des femmes qui avaient vécu des expériences traumatisantes. Donc, ça allait de soi où finalement l'ADN du film se veut la sororité numérique parce que Oh Oui, Daily de Same Guy, c'est ce que je me suis rendu compte. Quand on parle de sororité, on parle des femmes qui s'aident entre elles. Et là, maintenant, si la sororité a toujours existé, mais là, c'est qu'elle est en train de se transférer en ligne. Parce que c'est ça la réalité, tout est en ligne aujourd'hui.
4: C'est ça, tu parles des dangers, et en fait, l'autre côté de la médaille, c'est qu'il y a la sororité qui existe.
5: Oui.
4: Puis c'est ce que tu fais ressortir. Alors, il y a le documentaire qui dure 35 minutes.
5: Oui.
4: Puis le balado vidéo.
5: Oui.
4: C'est deux choses complètement différentes.
5: Absolument.
4: Comment tu as vécu justement de faire ces différents formats sur le même sujet? Parce que le fond n'est pas le même.
5: En fait, on a quatre différents formats.
4: Oui, et il y a le gros plan.
5: Ouais. Exactement. Puis ce qui est vraiment chouette, c'est que le moyen métrage, c'était comme le cœur un peu de ma quête. Mais en satellite du moyen métrage, d'avoir un balado avec une doctorante féministe qui a étudié les études féministes et qui nous donne une perspective différente de ce que c'est la sororité numérique, qui n'est pas une réponse contre les mecs. Je pense qu'il faut vraiment bien faire la distinction. Puis c'est la raison pour laquelle le balado existe, d'avoir cette discussion-là, de dire « Allô, moi j'adore les hommes ». C'est pour ça qu'on est en ligne. On veut rencontrer des mecs bien, tu sais. Et donc, de vouloir se protéger n'est pas une réponse à dire ou de se venger d'un gars. Il y a des filles qui le font. Je le sais, ça. Mais c'est vraiment l'objectif de la page, ou du moins la véritable mission de la page, c'est de pouvoir se penser... Je vais m'adresser aux mecs, OK? Écoutez-moi bien.
4: Vas-y.
5: Votre soeur, votre mère, parce que là... Le dating en ligne s'adresse aux jeunes femmes dès que tu commences à avoir... Si je parle des femmes cisgenres, là, parce qu'on pourrait aller aussi à la communauté LGBTQ+, mais là, je vais parler aux couples cisgenres. Dès que tu commences à avoir des flirts ou tu commences à t'intéresser au sexe opposé, donc ça part de 14 ans, on va dire, jusqu'à 77 ans, là, OK? Ou 80 même. Il y a toutes sortes de femmes qui se font prendre. Là, il y a des documentaires qui sont là, que ce soit Tinder Swindler, que ça, tu sais, il y a des femmes qui se font piéger, OK? Pensez à vos sœurs, pensez à vos mères, pensez à vos amis proches, pensez à vos cousines, guys. Ce n'est pas une réponse à vouloir se venger de vous autres. Là. C'est vraiment pour protéger les filles que vous aimez. Parce que nous autres, on va dans un endroit public, puis on ne sait pas à qui on a affaire, en fait. Est-ce qu'il dit son vrai nom? Est-ce qu'il dit son vrai âge? Est-ce qu'il tout d'un coup va me parler de son casier judiciaire qu'il a eu 3 ans plus tôt pour violence conjugale? Ben non, il ne fera pas. T'sais? Fait que c'est la raison pour laquelle il y a eu tous ces formats-là pour raconter ça, parce que j'ai aussi un format où est-ce que je raconte les trucs pour bien dater en ligne. T'sais? Fait que voilà.
4: Est-ce que tu penses que la sororité numérique, c'est pour pallier à un manque d'action de la part des plateformes, de la justice? Parce que ton documentaire s'intéresse plus à l'aspect de la justice.
5: Oui.
4: Tu interroges une policière, procureur de la couronne, etc.
5: Oui.
4: Mais la sororité, elle existe, mais elle permet aussi de combler quelque chose quand
5: même
4: qui manque.
5: C'est une réponse. C'est une réponse au manque peut-être d'écoute ou le manque d'outils ou de moyens qu'ont les femmes pour porter plainte. Parce qu'on sait très bien que celles qui décident de porter plainte, elles débutent un processus qui extrêmement lourd et périlleux, que ce soit au niveau du système de la justice ou même de porter plainte auprès de la police. La police, il faut savoir qu'elle n'a pas tous les outils non plus pour attraper ces mecs-là qui font des trucs sur le web. La technologie avance tellement vite qu'ils ont de la difficulté à suivre la parade. En fait, le système de justice et les corps policiers, je vous dirais qu'on est dans un monde encore très désuet. Et que les plateformes aussi s'en sortent avec une espèce de déresponsabilisation de comment elles pourrait protéger les femmes. Donc, effectivement, c'est une réponse à ça, cette sororité numérique-là, qui n'est pas parfaite, mais qui existe pour au moins dire, écoute, je t'écoute. Ce que t'as vécu avec un tel ou un tel, ben écoute, t'es valide. Puis, t'as peut-être pas nécessairement envie d'aller porter plainte ou d'appeler au DPCP, mais au moins, on t'écoute, puis on va faire attention de moi, ce mec. Mm-hmm. C'est ce que ça dit.
4: Est-ce qu'il y a quelque chose qui a changé dans ton regard sur le sujet après avoir justement...
5: Oh mon Dieu, oui. Ouais. Il y a une ancienne chef procureure du DPCP qui s'appelle Rachel Pitre, pour ne pas la nommer, qui est maintenant juge, qui n'a pas pu faire partie de mon documentaire parce qu'elle ne peut pas, parce qu'elle est juge, mais qui m'avait dit, et la sergente détective aussi, Maya Ali, me dit, tu sais, Anne-Levy, si un mec que tu ne connais pas cogne à ta porte et que tu regardes à travers... c'est l'espèce d'œil de bœuf, le magique. Mm-hmm. Et t'as aucune idée ni d'avenir d'Adam. Ce gars-là, il est doux. Est-ce que tu le laisses rentrer chez toi? Mm-hmm. Qu'il s'assoit, tu lui sors un verre de vin, tu lui sors une tasse de café ou de thé? Je lui dis, mais t'es folle. C'est sûr que non. Elle dit, mais pourquoi est-ce que les femmes font la même chose avec leur cyber-intimité? C'est que maintenant, la vraie réalité et le cyber ne font qu'un.
4: Mais c'est ça, hein? C'est ce que tu abordes aussi.
5: C'est ce que j'ai réalisé en faisant ce projet-là. Ouais. C'est que je trouve qu'on est naïve dans cette navigation du dating. On ne prend pas les précautions pensant que la personne avec qui on va avoir affaire, c'est une bonne personne comme nous qui cherche l'amour. Mm-hmm. Ça arrive. Moi, je vous dis de chercher l'amour, il n'y a pas de problème. Mais je vous dis aussi de faire attention.
4: Mais il y a quelque chose que j'ai, là c'est plus à titre personnel, mais il y a quelque chose que j'ai aimé que tu fais ressortir aussi, c'est à la fin justement la personne que tu interroges, la femme, la victime, elle dit tout le monde va trop vite, tout va trop vite de nos jours, il faut prendre son temps, puis ça m'a fait vraiment réaliser qu'à la fin on parle quand même, tu sais, de relations interpersonnelles, on parle d'intimité, puis on a l'impression que ça s'efface dans tout le brouhaha des applis. Puis je trouvais que c'était le petit moment émotion, tu sais, c'était genre nécessaire.
5: Pourquoi aller vite? C'est quand même, tu sais, dans un bar, quand je rencontrais qu'il y a un gars en 2001, je lui donnais pas mon adresse pour qu'il rentre chez moi. Je ne lui donnais pas non plus où je travaillais. C'était, je te donne mon numéro, c'est la base. Mm-hmm. On aura des conversations, après, ensuite, on ira au restaurant. Je vois pas pourquoi on le fait pas non plus en ligne, en fait.
4: Donc, il y aurait de l'éducation aussi à faire pour les...
5: Mais
4: c'est ça, les jeunes, ils grandissent avec ça.
5: C'était que de moi, comme aussi mentionné la sénatrice à qui que j'ai interviewé dans le documentaire des Shane Mayville, qui, elle, dit qu'il faudrait avoir une espèce de campagne nationale où on va éduquer les jeunes, un peu comme on faisait lorsqu'on était plus jeune par rapport à l'alcool et prendre le volant. On devait faire la même chose par rapport au dating numérique.
4: C'est vrai, hein. Tout ce qui est lié à la cybersécurité en général.
5: Absolument.
4: Super. Eh bien, Féminicide de rencontre, c'est donc à visionner sur la chaîne YouTube de l'ONF, accessible gratuitement. Merci à toi, Anne-Levy Etienne, d'avoir été avec nous.
5: Merci à vous, c'est vraiment très gentil.

0: 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En rappel, ici Elliot Lambert. J'ai reçu mercredi dernier Marie-Lou Hudon-Huot, qui est vice-présidente au développement et à location à la Société de développement d'Angus, pour nous parler d'un projet tout particulier.
1: En plein cœur du Myland, un projet piloté par la Société de développement Angus, la SDA, cherche à reconvertir une école centenaire Luke Callaghan en pôle communautaire. On accueille maintenant Marie-Lou Hudon-Huot, qui est vice-présidente au développement et location à la SDA. Bienvenue Marie-Lou.
2: Bonjour, merci.
1: Bonjour, bien évidemment, tout le plaisir est pour nous. Donc, ce projet a un peu une double mission, à la fois donner un espace aux organismes communautaires, mais également revaloriser une école. Dans quel état était rendu cet établissement et c'était quoi les autres options là, pour son avenir?
2: Donc, c'est un bâtiment qui est situé là, au 5611 Clark. Donc, on est vraiment en plein cœur du Myland, comme tu l'as dit, sur la rue Clark entre Bernard et Saint-Viateur. Il faut dire qu'au rez-de-chaussée, l'immeuble est encore occupé par un CPE. Le CPE ouais. Alexis Le Trotteur, ça fait 40 ans qu'il est en activité. Puis nous, on a été interpellés il y a environ 3 ans par Luc Rabouin, qui était alors maire de l'arrondissement du Plateau, pour dire la CSDM va se départir d'un bâtiment qui est devenu excédentaire dans son parc d'immeubles. Est-ce que vous seriez en mesure de travailler un projet dans lequel vous pourriez sauver le CPE? Alors, c'est à partir de là qu'on s'est mis à rêver, à dire qu'est-ce qu'on pourrait faire et est-ce qu'on pourrait acquérir cet immeuble-là. Je ne sais pas si vous l'avez vu, mais ça fait là, plus que 10 ans qu'il est sous grillage sur toutes ses façades. Donc, le bâtiment est vacant dans les 3 étages supérieurs et il nécessite là, des rénovations vraiment importantes.
1: J'imagine. Puis, à la base, cet immeuble-là est devenu vacant parce que... Est-ce qu'il y a une raison en particulier ou?
2: Bien, c'est des locaux excédentaires de la commission scolaire. Donc, au fil des années, là, à partir de la pandémie, les organismes qui étaient là ont quitté pendant la pandémie puis ils n'ont jamais réintégré. Puis ensuite, la CSDM a décidé de se départir de l'immeuble parce que c'était devenu un bâtiment là, excédentaire.
1: OK. Et donc, on va chercher à accueillir quel genre d'organisme? Puis, comme vous l'avez mentionné, on a aussi entendu dire qu'il avait réussi à conserver un centre de la petite enfance au final.
2: Oui, donc ça, on est vraiment, vraiment contents. Le CPE, il est là, ben, je l'ai dit, là, depuis 40 ans. Puis l'idée, c'est de rénover et conserver le CPE dans ses espaces actuels. Puis dans les 3 étages supérieurs, on parle d'à peu près un nouveau pôle communautaire là, de 30 000 pieds carrés. Mais qu'on s'attend à pouvoir accueillir, là, je prends 10 et 20 organismes selon là, ceux qui seront intéressés. Et là, on parle de secteurs autant là, en sécurité alimentaire, en santé mentale, en accompagnement. Donc, vraiment, là, on veut ratisser très large pour créer un nouveau pôle dans le Myland

0: parle de ça, là, c'est vraiment un grand merci à la députée d'Outremont, là, Rachel Bendayan. C'est vraiment grâce à elle et son équipe là, que le projet bénéficie de cette subvention-là qui permet d'assurer sa réalisation. Et ça, c'est vraiment important. C'est donc une subvention qui couvre là, 80 % des coûts de rénovation là, de l'immeuble.
1: Ah ouais, OK. Puis, donc, vous venez de le mentionner, le programme bâtiment communautaire vert et inclusif, ça consiste en quoi, ce programme-là? Puis, c'est quoi les critères pour que ça devienne un bâtiment qui est considéré comme tel?
0: Bien, dans notre cas, l'objectif, bien, on prend un immeuble qui est en pas très bon état et il faut le ramener aux normes et dépasser certaines normes énergétiques et le rendre accessible universellement. Donc ça, c'est vraiment là, un enjeu dans le domaine communautaire. T'sais, souvent, les organismes vont se retrouver dans des immeubles qui sont des vieilles écoles comme celles qu'on reprend. Et ces immeubles-là n'ont pas été conçus là, pour avoir des ascenseurs. Tout ça. Donc là, nous, dans la rénovation de cet immeuble-là, on va y ajouter un accès universel, donc un ascenseur. 100 % des locaux vont devenir accessibles. Puis après ça, bien évidemment, là, il y a tout ce qui touche les normes énergétiques, là, donc l'étanchéité de l'enveloppe, changer les fenêtres, changer les portes, faire une meilleure distribution d'air qui va créer là, un environnement qui est de qualité pour les organismes qui vont s'y installer.
1: Puis, bon, c'est ça, vous l'avez mentionné, il y a quelques organismes qui sont plutôt éparses dans le secteur. Moi, quand j'entends parler de communautaire, c'est moins le Mile End que j'entends parler d'habitude, c'est plus du côté du centre-sud ou justement du centre-ville. C'est quoi les enjeux qui sont présents dans le Mile End, puis pourquoi est-ce qu'on a besoin d'un pôle communautaire,
0: là? Je pense qu'on en a besoin partout, que ce soit à Montréal ou dans les régions. Même si on a une perception du Mile End comme un quartier qui est très gentrifié, bien, il y a quand même une des poches de défavorisation importante dans le secteur. Nous, on a commandé des études là, avec le CRC pour évaluer justement c'était quoi les besoins, quels étaient les organismes, puis comment on pouvait y répondre. Puis on le voit que c'est dans tous les segments. Tu sais, tantôt, là, je parlais de sécurité alimentaire. Ben, c'est un besoin. T'sais, on a Mission Mile End au coin de la rue qui fait un travail remarquable, mais qui touche aussi sécurité de logement, sécurité d'emploi. Ces besoins-là sont pas uniquement dans les quartiers qu'on identifie comme les quartiers les plus défavorisés toujours. On les retrouve partout. Mile End, c'est un quartier super multiethnique qui a accueilli là, des vagues d'immigration. On a différentes populations francophones, anglophones. Puis après, ben, on a une représentativité aussi de toutes les classes économiques. Là. Donc, bien sûr, il y a toute cette population qui va bénéficier là, des services qui vont être à l'intérieur du bâtiment.
1: Puis là, bon, la question elle peut sembler un peu évidente, mais pourquoi est-ce que c'est avantageux pour les organismes d'avoir la priorité sur les locaux?
0: D'avoir la priorité.
1: En fait, dans le sens d'avoir accès à ces locaux-là. Parce que c'est ça, moi, au début, de faire le lien, c'était pas tout de suite facile. En fait, c'est que c'est à bas prix.
0: Oui, mais on vise à ce que les loyers soient le plus abordables possible. Puis aujourd'hui, ben, c'est toujours un défi hein, pour les organismes de se loger. Louer des espaces, bien, on le sait, là, le coût augmente, autant dans les locaux qu'on va trouver au rez-de-chaussée, autant dans les locaux de type bureau. Et ces organismes-là ont aussi des besoins d'avoir une sécurité d'occupation. Là, nous, la Société de développement Ingus, on est une entreprise d'économie sociale, donc une entreprise à but non lucratif, et on offre aussi ça aux organismes, donc une sécurité dans la durée. Donc, on est capable de faire un bail qui va être flexible dans sa durée en fonction, souvent, des subventions que les organismes obtiennent. Donc, ils vont, par exemple, obtenir des subventions sur 3 ans, sur 5 ans, sur 10 ans, mais dans ce cas-là, ils peuvent signer un bail de la durée qui va correspondre à la durée du financement qu'ils ont. Donc, ça, c'est une sécurité. Puis ensuite, nous, bien, on sécurise aussi le loyer dans le temps. Donc, il n'y a pas là, d'augmentation qui ne serait pas planifiée puis qui ne suivrait pas juste la courbe de l'inflation. Là. On ne suivra jamais l'augmentation au marché. Fait que ça, c'est vraiment important pour les organismes. Et puis après, bien évidemment, dans le montage financier, bien, on s'assure de rendre les loyers les plus abordables possibles.
1: Puis, donc, on a vu la Maison Saint-Pierre, ça donnait un projet semblable, je ne sais pas si vous êtes au courant, dans le Centre-Sud. Donc, en début mai, ils ont revalorisé une église pour 15 organismes communautaires du Centre-Sud. Ben, en fait, pas une église, un centre. En fait, le Centre Saint-Pierre, ça inclut une maison, un centre. Est-ce qu'il y a de l'espoir pour un avenir de transformation de nos infrastructures vieillissantes en espaces communautaires à Montréal?
0: Bien, j'aimerais ça vous dire oui, mais pour ça, on le voit, là, tu sais, je parle de 80 % des coûts...

0: rénovation qui sont subventionnés. Donc, ça ne peut pas être une action juste du privé. Il faut vraiment qu'il y ait une implication des différents paliers de gouvernement, puis qu'il y ait des subventions qui soient octroyées pour assurer de la pérennité de ces espaces-là pour les organismes. Donc, oui, c'est souhaitable, mais il faudrait à ce moment-là là, avoir des programmes qui vraiment permettent le développement et le financement de la transformation des infrastructures. Parce que sinon, oui, c'est faisable dans le privé, mais c'est les loyers qui en pâtissent. T'sais. Quand on a 80 % des coûts, ben c'est peut-être 50 % du loyer qui est réduit comme ça par rapport à si c'était financé seulement avec un prêt hypothécaire traditionnel.
1: Est-ce que vous êtes au courant, là, je demande comme ça, là, est-ce que vous êtes au courant si justement il y a des initiatives qui vont dans cette direction-là, s'il y a des gens qui se mettent ensemble pour essayer de pouvoir récupérer les églises, pour essayer de pouvoir récupérer les écoles?
0: Les églises, je vais avoir une réponse qui ne va pas être complète, mais les églises, c'est compliqué. Souvent, c'est patrimonial. Souvent, les frais d'entretien sont énormes. Mm-hmm. Les coûts de transformation aussi. Nous, on travaille sur un projet d'église à Pointe-aux-Trembles. Okay. Mais là, c'est une salle multiculturelle qui est développée. En fait, multifonction dans le domaine culturel.
1: Artistique, là, on veut garder l'acoustique de l'endroit.
0: C'est ça, okay. Exactement. Donc, je pense qu'il y a vraiment différentes initiatives. Tu sais, le BCVI nous permet de réaliser ça, puis ils ont travaillé avec différents autres projets communautaires. Je pense que c'est un très bon programme pour financer ces infrastructures-là. Là, on travaille sur l'espace LGBTQ dans le village, mm-hmm. Qui est également là, financé par le BCVI. Fait que, oui, il y a plusieurs initiatives. Souvent, c'est des initiatives qui émanent de différents groupes ou organisations qui se mettent ensemble, qui disent, ben, on veut comme, soit acquérir nos espaces pour justement s'assurer que dans le temps, il n'y ait pas de risque d'éviction ou d'augmentation de loyer. Donc, oui, il y en a plusieurs, mais la question du financement demeure fondamentale.
1: Puis est-ce que selon vous, tu sais, justement, moi, depuis que j'ai commencé à faire de la radio, j'ai couvert quelques sujets du genre, donc ma perception peut peut-être être un petit peu tachée, mais est-ce que selon vous, l'administration Fréchette serait portée à encourager davantage ce genre de projet?
0: Je pense que oui. Je pense qu'aujourd'hui, il y a de plus en plus de regards sur la mixité à Montréal. On parle vraiment de Montréal. Là, je pense que la région a des enjeux aussi. Là, mais à Montréal, je crois qu'autant au niveau municipal que provincial, de plus en plus, il y a un œil attentif qui est porté à la fois, tu sais, puis là, je vais rentrer à la crise de l'itinérance, aux besoins sociaux, à l'abordabilité de la ville. Mm-hmm. Puis oui, il y a des programmes, des réflexions, je crois, qui doivent et qui sont prises en ce moment. Puis on espère qu'on va pouvoir continuer à faire des projets dans avec ces orientations-là là, pour s'assurer d'une ville qui demeure mixte puis abordable pour tous.
1: Bien, justement, tu sais, si on s'en va là-dedans, est-ce que vous pensez que les conclusions, que la réalisation qu'on est en train de faire à Montréal, c'est que la présence des pôles communautaires est indispensable dans l'architecture moderne, l'urbanisme de la ville?
0: Je pense que oui.
1: Est-ce qu'on espère en avoir dans tous les quartiers, peut-être? Justement?
0: Mais je pense que ce sont des services qui sont essentiels à la population. Les regrouper, ça a plein d'avantages, autant pour les organismes que pour les citoyens. Donc oui, c'est souhaitable de trouver les bonnes façons de les intégrer dans les différents projets mixtes qu'on fait. Tu sais, souvent, on fait des projets immobiliers qui sont avec du logement, avec du commerce, parfois avec du bureau. Là, c'est moins le... C'est moins populaire à ces temps-ci, mais je pense que d'amener la vocation communautaire aussi dans ces réflexions-là aujourd'hui est essentiel.
1: Génial. Ben merci beaucoup. C'était Marie-Lou Hudon-Huotte, vice-présidente au développement et location à la Société du développement Aigus. Merci beaucoup de nous avoir rejoints aujourd'hui.
0: Hey, merci. C'était super.
1: Ben, tout le plaisir est pour nous.
2: 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Hier matin, Manon Delacroix recevait France Aimon pour nous parler d'un projet citoyen de l'écoquartier Louvain.
1: Manon, aujourd'hui, tu reçois une invitée et tu vas nous parler d'un projet porté par des citoyens, l'écoquartier Louvain. On t'écoute.
3: Une initiative citoyenne porte depuis 2009 le projet de l'écoquartier Louvain dans le quartier d'Annecy-Cartierville, près de la station de métro Sauvé. On reçoit aujourd'hui France Aimon, la directrice générale de la Société de développement écoquartier Louvain, pour en discuter. Bonjour Madame Aimon.
4: Oui, bonjour, vous allez bien?
3: Oui, très bien et vous?
4: Merci.
3: Alors quand on dit, on parle de cet écoquartier-là, on parle d'un quartier conçu par et pour la communauté. Ça signifie quoi? Comment décrivez-vous l'écoquartier Louvain?
4: En fait, vous avez raison de parler d'un éco-quartier qui est conçu par, pour et avec la communauté, parce que c'est une très, très longue démarche citoyenne. Vous avez dit 2009, mais en fait, on fait souvent commencer l'histoire en 2007, parce qu'en 2007, il y a eu un forum citoyen organisé par une table de quartier qui fait un diagnostic sur les besoins pour la communauté. Et ce qui a été retenu en 2007, c'est la priorité habitation. Et en 2009, vous avez quand même la date magique, c'est le moment où la cour de service ou la fourrière municipale ferme dans Hunsic et tout à coup, donc, il y a un terrain qui est libre et là, une mobilisation citoyenne commence et l'histoire, c'est toujours la même chose. On veut du logement social et communautaire. Donc, c'est beaucoup autour du comité logement du quartier et il faudra attendre 2017 avec l'élection de Projet Montréal où là, il y a une nouvelle mairesse, Émilie Thuillier, qui croit beaucoup au projet et qui décide de travailler avec la communauté. Et là, va être mis en place un bureau de projet partagé. C'est un peu une initiative sociale, je dirais, qui vient un peu transformer les pratiques de comment on va penser la revitalisation urbaine. Et donc, assis à la même table, l'arrondissement, la Ville de Montréal et la communauté, représentée par un comité de pilotage de 8 citoyens et citoyennes. Et pendant 2 ans, ils vont faire toutes sortes de rencontres dans le quartier pour imaginer ce que pourrait être cet éco-quartier. Et fait à signaler aussi, rare, inédit presque, toutes les décisions de ce comité, ville, arrondissement, citoyen, vont se prendre au consensus.
5: Alors, comment... parce qu'on parle beaucoup de la crise du logement en ce moment à Montréal et aux alentours. En quoi l'éco-quartier, il répond différemment, en fait, à cette crise-là? À quel point les citoyens, finalement, sont importants?
4: Bien, les citoyens et les citoyennes ont été essentiels là, pour penser le projet. Alors, avec le projet de bureau partagé, ce qu'ils ont fait, c'est qu'ils ont imaginé un quartier qui pourrait répondre aux besoins. On est parti avec des logements, naturellement, et puis tout à coup, on s'est dit, bien, on peut pas juste vivre dans un endroit qui serait un dortoir. Alors, c'est devenu, on veut un centre communautaire, on veut un centre de transformation alimentaire, une friche d'agriculture urbaine, une serre. Ensuite, il y a un boisé qui est déjà sur le site au coin de Christophe Colomb qui va être préservé. Et puis, on veut un réseau thermique urbain. Donc, on ne veut plus utiliser l'électricité, mettre une pression sur la pointe, mais bien développer de la géothermie qui va permettre de chauffer et de climatiser. Le tout, en fait, il faut le penser avec une gestion des eaux pluviales. Donc, vous parlez de crise. Donc, on pense ici à un projet qui vient régler. Faut pas exagérer, un projet qui vient apaiser, un projet de résilience qui vient s'attaquer à 2 crises majeures importantes. La crise du logement, bien sûr, avec 1150 logements, dont au moins la moitié devrait être des logements sociaux, mais aussi la crise climatique. Donc, c'est un projet de résilience. Je ne sais pas si vous pouvez vous imaginer, ce serait comme vivre dans un grand parc, imaginez le Mont-Royal ou encore le parc La Fontaine, mais dans un grand parc qui serait aussi un quartier éponge. Donc, ça va vraiment être un projet extraordinaire et qui s'adresse aux gens de la communauté. Donc, dans un des premiers projets d'habitation qu'on a, on travaille avec des groupes communautaires qui sont implantés dans le quartier depuis très longtemps et qui travaillent avec des populations qui ont des besoins particuliers. Donc, des gens qui ont de troubles spectre de l'autisme, déficience intellectuelle, déficience physique. Donc, ces gens-là pourront se loger. Mais comme on ne veut pas créer de ghetto non plus, c'est un projet d'une très grande mixité. Donc, on aura aussi des coops, des logements pour les familles, des logements pour les aînés. Dans le cycle, les aînés sont assez démunis. Donc, on voudrait cibler là, des logements pour eux. Donc, c'est un projet d'une mixité exemplaire et la collaboration avec la Ville de Montréal et avec l'arrondissement permet qu'eux vont prendre les morceaux où la communauté n'aurait pas les moyens de le faire, comme par exemple les infrastructures, les parcs, les boisés, les espaces publics. Donc, c'est cette collaboration extraordinaire qui fait que le projet pourrait se réaliser quand même bientôt. Et intéressant. La pépine est déjà sur le terrain. Donc, il y a un premier projet de logement de 323 logements qui verra le jour là, dans quelques années. 323 logements, c'est un projet énorme. Donc, ça ne peut pas se faire en 12 mois, mais quand même, on a très, très hâte là, d'accueillir les premiers éco-citoyens, oui. Éco-citoyennes d'Hunsic.
5: Est-ce que la priorité, c'est quand même le logement avant de, justement, de parler de plus de la vie de quartier? Est-ce que les logements sont la priorité quand même?
4: Je dirais que c'est un tout intégré.
5: D'accord.
4: Donc, oui, du logement, mais du logement seulement. On ne veut pas faire un deuxième Griffintown. Mm-hmm. C'est vraiment important qu'il y ait une vie sociale. Nous, la Société de développement développement Écoquartier Louvain, on a deux mandats. Le premier, c'est de développer ou de coordonner le développement du site avec les parties prenantes et dans le respect des valeurs là, qui ont été portées par la communauté. Mais le deuxième mandat qu'on a, c'est d'animer cet écoquartier. Donc, il y aura toute une programmation, toute une façon de vivre, changer un peu nos habitudes. Un de nos défis, un grand défi pour un quartier qui ressemble un peu à une banlieue, là, si vous connaissez un peu Annecy quand même, donc ça va venir vraiment un peu densifier, changer. Donc, un des grands défis, c'est de changer les habitudes en termes de mobilité. Vous avez dit, le site est à près du métro Sauvé, 750 mètres en fait du métro Sauvé. Donc, ce qu'on voudrait, et là, c'est un défi incroyable, mais moi, je pense qu'on peut peut-être y arriver, c'est de mettre fin à l'auto-solo. Donc, que les gens qui viennent habiter dans l'éco-quartier soient dans des autopartages. Il y a déjà la proximité du métro, il y aura des stations de bixi, et donc de dire, on n'est pas contre la voiture, là. On comprend très bien qu'une petite famille, le garçon va jouer au hockey, il faut aller le porter, c'est très, très loin, tout ça, mais est-ce qu'on est obligé d'être propriétaire unique de sa voiture? Est-ce qu'on ne pourrait pas partager? Et comment on peut changer ces habitudes-là? Donc, on a aussi ce mandat-là de travailler avec la population. Et l'éco-quartier, ça ne sera pas non plus un ghetto. Hein? On ne veut pas qu'il y ait juste... On travaille juste avec les gens qui sont les 1000, 1150 messages qui vont s'installer là. On veut travailler avec l'ensemble du quartier. Donc, le centre communautaire, la table de quartier Solidarité Onsic vont jouer un rôle clé et essentiel pour travailler avec nous, pour changer ce quartier-là.
5: Mais justement, donc, le projet il est quand même issu d'une mobilisation qui dure depuis 2007, donc si on part vraiment du début. Comment est-ce qu'on maintient un engagement citoyen aussi longtemps?
4: Il y a des gens qui sont presque devenus des professionnels du militantisme dans le quartier et qui sont impliqués vraiment depuis le début. Ça reste un petit noyau. En fait, ce qu'il faut voir, c'est que ça se renouvelle. Donc, il y a des gens qui viennent, qui font une partie du boulot, qui, pour toutes sortes de raisons, décrochent, s'en vont. Mais il y a d'autres gens qui, à chaque fois qu'on parle du projet, on voit des lumières dans les yeux. Les gens s'animent, ils ont envie de s'y investir. Et donc, ça se renouvelle, ça change. Et tant mieux, parce qu'on porte cette bonne nouvelle-là, de vivre différemment dans plus large que juste le périmètre autour de l'éco-quartier.
5: Alors, est-ce que c'est difficile de concilier cette vision sociale où on cherche vraiment à changer les habitudes, les choses et de concilier ça avec des contraintes budgétaires, les réalités de la construction, avec la ville de Montréal? Est-ce que c'est difficile? Est-ce que c'est un défi?
4: C'est un défi, puis je dirais merci de m'accueillir parce que ça me donne peut-être l'occasion d'en parler. Là, en ce moment, on est en négociation avec des bailleurs de fonds, c'est souvent au niveau provincial et au niveau fédéral. Et eux, ce qu'ils veulent, puis on les comprend parce que c'est nos sous-publics, là, donc ce qu'ils veulent, c'est que ça coûte le moins cher possible. Et nous, ce qu'on dit, c'est qu'on essaie de changer les pratiques, pas juste les pratiques en termes de ce que les gens vont faire, comment ils vont vivre, mais aussi les pratiques en comment on va financer ce genre de projet-là. Alors, ils nous disent, ben il faut que les logements soit plus petit, il faut couper la climatisation, il faut que tu sais, les chambres deviennent tellement petites à un moment donné que tu n'as pas de place à mettre une table de nuit à côté des lits. Bien, nous, ce qu'on dit, c'est non, on ne renoncera pas à la qualité. C'est pas parce qu'on est des gens qui sont à faible revenu ou à revenu modeste qu'on doit habiter dans des logements qui sont pas de qualité là, pour avoir un milieu de vie. Donc, on mise plutôt sur des innovations financières, sur une autre façon de construire, en mettant l'accent, par exemple, sur l'efficacité énergétique. C'est peut-être un peu plus cher au début, mais à la longue, ça va être beaucoup moins cher. Donc, c'est les habitudes qu'on essaye de changer, c'est pas juste les habitudes des personnes qui vont venir vivre, mais c'est aussi l'habitude des politiciens, des politiciennes sur comment on peut faire des projets extraordinaires de manière différente sans que ça coûte vraiment plus cher si on se met dans une perspective de plus long terme.
5: Une fois que, bon, le quartier va se construire petit à petit et on espère que c'est, évidemment ça va aboutir à quelque chose de beau. Comment les citoyens ils vont continuer justement à agir pour l'éco-quartier une fois qu'il sera construit? Est-ce que ce sera toujours quelque chose qui sera en mouvement, toujours à redéfinir quelque part?
4: Je pense que ce sera toujours quelque chose qui va être en mouvement, mais il y a quand même derrière du travail qui se fait en amont. On travaille présentement sur une charte d'éco-citoyenneté. Donc, on va demander aux gens d'adhérer à cette charte d'éco-citoyenneté. La même chose pour les promoteurs. Il y a une charte corporative où les gens qui viennent, soit pour avoir un commerce, soit pour avoir un immeuble, mais ils doivent s'engager à avoir des pratiques qui tendent vers l'éco-citoyenneté. On va aussi avoir des formations pour les gens. Puis, des fois, je le dis, là, prenez les n'est pas dans un sens paternaliste. Là. Les gens qui sont souvent démunis sont peut-être plus écologiques que bien des bobos de ce monde. Donc, on va peut-être aussi apprendre ensemble à comment faire vivre cet éco-quartier-là et peut-être qu'ils nous donneront des leçons et ce sera bien tant mieux.
5: C'est ça, parce que les habitudes ne coûtent pas très cher, mais finalement, est-ce que, si on parle d'énergie et de crise du climat, est-ce que ça coûte quand même plus cher, les infrastructures, la construction, même si à long terme, on s'imagine que c'est évidemment rentable?
4: Ben, je pense que ça va devenir des pratiques qui vont être obligatoires. On fait peut-être effet de précurseur si on regarde, parce qu'on travaille toute la partie là, transition, sauf le réseau thermique urbain, est beaucoup assumé par la Ville de Montréal et par l'arrondissement. Donc, il y a déjà des plans Climat Montréal, des le PUM, des plans de mobilité qui espèrent d'ici 2050 venir changer les habitudes des Montréalais et des Montréalaises. Donc, je pense que ça s'inscrit dans cette mouvance-là. Est-ce que ça coûte plus cher de faire la gestion des eaux pluviales? Peut-être, mais si on n'a pas... il n'y aura pas d'inondation dans les sous-sols de l'écoquartier parce qu'on va avoir traité... On traite les problèmes en amont pour un futur plus agréable.
5: Alors, où est-ce qu'on en est aujourd'hui? Alors, vous avez parlé des 323 logements. C'est quoi la suite?
4: Là, je dirais qu'on est un peu enthousiaste et sur un air d'aller. La Ville de Montréal vient de voter des budgets pour les infrastructures. Donc, la rue qui va venir encercler l'écoquartier est en train de se construire. On a déjà les plans pour un boisé. Il y a une première pépine. Nous, on a les doigts croisés. On attend un go de la SHQ pour financer un projet de 478 logements. Donc, à terme, dans un avenir très rapproché, on pourrait annoncer 802 logements. C'est ça qu'on souhaite. Et on travaille en même temps sur reloger des organismes communautaires qui sont menacés d'éviction sur le site. Donc, une première ligne au 999 Louvain, qui est le seul bâtiment qui n'a pas été déconstruit sur ce site-là. Architecture brutaliste, je vous invite à aller faire un tour, à voir ça. On tente de le récupérer et de loger des groupes communautaires, donc qui serait aussi une porte d'entrée pour l'ensemble du quartier pour que ça communique ensemble.
5: Très bien. Eh bien, merci, France Aymon, qui est venue nous parler de l'écoquartier Louvain.
4: Merci à vous.

0: On vient d'entendre Vos de mi vida de Luan Larubina. Vous écoutez toujours les Aurores Montréal en rappel. Ici Elliot Lambert. J'ai reçu mardi dernier Geneviève Dionne qui nous a présenté une nouvelle boîte à outils pour venir en aide aux personnes victimes de violences conjugales et sexuelles à Laval.
1: On reçoit tout de suite Geneviève Dionne, directrice générale de la table de concertation en violence conjugale et agression à caractère sexuel de Laval, pour nous parler avec Elliot Lambert d'une nouvelle boîte à outils pour les personnes vivant une situation de violence conjugale ou sexuelle.
0: En effet, Kenza, et merci à vous, Madame Dionne. On va commencer par les bases. Quelle est la fonction de votre organisme et la place qu'il occupe à Laval?
2: Oui, bonjour, M. Lambert. Donc, merci pour la question. Donc, effectivement, la table de concertation, c'est un regroupement d'organisations intersectorielles qui luttent contre la violence sexuelle et la violence conjugale. On est présent à Laval depuis 40 ans et on est là notamment pour faciliter un espace de concertation entre ces organismes-là, que ce soit communautaires, publics, institutionnels. On est là aussi pour faciliter la coordination de ces rencontres, soutenir nos membres, nos partenaires dans leur mobilisation, dans leur rayonnement. On est là aussi pour favoriser la formation, les apprentissages, sensibiliser le grand public. Donc, c'est un peu notre rôle à nous à la table de concertation.
0: Puis, vous avez développé, donc, c'est ça, la nouvelle d'aujourd'hui, en fait, c'est que vous avez développé une nouvelle boîte à outils pour aider les victimes de violences, qu'elles soient conjugales ou sexuelles. C'est quoi les aspects de la panoplie, en fait, des lésions physiques, mentales ou même des problèmes judiciaires que peuvent laisser les agressions qui sont couverts par cette boîte à outils?
2: Les conséquences de la violence sexuelle ou de la violence conjugale, ou qu'on appelle parfois la violence entre partenaires intimes, sont vraiment très, très, très amples. Elles peuvent toucher, en fait, toutes les sphères de la vie, que ce soit la santé globale, physique, mentale, cognitive, sexuelle, que ce soit les relations interpersonnelles, les études, le travail, le logement, la sécurité financière. Vraiment, ça va toucher toutes les sphères de la vie de la personne et de ses proches. Également, on peut penser si elle a des enfants, des adolescents dans sa vie. Donc, ça touche vraiment un paquet de monde autour d'elle également. Puis, pour nous, c'est important de rappeler que plus une situation est complexe, donc plus cette conséquence dans la vie de cette personne-là, bien plus les services doivent être intégrés, c'est-à-dire que plus les joueurs autour là, doivent se parler, se concerter pour mieux armer les services et répondre à l'ensemble des besoins de cette personne-là.
0: Puis donc, est-ce que dans cette boîte à outils-là, vous avez aussi, c'est ça justement, un aspect un peu plus judiciaire pour trouver comment peut-être porter plainte ou aider la personne à cheminer dans cet embranchement-là?
2: Donc, la boîte à outils, dans le fond, elle s'adresse aux intervenants et intervenantes qui œuvrent dans peu importe quel milieu, peu importe quel secteur d'action, qu'ils soient spécialisés ou qu'ils soient pas spécialisés en violence sexuelle et en violence conjugale, pour mieux accompagner les personnes victimes ou survivantes. Donc, c'est-à-dire que, dans le fond, la boîte, on en a des outils là, pour les personnes survivantes, les personnes victimes, il y en existe beaucoup. On en a aussi à la table chez nous, mais la boîte à outils vise vraiment là à soutenir les interventions pour que les personnes soient mieux accompagnées. Puis, dans le fond, je peux peut-être vous parler un petit peu du contenu, là, par exemple, pour vous donner une idée. On a un guide d'initiation pour les intervenants et intervenantes qui ne sont pas nécessairement spécialisés. Donc, avec des recommandations sur ce qui peut être dit, sur ce qui peut être fait pour mieux accueillir, mieux référer vers les ressources spécialisées. Donc, on fait un peu le tour de ce qui est à favoriser ou à éviter. On a aussi des outils de communication, d'intervention, des aides-mémoire également. On a un portrait des ressources avec un répertoire pour justement favoriser le référencement personnalisé vers les ressources spécialisées. On a plein d'outils de transfert de connaissances, des fiches opérationnelles là, pour favoriser le référencement. Donc, vraiment, toute personne qui travaille dans le public à cause des prévalences, on sait que tôt ou tard, tout intervenant qui travaille avec des humains va inévitablement, un jour ou l'autre, rencontrer une personne victime, survivante, un proche, ou même une personne auteur de violence sexuelle, violence conjugale. Donc, on voulait vraiment s'assurer que tous les intervenants et intervenantes puissent, un, être capables de bien accueillir les personnes victimes, de les accueillir dignement, de manière sécuritaire, et enfin, bon, les accompagner là, vers les ressources spécialisées. Puis, on voulait aussi que les intervenants et intervenantes ne se sentent pas seuls face à l'impuissance de se dire, ben là, je ne suis pas spécialisée là-dedans, qu'est-ce que je fais, comment je fais? Bien, en fait, la boîte à outils là, vient les soutenir là, dans ces démarches-là.
3: Puis là, juste pour que ce soit clair pour les auditeurs, j'aurais aimé ça qu'on définisse un petit peu. Donc là, un intervenant qui n'est pas spécialisé, c'est quelqu'un qui va travailler avec le public ou peut-être par exemple à l'hôpital ou dans le communautaire?
2: Oui, exactement. Donc, dans le fond, on peut penser qu'il y aurait des ressources spécialisées. T'sais, on peut penser aux maisons d'aide et d'hébergement en violence conjugale, les CALAX, les centres désignés. Ça, ce sont des exemples de ce qu'on considère spécialisé. Mais par exemple, toutes les autres personnes, les autres intervenants et intervenantes qui travaillent à l'hôpital, qui travaillent peut-être une banque alimentaire, en employabilité, soutien aux personnes migrantes, tout ce qui est précarité. Fait que vraiment, toutes les autres sphères de la vie d'une personne, on peut s'imaginer, c'est que je donne souvent un exemple, disons qu'une personne va dans un centre communautaire, ça peut être une maison de la famille, tiens, une fois par semaine, faire une activité de loisir, puis au bout d'un an, il s'installe une espèce de lien de confiance avec l'intervenant de la maison de la famille, puis il va peut-être dévoiler quelque chose, dire hey, « ça va pas bien à la maison », tout ça. Mais l'intervenante à la maison de la famille n'est pas nécessairement formée, tu sais, pour soutenir en violence sexuelle et violence conjugale. Mais ce qu'on vise avec l'intégration des services, puis la boîte à outils d'ailleurs, c'est que peu importe qui reçoit une personne survivante victime, soit capable de dire ben, « écoute, merci, tu sais, merci de me faire confiance, tu es vraiment à la bonne place pour en parler ». Moi, je suis peut-être pas la meilleure personne pour t'aider, mais viens, on va appeler ensemble à X, Y, Z, telle organisation ou d'autres. On va appeler ensemble, ça va te permettre d'en parler avec quelqu'un qui connaît ça plus que moi. Puis comme ça, bien, l'idée, c'est de briser l'isolement autant au niveau de l'intervenant, l'intervenante, que de la personne victime ou survivante.
3: OK, donc c'est vraiment de créer un espèce de fort où on va centraliser les ressources pour dire c'est ici, là, c'est ça la référence qu'il faut avoir. Très intéressant comme initiative, merci.
2: Exactement. C'est vraiment très bien dit. D'ailleurs, nous, on oriente tous nos travaux là, autour justement de cette approche-là qui est dite « no wrong door ». Donc, on pourrait la traduire maladroitement par « il n'existe pas de mauvaise porte » ou « toutes les portes sont la bonne ». Donc, c'est exactement ce que vous avez dit. Peu importe où je me présente dans le système communautaire ou dans le réseau de la santé et des services sociaux, ce sera toujours la bonne porte parce que peu importe qui est de l'autre bord de cette porte-là va me dire « hey, t'es à bonne place ». Je ne suis pas la meilleure personne, mais viens, je connais une telle, je connais un tel, on va l'appeler ensemble. Donc, c'est vraiment la vision qu'on a.
3: Puis là, je sais que ça sort un petit peu peut-être du mandat justement de la boîte à outils, mais admettons qu'on est quelqu'un puis que c'est un membre de notre famille, mais qu'on ne travaille pas avec cette personne-là ou quoi que ce soit. Ouais. Comment est-ce qu'on fait pour aider quelqu'un de notre entourage qui serait victime de violence, puis surtout pour pas nécessairement la brusquer? Comment est-ce qu'on peut repérer les premiers signes, essayer de s'intéresser à la personne, mais faire en sorte qu'on puisse lui trouver de l'aide, là?
2: Oui, merci. C'est une très bonne question. Donc, c'est difficile, premièrement, les personnes victimes elles-mêmes, souvent, elles ne savent même pas qu'elles sont victimes. Hein? Mm-hmm. Quand on parle de violence conjugale, on parle de contrôle coercitif. C'est quelque chose qui est très, très insidieux, qui peut être très discret. On a encore beaucoup de mythes à défaire, là, notamment que la violence physique, c'est la seule violence conjugale qui existe. Là, c'est vraiment pas ça. Il peut y avoir des signes qui sont à peine perceptibles au départ, donc un désir de dominer l'autre, un désir de prendre le contrôle sur l'autre, donc par exemple prendre le contrôle des finances, puis dire « ah ben non chérie, t'as pas besoin d'aller travailler, là, reste à la maison », puis comme ça, ben, la personne auteur va prendre un contrôle un peu sur les finances, puis garder la personne à la maison sous contrôle, dire par exemple « ah, j'aime pas ça quand tu t'habilles comme ça, j'aime pas ça qu'est-ce que tu portes, j'aimerais mieux que tu sois comme ci, comme ça », puis tenter d'isoler la personne, donc c'est le genre de choses que à l'extérieur, pour répondre à votre question, ce qu'on peut remarquer, c'est bien, des changements chez la personne. Quand la personne elle commence à changer d'apparence, quand elle commence à changer d'humeur, donc quand on la reconnaît plus un peu, ça peut être un signe. Puis qu'est-ce qu'on peut faire? Bien, deux choses. La première, c'est de s'assurer de garder un lien avec la personne. Même si c'est difficile, tu sais, on la reconnaît plus, parfois elle peut paraître distante ou garder le lien, ça c'est vraiment important qu'elle sache que le jour qu'elle sera prête à se sortir de cette situation-là ou en tout cas en parler, bien, il y aura au moins une personne pour l'accueillir. Puis la deuxième chose, bien, autant pour les personnes victimes survivantes que pour les proches, que pour les intervenants intervenantes qui ne savent pas trop quoi faire, il y a deux lignes d'aide qui sont là 24 heures sur 24, 7 jours sur 7, qui sont complètement confidentielles. Donc, je pense en violence conjugale, conjugale à SOS, violence conjugale. Et pour la violence sexuelle, bien, InfoAide, violence sexuelle. Donc, ils sont là, ils accueillent tout le monde au téléphone 24/7, comme je disais. Puis, on peut parler de la situation, puis ils sont là vraiment pour nous conseiller. Donc, voilà.
3: Donc, on avait déjà posé cette question-là quand on avait reçu le CVASM, mais je trouve qu'elle est importante quand même à relever. Est-ce qu'il existe des comportements, justement, que vous avez mentionnés, parfois insoupçonnés, qui peuvent être des agressions et qui peuvent causer du mal? J'aimerais savoir des exemples un peu plus concrets, peut-être des dommages psychologiques ou...
2: Vous voulez dire au niveau des conséquences, des impacts?
3: Bien, plus au niveau de, tu sais, justement, admettons que... tu côtoies quelqu'un qui est dans une relation puis que tu as de la difficulté à établir si c'est des agressions qu'elle peut vivre, mais tu vois qu'il y a clairement un mal-être.
2: Mm-hmm. Bon, ben d'abord, peut-être la première chose de s'assurer, c'est de ne pas lui nuire à la personne. T'sais. Donc, si on est dans un espace sécuritaire, nous deux, je ne poserai pas des questions directes, admettons, devant... on parle toujours de situation de violence conjugale ou contrat coercitif. Mm-hmm. Donc, si on est devant la personne auteur présumée, bien, tu ne peux pas poser des questions directes parce qu'on ne veut pas lui faire du tort ou la nuire ou la mettre en danger. Donc, okay. Peut-être profiter d'un moment isolé avec elle, qui est sécuritaire, puis, tu sais, carrément lui dire, tu sais, t'as pas l'air affilé, tu sais, je m'inquiète pour toi. Puis lui demander carrément comment ça se passe dans ton couple, tu sais, puis peut-être faire des reflets, justement, dire, ben, tu sais, je m'inquiète pour toi, on se parle presque plus, je te reconnais pas beaucoup, tu sais. Fait que dépendamment du niveau du lien qu'on a, donc c'est un peu difficile pour moi de vous donner des exemples très précis, là. Donc, est-ce que c'est notre ami, notre enfant, notre voisine, je sais pas, mais je pense que l'important, c'est d'ouvrir la conversation, en fait, vraiment d'ouvrir la conversation, puis... lui dire qu'on est là, c'est peu importe quand elle sera prête. Puis là, on parle au féminin, là, mais on sait qu'on genre la problématique parce que c'est plus de 80% des personnes victimes qui sont des femmes. Mais je veux pas non plus amenuiser là, que les hommes aussi peuvent vivre l'une ou l'autre des violences, qu'elles soient sexuelles ou conjugales.
3: Mais non, c'est pas perçu comme ça. Mais d'ailleurs, par rapport à ça, est-ce que les besoins sont les mêmes pour les hommes et pour les femmes?
2: Très bonne question. Donc, vous voulez dire, c'est pour les hommes et pour les femmes en tant que victimes?
3: Oui,
2: ça que
3: oui,
2: j'entends?
3: Oui.
2: Oui, parfait. Donc, ben, qu'est-ce qu'il y a de particulier avec les services aux hommes? On n'en entend pas beaucoup parler, peut-être un petit peu plus qu'avant, à cause de la performance du genre, de la façon qu'on a été élevé dans notre société. Souvent, les hommes, puis là, je généralise évidemment, mais tu sais, ils vont retarder à demander de l'aide. Les femmes, on est un peu plus socialisées justement d'être dans l'empathie, tu sais, être à l'écoute de son corps, de son cœur, de sa petite voix. Les gars, un peu moins dans notre société, malheureusement. Fait que ce qu'on remarque surtout, c'est que quand les hommes sont prêts à demander de l'aide, commencent les démarches, ils sont déjà au bord de la crise, ils ne sont pas déjà dans la crise. Donc, les services aux hommes ont tout le temps que le téléphone, là, quand il sonne, il faut qu'on réponde. Mais quelqu'un qui doit répondre, ils ne rappelleront pas une deuxième fois. Même chose dans le système, s'ils se présentent dans un organisme, puis la porte est fermée ou on les accueille mal, ils ne reviendront pas. Donc, faut vraiment être là, faut être présent. Puis que ce soit autant pour les hommes ou les femmes, de toute façon, quand on est en détresse, que ce soit en violence sexuelle, violence conjugale ou toute autre situation de crise, c'est pareil, là. Donc, si on est mal reçu, on n'est pas reçu, on est mal accueilli de façon indigne, de façon non sécuritaire, bien, tu sais, les chances qu'on abandonne les démarches après ça, bien, augmentent. Puis là, on peut perdre la personne, tu sais, qu'on ne la reverra plus dans nos services. Puis on ne veut pas ça, là. On veut accueillir les gens, puis leur offrir l'aide, la bonne aide au bon moment, au bon organisme.
3: Eh bien, merci beaucoup. C'était Geneviève Dionne, qui est directrice générale de la table de concertation en violence conjugale et agression à caractère sexuel de Laval. Merci beaucoup de nous avoir rejoints aujourd'hui.
1: Oui,
2: c'est moi qui vous remercie.
3: Tout le plaisir est pour nous.
4: C'était les Aurores Montréal en rappel. Rendez-vous la semaine prochaine pour d'autres entrevues. À lundi.
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1: Bonsoir, un tireur fou a ouvert le feu sur des passants en face de l'école polytechnique rue Édouard-Montpetit à Montréal. On ne sait pas encore avec certitude s'il y a des morts.

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0: sont pas encore rendus en Inkasa. Malgré toutes les exploits qu'on peut donner, objectivement, nous devons vraiment quand même taper, par exemple, la question. Parce que la question vient pas, elle peut pas deviner pour toi la question. Donc, tu vas aller l'écrire, tu vas lui poser et pouvoir lire et extraire les informations que tu as besoin. Par contre, tout le reste, tu n'as pas besoin de lire les 1000 pages, tu n'as pas besoin de lire l'Internet, tu n'as pas besoin de quoi que ce soit. Fais juste poser ta question.
1: Je comprends super bien comment votre plateforme peut aider les gestionnaires d'entreprises de construction ou peut aider les estimateurs ou peut aider les gens qui ont à gérer les ressources humaines.
0: Exactement.
1: Donc, en termes de gestion, en termes d'estimation, de planification, je comprends comment la plateforme peut aider les gens. Est-ce que le même outil pourrait aider les gens sur le chantier? Les gens qui ont le tuyau dans les mains, là,
0: oui,
1: qui doivent le poser.
0: Tout à fait.
1: Bon, en fait, comment ça pourrait aider ces gens-là?
0: Bonne question, parce que exactement dans la même situation, on a eu une personne qui nous a contacté, qui voulait aussi essayer ça sur le chantier. Il a pris son téléphone, il a dit « je veux prendre la photo de ça ». Puis je me souviens avoir, quand lui parlait, il m'a envoyé la photo, c'était vraiment une photo simple d'une fondation, etc. Puis il a dit ça, puis il a posé sa question. Et on était capable. Mais donc, sur chantier avec ton téléphone, nous, on veut développer une application iOS, Android, qui veut accessible. Pour le moment, à travers le web, on peut y accéder. On voit ta photo, poser ta question, et t'as vraiment la réponse par rapport à ça.
1: Donc, si quelqu'un se pose une question sur le chantier, en prenant une photo, la machine est capable d'interpréter la photo, répondre à la question.
0: Exactement.
1: Comme si on avait un spécialiste.
0: Exactement. Dans le fond,
1: c'est quand même incroyable.
0: Moi, j'adore ça.
1: C'est surprenant. Est-ce qu'on peut penser qu'à terme, chaque travailleur aurait un outil comme ça sur son téléphone cellulaire?
0: Vraiment, mais c'est même pas dans le domaine de la construction, ça a commencé avant ça, c'était vraiment dans le domaine de l'administration avant ça. Par exemple, la rédaction de courriels, etc. Donc, ça a commencé là, donc ça a sauvé beaucoup de temps et de stress. Donc, chaque personne dans une entreprise, peu importe le domaine, peut l'utiliser aujourd'hui même. Et ce qui est l'avantage avec notre plateforme, c'est qu'on est capable d'aller, comme on dit, créer un agent spécialisé pour toi. Par exemple, on a l'agent qu'on appelle entrepreneur général. Donc, il y a de la connaissance de l'entrepreneur général au complet. Mais tu as besoin d'avoir quelqu'un, je dirais, spécialiste en gyps. Nous, on l'a, mais on nous l'a demandé. Fait qu'on l'a créé pour eux, puis on a dit, voilà, tu peux l'utiliser maintenant. Il a toutes les connaissances du gyps pour toi.
1: Comment on crée ça, un agent spécialisé en gyps?
0: Avant tout, il faut ce qu'on appelle un dataset, ou plutôt des informations sur Internet, vraiment ramasser ou créer cette information-là, simplifier, mais aussi clarifier, mais aussi professionnaliser. Avec cette information-là, on va pouvoir le donner à cette intelligence artificielle-là avec des précisions vraiment millimétriques, je vous dirais, parce que ça prend beaucoup de temps et une certaine connaissance du domaine pour pouvoir arriver à un résultat parfait. C'est pour ça que je vous ai dit au tout début, c'était 5 à 6 mois de travail. Donc, tester chaque chose, comment on devrait lui donner l'information, si tu es en forme de tableau, en forme de texte, en forme de chiffre. Donc, chaque agent réagit à l'information différemment. Donc, c'est pour ça que ça prend du temps, mais notre expertise a fait en sorte qu'en 24-48 ans, on est capable de sortir un agent spécialisé dans n'importe quel domaine. Pardon.
1: Est-ce qu'à terme, vous êtes en train de planifier justement de sortir un agent pour chaque domaine de la construction? C'est la brique, le gyps, la plomberie, l'électricité, le métal, etc.
0: Oui, en fait, c'est drôle comme sujet que vous venez de dire, parce qu'au tout début, qu'on a sorti la première version, le 27 mars dernier, on vient d'être...
1: C'est tout récent.
0: Tout récent. Ouais. On en avait peut-être pour 52 types d'emplois au sein de la construction. Et moi, à travers toute mon aventure là-dedans, j'ai compris qu'on a commencé à réduire. Là, on est rendu à comme une quarantaine, pour la simple raison que il y a eu des demandes précises pour certains domaines, et d'autres domaines, on a vu que c'était trop tôt. Et on voulait pas trop se précipiter, et on voulait vraiment se concentrer sur ce qui est le vrai besoin, puis après ça, on en crée au fur et à mesure que les mondes nous appellent. T'sais.
1: C'est intéressant, ça. C'était qui les premiers métiers qui vous ont demandé?
0: Entrepreneur général, nous avons eu le matériau. En fait, qu'est-ce qui fait en sorte que tu extrais les matériaux d'un type de construction? Nous avons eu CCQ-RBQ, c'est-à-dire qu'un agent spécialisé des lois, etc.
1: c'est tellement compliqué voilà. Que c'est normal d'avoir besoin d'aide.
0: C'est les trois plus populaires. Nous avons le quatrième qui était la structure en bois, en bon langage de construction, le RAF.

0: tout respect aussi pour le domaine. C'était vraiment les quatre spécialités qu'on nous a demandé parce que c'était des questions très techniques. Côté ingénierie, mais aussi côté confection, comment on fait, comment on crée les prix, les mesures et tout ça. Donc, c'était vraiment le sauve-temps, en fait. C'est ça qui sauvait beaucoup de temps pour les entrepreneurs.
1: Adrien, je suis extrêmement impressionné. Ouais, la construction, c'est clair que ça a un passé, c'est un présent, ça aura un avenir, mm-hmm. là, c'est évident. L'intelligence artificielle, ben, ça semble d'avoir un avenir aussi. Si on combine les deux, mm-hmm. ça peut juste avoir du succès.
0: Ben oui, certainement. C'est ce que je voyais depuis longtemps. Fait que...
1: Je vous remercie d'être passé l'émission Fiat de bâtir.
0: Merci beaucoup pour tout.
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1: Notre prochain invité en musique est Balbino Medellin, qui nous interprète « Le soleil et l'ouvrier » tiré de l'album du même nom sorti en 2007. Cet auteur-compositeur-interprète français, catalan et espagnol utilise une poésie du quotidien pour décrire le travailleur. Bonne écoute.

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1: Sylvie Dubreuil, bonjour.
2: Bonjour Yves Langevin.
1: Alors aujourd'hui, on accueille Marie-France Kesch et on parle de peinture.
2: Exactement Yves. Comme vous l'avez dit, aujourd'hui je reçois Marie-France Kesch. On va parler de son parcours, de son métier. Marie-France Kesch est artisane spécialisée en décor peint, en dorure et en restauration du patrimoine bâti. Je souris parce que c'est quand même très long.
1: C'est long à dire, là. C'est long à dire. Mais qu'est-ce qu'elle fait concrètement?
2: Avant de vous parler de qu'est-ce qu'elle fait, Marie-France Kesch est originaire de Belgique et établie au Québec depuis près de 30 ans. Marie-France Kesch consacre sa carrière à préserver et à faire revivre les décors anciens grâce à des techniques traditionnelles parfois méconnues du grand public. Et son travail l'amène aussi bien dans des bâtiments patrimoniaux que dans des projets de création où les matières, les couleurs et les savoir-faire occupent une place centrale.
1: Bonne entrevue, Sylvie.
2: Bienvenue, Marie-France, dans les Voies du savoir-faire.
3: Merci.
2: Marie-France Kesch, comment est née votre passion pour les arts et la création?
3: Ça date de très loin. À 12 ans, 11-12 ans, j'ai suivi un cours chez Sœur Albert, dans l'école où j'étais, à Bastogne, en Belgique. Et ben, j'ai trouvé ma place, j'étais très bien dans les arts. Donc, j'ai voulu continuer ça en secondaire. Il y avait une option artistique, justement, à l'école Notre-Dame, où j'étais. Et j'ai fait tout mon cursus d'humanité là, puis les beaux-arts.
2: Y avait-il déjà une sensibilité artistique dans votre environnement lorsque vous étiez jeune, vos parents, arrière-grands-parents?
3: Non, pas vraiment. En tout cas, pas dévoilé. On a appris par la suite, ma mère a suivi des cours de peinture par la suite, puis on a vu d'où mon petit talent artistique venait. Puis en fouillant un petit peu, ben on a vu qu'il y en avait un peu du côté de la famille de ma maman. Mais pas dévoilé, parce qu'à l'époque, ça se présentait pas, là, c'était pas vraiment un métier. C'est arrivé plus de par moi-même et par mon contexte scolaire. Mais en même temps, ma sœur s'est tournée aussi vers le théâtre, donc elle est comédienne, donc... Il y a un volet quand même qui était là, quoi, présent.
2: Donc l'artistique était quand même présent dans la famille.
3: Oui, disons que c'est notre génération qui la révèle, quoi.
2: Vous avez dit à l'instant que vous avez étudié aux Beaux-Arts en Belgique. À quel moment avez-vous découvert le monde du décor peint et des techniques décoratives?
3: Ça, c'est après, en fait. Je vous avoue que ça a été 4 ans pas évidente pour moi, les Beaux-Arts, parce que j'étais très jeune quand je suis arrivée. J'avais peut-être pas trop de choses encore à dire et je suis ressortie de là un petit peu découragée et on m'avait toujours considérée comme une artiste qui faisait de la décoration plutôt qu'une artiste création, parce que c'est pas toujours évident, là. Les profs parfois peuvent être durs, donc j'ai été piquée, je me suis dit ben, je vais aller voir ce milieu-là et je vais leur prouver que je pourrais vivre de mon métier en faisant de l'art décoratif. Donc, j'ai commencé un peu à fouiller le domaine et d'abord, j'ai commencé plus par les peintures murales, l'art intégré à l'environnement. C'était plutôt ça qui m'intéressait là, c'était de sortir l'art de l'atelier créatif et de l'intégrer au quotidien, à notre vie. Alors de là, des peintures murales, quand on les regarde, il y a des œuvres très créatives, très abstraites, mais en même temps, il y a le trompe-l'œil qui est là, très présent, qui m'a intriguée dès le début. Et puis là, j'ai commencé à l'observer, puis à fouiller. Et le monde de la peinture décorative est arrivé avec toutes les imitations, les trompe-l'œil, les imitations de matière, les patines et autres. Donc c'est un peu comme ça que j'ai ouvert la porte de la décoration.
2: Le trompe-l'œil est quelque chose de très commun dans votre art. Est-ce que vous pouvez nous expliquer ce que c'est le trompe-l'œil?
3: Oui, alors en fait, le trompe-l'œil, c'est tromper l'œil tout simplement par le biais de la peinture, des effets de la peinture et du pinceau. Donc on va imiter une matière, on va imiter un paysage, une perspective par le biais du dessin et de la peinture en fait, et on va vraiment capter l'œil et lui faire croire qu'il a réellement quelque chose de réel. Le temps de quelques minutes, en fait. C'est sûr que quand on approche, on voit que c'est un faux, mais on perturbe la personne et l'œil, en fait. Et on le met en questionnement, donc on trompe l'œil et la personne en tant que telle. Et dans le milieu de la décoration, ben, c'est une technique qui s'est développée tranquillement pour le résidentiel, pour justement donner des effets, tromper, je sais pas moi, l'apparence de la maison, l'agrémenter, mais tromper et lui donner par exemple de l'espace, de la grandeur dans les plafonds, où on lançait des perspectives de ciel par exemple, pour monter les plafonds en hauteur, pour donner une impression de richesse. On a retrouvé ça beaucoup au début c'était beaucoup les maisons, les familles plus riches qui appelé les décorateurs, mais tranquillement, ça s'est ouvert un peu à monsieur, madame, tout le monde, à la bourgeoisie. Et c'était un métier qui, quand même, était assez présent, puis, ainsi que dans les églises, en fait.
2: Est-ce que vous avez immédiatement senti que vous aviez trouvé votre voie ?
3: Oui, oui. Plus j'ouvrais la porte, plus je me sentais bien. Et puis, je pouvais voir aussi une manière de m'exprimer, puis de gagner peut-être ma vie aussi par le biais de mon pinceau. Parce qu'en tant qu'artiste, on est quand même toujours confronté à cette notion très pragmatique, hein, mais c'est quand même une réalité. Et donc là, j'avais comme trouvé un moyen où je pouvais faire des offres de mandat et gagner ma vie. En plus de tout l'intéressant de ces vieux savoir-faire et de ces vieux procédés qui sont quand même assez passionnants, juste avec des pinceaux et de la peinture.
2: Donc ce sont toutes ces techniques que vous avez apprises aux Beaux-Arts en Belgique ?
3: Oui, mais en fait, ce n'est pas aux Beaux-Arts, hein, que j'ai appris ça.
2: Ah, c'est bien
3: c'est après.
2: Après.
3: Je me suis respécialisée. Je voulais m'inscrire à l'école Van der Kellen à Bruxelles, qui est une école vraiment spécialisée en peinture décorative et trompe-l'œil, mais j'étais en liste d'attente en tant que Belge. Donc j'ai carrément été frappée aux portes d'artisans, en fait. Des peintres spécialisés dans l'imitation marbre et bois, puis des artisans qui, comme moi, étaient dans le même domaine. Et je me suis spécialisée comme ça par des petits stages. Puis j'ai obtenu la bourse pour la restauration en patrimoine bâti. Et donc là, bah, j'ai ouvert de là, parallèlement à mes commandes en décoration qui commençaient à bouger en Belgique. Bah, j'ai eu la chance de gagner cette bourse de la Fondation Roi Baudouin de Bruxelles pour aller me spécialiser en restauration des décors peints et de la dorure, en fait. Donc formation qui s'est rajoutée en plus.
2: Est-ce que ça a été l'élan de poser vos valises au Québec ? Qu'est-ce qui vous a amené au Québec ? Est-ce que c'est arrivé à changer dans votre parcours personnel, évidemment, mais surtout professionnel ?
3: Oui, bah, en fait, je suis venue au Québec faire des échanges Québec-Wallonie pour la jeunesse. Et justement, je suis venue découvrir les peintures murales. Parce qu'ici, c'est une ville qui a eu, dans les années 70, beaucoup d'importance. Hein. La peinture murale était très présente. Il y a eu un oubli, puis là, elle est revenue là, depuis 10-15 ans. Et donc, je suis venue découvrir ce métier-là parce que j'étais encore un peu dans ma logique de la peinture murale à ce moment-là. Et j'ai vu que j'aimais beaucoup Montréal. Donc, je suis comme tombée en amour avec la ville et le lieu culturel. Puis, j'ai refait une demande pour venir travailler dans un atelier de décor pendant un mois. Et c'est là que j'ai décidé d'essayer de venir passer un certain temps. C'était ça au départ. Puis j'ai obtenu la bourse en restauration patrimoine en même temps. En fait, je cherchais comment venir travailler ici, passer un petit temps. Je n'avais pas vraiment dans la tête que j'allais rester encore plus longtemps et que 25 ans, enfin 32 ans, je serais encore là. À cette époque-là, il y avait l'immigration du Québec qui ciblait la Belgique, la France. Et j'ai fait ma demande, mais je me suis dit, ça ne va pas fonctionner. Ça va être compliqué, mais voilà, ça a marché.
2: Nous allons faire une courte pause. Au retour, nous poursuivrons avec Marie-France Kesch, artisane spécialisée en décor peint, en dorure et en restauration du patrimoine bâti. Ici Sylvie Dubreuil pour la chronique des voix du savoir-faire à l'émission Fierté de bâtir.
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0: Nous venons d'écouter un groupe qui se nomme Henry Band, un groupe qui a été formé en 1990 à La Chute. La chanson que nous écoutions, c'est « Ça travaille fort », publiée en 2009. 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
1: Nous sommes de retour, ici Sylvie Dubreuil au microphone pour la chronique Les Voix du Savoir-Faire dans l'émission Fierté de Bâtir. Et nous poursuivons notre conversation avec Marie-France Kesch, artisane spécialisée en décor peint, en dorure et en restauration du patrimoine bâti. Marie-France Kesch, c'est tout un titre que je viens de dire à votre égard.
2: Oui, bah c'est toute une, c'est un titre, oui, mais c'est tout un chemin de vie là, et, en évolution. Des beaux-arts vers la peinture décorative, puis la restauration de ces techniques et de ces savoirs anciens, en fait.
1: C'est vrai que c'est tout un parcours, hein. On l'a vu juste avant la pause. Donc, vous arrivez de Belgique, où vous avez étudié les beaux-arts, mais c'est après les beaux-arts où vous êtes perfectionné, où vous avez découvert

0: c'est bien ça. Une grande partie de votre travail touche la restauration patrimoniale. Qu'est-ce qui vous touche particulièrement, Marie-France Kesch, lorsque vous redonnez vie à un décor ancien ?
1: C'est de lui redonner une place, en fait. C'est toute une histoire, c'est tout des savoir-faire par le biais de la peinture, que l'on retrouve soit dans le résidentiel, ici c'est plus le religieux ou le public. Mais c'est toute une histoire, en fait. Ce sont des artisans qui ont eu la même histoire que moi. C'est des peintres décorateurs, finalement, qui, à l'époque, ont réalisé des décors. Par exemple, les églises où j'ai travaillé beaucoup, qui ont créé des décors, qui ont créé des équipes pour former et créer... c'était des chantiers pas de restauration, mais de décoration à ce moment-là. Donc, intégrés à l'histoire du bâtiment aussi, et de toute la vie du bâtiment. Moi, c'est toujours été un peu ça, de redonner vie justement à ces savoirs anciens qui sont autour de nous, en fait. Il suffit de lever les yeux, rentrer dans les espaces religieux ou publics, et puis de regarder. Et en fait, il y en a énormément autour de nous. Ça a toujours fait partie de notre vie, mais on a eu tendance un peu à les oublier.
0: Avez-vous parfois l'impression de dialoguer avec les artisans, les artisanes qui vous ont précédé ?
1: Oui, d'une certaine manière. Mon métier demande beaucoup d'observation, donc je dois regarder ce que j'ai devant les yeux, puis les procédés justement qu'ils ont utilisés, les matières, les techniques. Et donc, je leur pose indirectement la question, quoi. Je parle avec eux pour comprendre comment ils ont fonctionné, pour pouvoir justement les restituer justement leur savoir-faire, en fait. Donc oui, c'est une sorte de dialogue.
0: Alors, qu'est-ce que c'est la technique, quand vous dites vous regardez leur technique? Est-ce que vous pouvez nous parler de la technique?
1: Oui, les décors, en fait, en général, on les retrouve sur les plâtres, les enduits ou les bois. Donc, il y a toute une préparation du support qui est là, avant que les effets de peinture entrent en jeu, en fait. Donc, il y a des couches de finition unies, puis il va y avoir des jeux de glacis, des peintures diluées qui vont être déposées, lissées, essuyées, épongées. Il va y avoir des filets de pinceaux, des pochoirs, donc c'est-à-dire des motifs qui vont s'additionner dans toutes ces couleurs. Donc c'est une superposition de couleurs et de procédés, de dessins vers des matières qui vont créer finalement tout le décor final, en fait. Donc il y a quand même beaucoup d'étapes en général dans un décor.
0: Et quelles sont ces étapes ?
1: C'est ça, il y a la préparation du support, la couche de fond, puis les premiers effets décoratifs, donc ça peut être des aplats qui sont posés comme des filets, donc c'est des lignes qui sont tirées de couleurs différentes, mais des couleurs unies. Il y a des motifs qui peuvent arriver aussi en répétition. Et puis après, il y a certaines scènes plus développées comme les trompe-l'œil, donc il y a des jeux de perspective, où là il y a du dessin qui entre en jeu pour tracer toutes ces profondeurs et donner ces effets de faux. Puis après, il y a les peintures qui arrivent plus travailler avec des glacis, des jus, donc des peintures diluées. Et puis, on a parfois des patines. Le mot patine, en fait, c'est des effets texturés qui vont donner une nouvelle matière, en fait, en transparence, en général. Alors, on utilise des pinceaux, des chiffons, des éponges, et on travaille avec les transparences et les liquides, du mat aux peintures liquides, en fait, transparence. Et alors, tous ces jeux vont tranquillement se construire, s'additionner et créer un décor visuel, en fait. Puis la dorure, qui est une feuille d'or ou d'imitation, va venir agrémenter aussi et rentrer dans les concepts.
0: Est-ce qu'il y a un exemple que vous pouvez nous donner pour nos auditeurs et nos auditrices, et je dirais même pour moi aussi,
1: oui,
0: pour comprendre, j'allais dire, visuellement, auditivement, surtout, un exemple concret?
1: Ben oui, il y en a une. Au niveau des décors d'église, ben il y a le Jésus, qui est un décor qui date de 1880, là, quand même. Non, plus vieux, beaucoup plus vieux. Donc là, ce sont, en fait, au départ, des décors faits avec des cols naturels, des cols végétales. On ne connaît pas exactement le liant, mais c'est dans le, naturel. Sinon, ben, il y a la basilique Notre-Dame, il y a Saint-Léon à Westmont qui est une fresque. Donc ça, c'est un décor qui est fait complètement sur l'enduit frais, comme les Italiens, comme la chapelle Sixtine. C'est un des rares plafonds qu'on a ici en Amérique du Nord. Donc c'est une fresque réelle. Donc là, ce sont des jus, des peintures qui sont intégrées dans l'enduit, dans le support qui est encore frais. Contrairement aux autres décors où les supports sont secs, puis on additionne des couches de peinture ou des motifs, en fait. Ouais.
0: Puis on parle souvent de faux fini, vrai fini, trompe-l'œil. C'est quoi la différence entre tous ces termes ?
1: C'est vrai que le peintre décorateur, sa technique au départ, c'est qu'il il utilise des matières vraies pour tromper, pour faire des imitations et faire

0: faux. Donc il va utiliser des matières de son environnement. Les artisans, ils ont toujours travaillé avec leur local, avec tout ce qu'ils avaient autour d'eux. Ils fabriquaient leur propre matière, en fait. Donc ils allaient chercher les pigments dans le sol, l'œuf est une bonne colle, les céréales sont des colles. Donc à l'époque, on était dans les matières naturelles, avant que le synthétique arrive. Donc on utilise des matières vraies pour faire du faux au niveau visuel, en fait. Et en restauration, on essaye de comprendre justement ces procédés pour pouvoir les restituer.
1: Donc cela demande beaucoup de patience, j'ai envie de dire, de précision aussi.
0: Oui, ouais, faut avoir une vision globale, donc une compréhension du décor. On travaille souvent dans des grandes surfaces. C'est des travaux quand même assez physiques sur des échafaudages, mais en même temps, tranquillement, on va focusser couche par couche dans le détail du décor, en fait. Et puis, il faut donc une compréhension de la matière, une compréhension des procédés et beaucoup de patience pour pouvoir les restituer, les répéter les techniques qu'ils ont faites, en fait. Et donc, il faut être très humble et reculer. On ne restitue pas l'artisan, on restitue sa main et son métier, en fait. Beaucoup de patience, oui.
1: Oui, c'est ça, donc beaucoup de patience. Donc justement, Marie-France Cage, dans une société où tout va très vite, qu'est-ce que ce savoir-faire nous apprend encore aujourd'hui?
0: Moi, je pense qu'il nous apprend peut-être un retour à la simplicité, puis à regarder ce qu'on a autour de soi. Moi, j'invite vraiment les gens à se balader, à rentrer dans les lieux patrimoniaux, à lever les yeux, puis juste observer toutes les décorations ou les savoir-faire qui sont là. Et ça nous ramène en fait à des techniques souvent beaucoup plus simples qu'on ne le pense, des notions réelles de matière réelle, de métier réel, de savoir main, donc de personnes humaines qui ont réalisé ces métiers, ces procédés, qui se sont arrêtés, qui ont passé des heures et des heures. Retour à l'humain, je dirais.
1: Merci infiniment Marie-France Cache. C'était Sylvie Dubreuil au microphone pour les Voix du Savoir-Faire. À bientôt.
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3: J'adore l'industrie de la construction. C'est le seul endroit où la modernité peut côtoyer le traditionnel. Dans l'émission d'aujourd'hui, on a reçu Adrien Sorage, fondateur de Construction AI, une entreprise qui crée un agent d'intelligence artificielle spécialisé pour l'industrie de la construction. Bon, on est ici là à la fine pointe de la modernité, à la fine pointe de ce qu'on peut faire pour augmenter la productivité dans les entreprises. Vous savez que l'industrie de la construction a subi pénurie de main-d'œuvre, subi perte de compétences. L'intelligence artificielle est peut-être une des solutions pour résoudre ce problème, pour faire en sorte que les travaux soient de meilleure qualité, que les travaux soient plus rapides. Adrien est venu nous parler de ça. Et cette modernité côtoyait aujourd'hui le traditionnel avec Marie-France Cache, artisane spécialisée en décor peint, en dorure et en restauration du patrimoine bâti. Alors, Marie-France, elle prend des fresques qui ont été faites il y a 300 ans, 250 ans, et elle les restaure pour pouvoir continuer à observer et admirer leur beauté. Et elle le fait avec les méthodes de l'époque, évidemment, parce que on ne peut pas restaurer un truc qui a 300 ans avec de la peinture d'aujourd'hui. Ça peut pas se faire. On est obligé d'utiliser les méthodes qu'ils utilisaient à l'époque pour reproduire fidèlement l'œuvre qui a été créée il y a quelques décennies ou quelques siècles. Cette tradition côtoie la modernité, et ça, il y a seulement dans l'industrie de la construction qu'on peut voir un phénomène pareil. Alors, mesdames et messieurs, je vous invite à la semaine prochaine pour l'émission Fierté de bâtir pour d'autres découvertes.
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0: Bonjour à toutes et à tous, il est 9h, vous écoutez les Aurores Montréal sur les ondes de CIBL, je suis Elliot Lambert, votre animateur, et je suis accompagné de Elliot Vissère et Kenza Lafraîche, bonjour à vous deux. Ainsi que Maurice Bolduc à la mise en onde et au choix musical. Au programme aujourd'hui, on reçoit Lou Andrisiak de Swap the World, qui est responsable des réseaux sociaux. Ensuite, on va parler avec Shirley Barnes, qui est de l'Association canadienne des médecins pour l'environnement et qui poursuit en justice le gouvernement fédéral pour ses reculs climatiques. Et finalement, on va parler de la Journée des peuples autochtones avec Jennifer Piccini, directrice du développement socioculturel de Montréal autochtone. Mais avant de sauter dans ce beau programme, Elliot nous a préparé une revue de presse.
1: Oui, à tour de l'actualité montréalaise et québécoise. Ce matin. Tout d'abord, selon Radio-Canada, plusieurs municipalités du Grand Montréal poursuivent des opérations de nettoyage après d'importantes pluies ce samedi qui ont provoqué des inondations dans des centaines de résidences. À Saint-Constant, au moins 200 maisons ont été touchées, tandis qu'à Montréal, environ 300 résidences ont subi des dégâts d'eau. Une quinzaine de personnes ont également dû être secourues après s'être retrouvées coincées dans leur véhicule. Selon le Bureau d'assurance du Canada, les infiltrations d'eau et les refoulements d'égouts ont entraîné plus de 60 000 réclamations au Québec en 2024 pour des dommages évalués à 1,6 milliard de dollars. Des chiffres qui illustrent l'impact des événements météorologiques extrêmes liés au changement climatique. Toujours selon Radio-Canada, la municipalité de Terrasse-Vaudreuil, à l'ouest de Montréal, est devenue la première au Québec et au Canada à reconnaître officiellement les arbres comme êtres vivants possédant certains droits. Une résolution adoptée à l'unanimité par le conseil municipal qui affirme notamment que les arbres ont le droit de vivre, de grandir et de se régénérer. Michel Bourdeau explique que cette démarche vise à mieux protéger le couvert forestier et à reconnaître le rôle essentiel des arbres dans la lutte contre les îlots de chaleur, la gestion des eaux pluviales et la protection de la biodiversité. Enfin, Le Devoir rapporte que la Journée nationale des peuples autochtones a été célébrée partout au pays ce week-end, à l'occasion de son 30e anniversaire. Cette journée vise à mettre en lumière les cultures, les histoires et les contributions des Premières Nations, des Inuits et des Métis. À cette occasion, le Premier ministre du Canada, Mark Carney, a participé à des activités en Colombie-Britannique et a souligné l'importance de poursuivre le travail de réconciliation avec les peuples autochtones. Il a affirmé « Aujourd'hui, nous rendons hommage à la résilience des peuples autochtones partout au Canada et continuons à bâtir un avenir meilleur. » De son côté, la chef nationale de l'Assemblée des Premières Nations, Cindy Woodhouse, Népinac a rappelé que la réconciliation devrait se traduire aussi par des actions concrètes, notamment en matière de logement, d'éducation, d'accès en eau potable dans les communautés autochtones. Voilà, c'était tout pour l'actualité montréalaise aujourd'hui.
0: Ben merci beaucoup, Elliot. Dans peu de temps, on va se lancer dans une superbe entrevue avec Kenza qui va nous parler de Swap the World. Mais avant ça, on va écouter Voilà l'été, un remix des Gangstar.

0: Il est 9h06, vous êtes toujours en direct des ondes de CIBL 101.5 aux Aurores Montréal, ici Éliott Lambert. Aujourd'hui, nous recevons Lou Andrisiak, responsable des réseaux sociaux chez Swap the World, pour nous parler de l'organisme qui agit pour favoriser l'accès aux dons de cellules souches et de moelle osseuse pour tous. Kenza va donc nous en parler.
1: Bonjour Lou, donc ravie de t'accueillir ici.
2: Bonjour.
1: Avant toute chose, pouvez-vous nous expliquer simplement ce qu'est Swap the World et quel problème vous cherchez à résoudre?
2: Oui. Donc, on est une fondation ici basée à Montréal. Puis, on existe grâce à ma boss, Mai Duong. Elle a eu une leucémie il y a plus de 10 ans de ça. Et pour survivre, elle avait besoin d'une greffe de cellules souches. Cependant, les médecins lui ont dit, puisque tu es vietnamienne, il n'y a personne qui est compatible avec toi sur le registre des donneurs dans le monde en entier. Et forcément, au début, ça était comme, mais comment ça, enfin, mon ethnicité, en quoi est-ce que ça joue là-dedans? Mais en effet, pour avoir un don de cellules souches ou de moelle osseuse, il y a une compatibilité génétique qui rentre en compte. Et donc, elle a créé toute une campagne, etc., de publicité, et au final, elle a trouvé quelqu'un. Mais donc, aujourd'hui, ce qu'on fait, c'est on continue de parler de ce problème, du manque en général de donneurs et de donneuses inscrits sur les registres de donneurs de cellules souches dans le monde entier, mais encore plus du manque de diversité, parce que c'est majoritairement des Caucasiens qui sont inscrits. Et donc, c'est ça, on parle de cette grande disparité et de ce problème pour de nombreux patients et patientes dans le monde.
1: Et beaucoup de gens confondent don de moelle osseuse et don de cellules de souche. Quelle est la différence concrètement?
2: En fait, il y a deux méthodes pour donner tes cellules souches. La première, c'est la plus connue, c'est la moins connue, mais la plus, celle qui est le plus faite, c'est le don de cellules souches. C'est-à-dire que tu vas aller à l'hôpital, ils vont te donner un médicament qui vont booster ta production de cellules souches. Et en fait, ils vont juste filtrer ton sang pour prendre les cellules souches de ton sang. Et donc, c'est totalement indolore. Tu es réveillé, tu peux manger, regarder la télé, etc. Ça dure plusieurs heures, mais en fait, ça ressemble plus à un don de plasma. Tandis que les gens, souvent, ils connaissent le don de moelle osseuse, ce qui fait beaucoup plus peur. Et pourtant, c'est ce qui est le moins fait. Et en plus de ça, c'est juste que ça fait peur parce que c'est sous anesthésie générale. Mais c'est une chirurgie extrêmement courte et vraiment sans risque. Et en plus de ça, en tant que donneur ou donneuse, quand tu es inscrit sur le registre, et si jamais on t'appelle un jour pour donner, tu as toujours le choix de choisir l'une ou l'autre méthode, celle qui te convient le plus.
1: Et qu'est-ce qui se passe étape par étape lorsqu'une personne s'inscrit comme donneuse ou donneur potentiel ?
2: Donc, pour s'inscrire, avec la fondation, on fait beaucoup de kiosques de swap dans les universités, sur les campus, etc., à travers le Québec, mais aussi maintenant en Ontario. Puis, si une personne veut s'inscrire avec nous sur place, on est en partenariat avec Emma Québec. Donc, il y a c'est un kit, en fait, avec des 4 cotons-tiges, 4 swabs. Et en fait, il faut frotter l'intérieur de ses joues, chaque coin de ses joues. Et ensuite, ça, on le renvoie sur place. Si vous n'êtes pas sur place, vous pouvez toujours commander le kit sur Internet. Grâce à notre site Internet, on a toujours le lien avec Emma Québec, mais sinon, directement sur le site d'Emma Québec, ça fonctionne aussi. Puis pareil, vous recevez le kit chez vous, 4 swabs, c'est les 4 coins de votre bouche. Vous renvoyez ça à Emma Québec. Et ensuite, comme ça, eux, après, ils vous mettent sur le registre des donneurs et des donneuses de cellules souches. Peut-être que vous ne serez jamais appelé dans votre vie. Au Québec, vous pouvez être appelé jusqu'à vos 60 ans, mais s'il n'y a aucune compatibilité avec qui que ce soit dans le monde, jamais, vous ne serez jamais appelé. Tandis que si au contraire, on vous appelle, c'est que quelqu'un dans le monde a besoin de vous. Et donc là, après, évidemment, c'est toujours mieux de continuer à dire oui. On veut éviter les désistements le plus possible. Puis, et donc là, après ça, c'est les deux méthodes. Tu choisis, les médecins vont faire évidemment vérifier que vous êtes en bon état de santé pour continuer le processus. Puis ensuite, vous choisissez quelle méthode vous voulez faire. Et donc, c'est ça. Et après, c'est vraiment, que ce soit le don de cellules souches par, quand ils filtrent votre sang, ça prend quelques heures. Mais après, vous pouvez directement rentrer chez vous. C'est vraiment pas quelque chose qui prend du temps et qui est douloureux.
1: Et justement, votre initiative, elle est présente à l'échelle mondiale. Comment arrivez-vous à gérer et coordonner autant de donneurs potentiels ?
2: Ça, nous, on n'est pas le registre FAC. Okay. Pour tout ce qui est données, les donneurs, tout ça, c'est anonyme pour nous. FAC, on donne juste les informations à IMA Québec. Puis après, c'est les registres dans chaque pays qui gèrent ces informations-là. Et en fait, ensemble, ils constituent un grand registre mondial. Mais nous, en tant que fondation, on n'a pas accès à ces informations-là. On est juste, on facilite la communication et on parle du problème pour inciter les gens à s'inscrire, mais on n'a pas affaire aux informations personnelles des gens.
1: Ok, donc du coup, c'est plus une collaboration avec les institutions et les registres nationaux. Mais du coup, comment ça se passe, cette collaboration ?
2: Ça, au Québec, nous, donc, c'est avec IMA Québec. Le reste du Canada, c'est avec le Canadian Broad Services. Tout simplement, on est constamment en contact avec eux. On fait des formations avec eux pour s'assurer qu'on répond bien au processus qu'ils demandent pour inscrire les donneurs et les donneuses. Et puis en fait, c'est qu'on a énormément de bénévoles sur tous les campus qui ont cette même formation et qui du coup partagent tous ces mêmes informations de qualité pour inscrire des donneurs et des donneuses de qualité. Donc ça, c'est pour le Canada, mais après aussi, donc, au fur et à mesure qu'on grandit, au fur et à mesure, on a de plus en plus de contacts avec les registres ailleurs dans le monde. Et par exemple, on fait aussi beaucoup de campagnes de patients, donc des patients concrets qui ont besoin d'un donneur ou d'une donneuse de cellules souches dans le monde. Puis en étant en contact avec ces registres-là, on peut avoir le contact de ces patients et aussi mener des campagnes de pub ici à Montréal pour eux. Donc par exemple, on fait souvent des campagnes avec des patients qui viennent d'Australie ou d'Angleterre.
1: Super. Et comme vous l'avez dit tantôt, avec votre boss qui était d'origine asiatique, c'est ça ?
2: Oui.
1: La création de votre organisme, elle est donc partie du constat que les populations non blanches ou d'autres origines sont sous-représentées dans le registre. Comment vous expliquez ça ?
2: Je pense qu'il y a... Déjà, en général, c'est un don qui a... Il y a un grand manque d'informations sur ce don-là, en général. En plus de ça, je pense qu'il y a une autre couche encore de manque de communication envers de nombreuses communautés. C'est pour ça qu'il faut vraiment... On cherche à aller vers ces communautés-là, sur les campus ou dans les clubs universitaires, etc., aller directement à la source pour leur en parler, parce que c'est juste tout simplement un manque immense de connaissances et de communication vis-à-vis de ça. Ouais.
1: Et c'est quoi les conséquences, du coup, si on, par exemple, on n'arrive pas à rééquilibrer les proportions ?
2: C'est une question qui manque énormément de donneurs et de donneuses pour plein de personnes de plein d'ethnicités différentes, et ultimement, forcément, ça crée des délais immenses pour ces patients. Et évidemment, du coup, entre temps, ça met littéralement leur vie en danger. Donc, c'est la conséquence ultime, c'est évidemment que tout le monde mérite une chance égale de se battre face au cancer.
1: C'est sûr. Et du coup, c'est quoi les principaux mythes qui empêchent les gens de s'inscrire ? Comment on pourrait déconstruire ça ?
2: Justement, je pense qu'il faut en parler davantage, comme on fait ici, pour que les gens déjà soient au courant, puis se rendent compte que c'est pas un don compliqué, c'est pas un don qui fait mal, c'est pas quelque chose qui prend beaucoup de temps à s'en remettre, et qu'au contraire, c'est un don hyper direct et simple qui littéralement sauve la vie de quelqu'un. Donc je pense qu'il faut en parler autour de nous, surtout auprès des jeunes, parce qu'il faut avoir au Québec, il faut avoir entre 18 et 35 ans pour s'inscrire. Donc il faut en parler avec ses amis, les inciter, etc. Puis c'est pour ça qu'on est beaucoup sur les réseaux sociaux, pour joindre tous ces jeunes et rendre le don accessible. Parce que ça, c'est un don... Quand on est jeune, on peut s'inscrire, mais souvent, quand on est jeune, on n'y pense pas. C'est important de trouver des moyens d'atteindre les jeunes et de rendre ça cool, en un sens.
1: Et vous parlez de jeunes, mais il y a un certain âge à respecter ?
2: Oui, pour s'inscrire, donc les petits cotons dans les joues, quand tu te frottes et que tu l'envoies à IMA Québec, il faut avoir entre 18 et 35 ans.
1: Okay.
2: pour s'inscrire. Mais après, quand tu es sur le registre, tu peux être appelé jusqu'à tes 60 ans.
1: Okay.
2: Cependant, c'est ça, la probabilité que tu donnes, c'est souvent, ça se situe entre tes 18 et 35 ans. Parce que c'est là que tu es le plus en meilleure santé, etc. Mais oui, en effet, au Québec, si tu as 45 ans, c'est trop tard pour s'inscrire sur le registre.
1: Et en termes de patients, de donneurs ou donneuses recherchés, est-ce qu'il y a une différence entre hommes et femmes ?
2: Pendant longtemps, l'imaginaire pensait qu'en effet, on a eu beaucoup besoin de plus d'hommes. C'est toujours vrai parce que c'est majoritairement les femmes qui sont inscrites, mmh. dans tous les cas. Donc, ça serait évidemment plus paritaire s'il y avait autant d'hommes qui étaient inscrits que les femmes. Mais de nos jours, aussi bien une femme qu'un homme peut donner, ça a une même qualité de cellules souches. Mais en effet, on cherche à inciter beaucoup les jeunes hommes à s'inscrire parce qu'on n'en a pas assez.
1: Et pourquoi il n'y en a pas assez ? Enfin, pourquoi il y a plus... Est-ce que vous pouvez expliquer ce phénomène ?
2: Pourquoi est-ce qu'il y a plus de femmes qui veulent s'inscrire ? Je pense qu'une fois de plus, c'est un manque de communication, puis peut-être un manque de volonté auprès des jeunes hommes à vouloir s'inscrire et à faire le pas de plus, peut-être, pour l'autre.
1: Et pour un dernier mot, si un auditeur ou une auditrice souhaite s'inscrire, comment, comme donneur ou donneuse, comment doit-il procéder concrètement ?
2: Donc là, si vous nous écoutez, vous voulez vous inscrire, il suffit par exemple d'aller sur le site internet, soit notre site internet Swap the World, soit directement le site internet d'EMA Québec. Tu trouves ensuite le registre pour devenir donneur et donneuse de cellules souches. Puis il y a juste un formulaire à remplir. Et donc ensuite, il t'envoie directement chez toi le kit.
1: Ah oui,
2: le kit de Swab. Et donc ensuite, après, c'est important évidemment de le renvoyer par la poste. Il y a beaucoup de gens qui commandent mais qui ne le renvoient pas par la poste. Donc c'est important de le faire. Puis si vous voulez le faire sur place, on a quelques kiosques de Swab cet été. Après, on en a beaucoup à la rentrée, etc. Et par exemple, on sera au festival Kyodem. Donc en juillet, s'il y a des gens qui veulent venir nous voir, on sera là sur place pour les soirées.
1: Super, et ben merci à Lou Andriziak, responsable des réseaux sociaux chez Swap the World, et bonne journée.
2: Merci.
1: Merci.
0: Merci beaucoup, Kinza Lafraîche. Au retour de la pause, on reçoit Jennifer Pitchin qui va faire une entrevue avec Elliot et elle va nous parler de la journée nationale des peuples autochtones. On écoute maintenant Étienne Copé, Le Petit Pain au chocolat.

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0: Lambert, écoutez, j'ai fait une petite erreur d'animateur. On va recevoir Jennifer Pitchin à la fin de l'émission, plutôt en troisième entrevue. Et donc là, on va plutôt recevoir Shirley Barnea. Elles sont trois à avoir intenté cette affaire ensemble et en collaboration avec plusieurs organismes, mais allèguent, et ici je cite, que le démantèlement par le gouvernement des mesures clés du plan climatique fédéral ont entraîné des violations de la loi canadienne sur la responsabilité en matière de carboneutralité. Ça a résulté en une poursuite contre ce gouvernement fédéral de Carney. On reçoit aujourd'hui Shirley Barnea, l'une des trois femmes à avoir intenté cette poursuite. Bienvenue.
1: Bonjour, merci de m'accueillir sur l'émission.
0: C'est un plaisir pour nous. Donc, c'est quoi les mesures clés du plan du Parti libéral qui seront ou ont été démantelées, qui vous ont mis un petit peu la puce à l'oreille, qui ont commencé toute cette démarche-là?
1: Oui, donc je le disais déjà quand j'étais ici pour parler du jour de la Terre il y a quelques mois. On a l'impression que Mark Carney est rentré en poste avec une hache puis s'est attaqué vraiment à tout le plan climatique du Canada. Okay. Maintenant, avec cette affaire en justice, on a pu creuser un peu plus de manière ordonnée. Puis on a vu vraiment pu répertorier plus de 30 mesures environnementales qui ont été démantelées ou affaiblies par le gouvernement Carney. Dans les mesures vraiment clés, on peut parler de la tarification carbone pour les individus qui a été annulée dès son entrée en poste. Il a aussi affaibli la tarification carbone pour les industries. Donc, le prix que les industries vont devoir payer par tonne est beaucoup descendu du plan initial qui avait été annoncé. Mm-hmm. Le plafonnement des émissions du secteur pétrolier et gazier a été annulé. L'obligation de vente de véhicules électriques a été annulée. Puis je pourrais continuer, mais c'est vraiment une volonté de démanteler beaucoup des mesures qui étaient là pour nous permettre d'atteindre notre cible, notamment

0: Ce qui est intéressant, c'est qu'on a cette loi, la loi canadienne sur la responsabilité en matière de carboneutralité, que je vais juste appeler la loi d'ici. Mais cette loi, c'est vraiment intéressant. Ça a été adopté en 2021 pour essayer d'avoir un cadre qui nous permet de tenir notre gouvernement responsable envers ses cibles climatiques. Parce que depuis 1990, le Canada a proposé 9 plans climat, chacun avec des cibles. On a raté toutes les cibles jusqu'à maintenant. Et donc, en 2021, c'est né d'une mobilisation citoyenne et de groupes environnementaux qui disaient, ça n'a pas de sens, on ne peut pas juste établir des cibles et les oublier après, on a besoin d'un cadre légal pour pouvoir assurer qu'on va les atteindre. Et donc, cette loi, elle prévoit trois choses. Premièrement, d'établir des cibles intérimaires avant. Donc, il y a la carboneutralité en 2050, mais on doit établir des cibles à chaque 5 ans pour montrer la voie, comment on va y arriver. Le gouvernement doit produire des plans climat chiffrés qui nous permettent de montrer comment on va atteindre cette cible et finalement faire des rapports sur le progrès de comment ça avance. Et donc, nous, ce qu'on allègue, c'est que c'est devenu illégal au moment où le plan climat du gouvernement ne permettra plus d'atteindre notre cible de 2030. Donc, on avait un plan qui a été produit en 2022 sous le gouvernement Trudeau qui avait une panoplie de mesures qui permettaient plus ou moins d'atteindre notre cible, qui est de réduire les émissions de 40 à 45 d'ici 2030. La majorité des mesures clés là-dedans ont été démantelées. Et maintenant, on voit le rapport obligatoire sous cette loi qui montre qu'on est en voie d'atteindre peut-être 20 de réduction.
1: Excuse-moi, je ne veux pas te couper, mais c'est ça. Donc, les mesures qui ont été démantelées, c'est durant le gouvernement Trudeau ou depuis que Carney est rentré
0: au
1: pouvoir?
0: Non, depuis Carney.
1: OK, d'accord. Donc, c'est vraiment pas rien là, de poursuivre le gouvernement fédéral en justice. Donc, votre recours y est soutenu par des organismes comme Éco-Justice, l'Association canadienne des médecins pour l'environnement et Environmental Defense, pardon.
0: Oui.
1: Pouvez-vous nous en dire plus sur ce soutien que vous avez reçu, les alliés que vous avez?
0: C'est sûr. Donc, on est venus ensemble entre à la fois trois jeunes qui ont ce souci pour notre avenir. Puis, on a été impliqués dans le mouvement environnemental depuis longtemps de diverses manières, avec Environmental Defense, qui est un organisme de défense de l'environnement classique. Et CAPE, l'Association canadienne des médecins pour l'environnement, qui sont des médecins qui, à travers leur métier, voient à quel point les changements climatiques et la dégradation de l'environnement affectent leurs patients directement. Et donc, de dire, mais les changements climatiques, c'est pas juste abstrait, c'est pas juste scientifique. On vit les impacts au quotidien, puis nous, on voit ça aussi. On peut parler de tout, de décès, de vagues de chaleur. On reportait dans Le Devoir il y a quelques jours qu'au Québec, on a vu 3 500 morts de vagues de chaleur depuis 2020, donc c'est quand même grand, d'attaques d'asthme, différents effets comme ça. Et donc, ces deux organismes avec nous, on a lancé cette poursuite et nos avocats, c'est Éco-Justice, c'est une OBNL qui fait ça, qui représente des clients dans des recours liés à l'environnement.
1: Est-ce que vous savez si c'est la première fois qu'on poursuit le gouvernement en matière d'environnement, là, pour ces raisons-là spécifiques?
0: C'est la première fois qu'on poursuit le gouvernement Carney. Des gouvernements précédents ont déjà été poursuivis en cour, mais les recours précédents, donc il y a un qui s'appelle La Rose qui va finalement avoir son procès cet automne. Donc j'ai hâte de voir qu'est-ce qui va sortir de là. C'est un procès qui a été lancé il y a 6 ans, mais c'est beaucoup plus large. Ça part des droits. En fait, ça dit que les actions du gouvernement ou le non-action du gouvernement va à l'encontre des droits des jeunes qui amènent ce recours, le droit à la vie, à l'égalité notamment entre les personnes plus âgées et les jeunes. Mais c'est quelque chose de très vaste, puis il n'y a pas une loi concrète qui permet de s'appuyer dessus pour faire ce recours. Donc, c'est quelque chose de quand même nouveau pour un tribunal de se saisir de ça. Donc, c'est déjà un gain de juste que ça va être entendu. Mais justement, parce que dans le passé, on n'avait aucune loi qui nous permettait d'aller directement dire le gouvernement, vous ne faites pas vos responsabilités. Maintenant, avec cette loi sur la responsabilité en matière de carboneutralité, on a une voie plus facile. Donc, notre cours, on n'est pas dans les grosses discussions philosophiques. On est vraiment en train de dire, ben, Carney, vous ne respectez pas votre propre loi.
1: Ben, c'est sûr que les peuples autochtones, ils sont aussi beaucoup concernés par ces enjeux-là. Est-ce que vous avez
0: Oui.
1: un soutien à cette population-là?
0: On n'a pas de groupe autochtone avec nous dans le recours, mais ça fait partie de nos demandes. En fait, la loi sur la responsabilité en matière de carboneutralité, il y a un processus d'amendement qui est prévu. À chaque fois que le gouvernement veut créer un nouveau plan climat ou le changer, il doit consulter les

0: peuples autochtones. Okay. Il doit aussi consulter les experts. Donc, il y a un groupe d'experts qui a été fondé pour, dans le cadre de cette loi. Et il doit faire des consultations publiques aussi. Et donc, ce qu'on dit, c'est en fait, le démantèlement qui a été fait par le gouvernement Carney, il ne prend pas en compte les avis des experts, des citoyens, ni des peuples autochtones.
1: Ils n'ont pas respecté,
0: OK. Et donc, ce qu'ils ont fait, ils n'ont pas fait un processus d'amendement conforme avec la loi. Ils ont juste... garder le même plan climat sur papier. Donc, sur papier, on dit encore qu'on va interdire la vente de véhicules à gaz en 2035. C'est plus le cas. Mais ils ont démantelé une grande partie des mesures. Mm-hmm. Et donc, en évitant ce processus d'amendement formel, ils ont évité aussi d'entendre les peuples autochtones.
1: Mm. Puis, qu'est-ce que ça signifie pour vous, la démission de Stephen Guilbeault il y a quelques semaines?
0: Oui, c'est sûr que ça met un peu de lumière sur l'affaire. Et je trouve ça... vraiment inquiétant parce que de mon côté, dans le mouvement climatique, puis ce que j'entends des OBNL aussi, c'est que vraiment nos appels tombent sur des oreilles sourdes. On n'a pas d'écoute de la part du gouvernement Carney. Et de voir que Stephen Guilbeault démissionne à cause des mêmes raisons que nous, ça montre que l'écoute n'est pas là non plus à l'intérieur de son propre cabinet.
1: C'est quoi les problèmes structurels, selon vous, là, dans notre gouvernement qui viennent affecter notre capacité à agir en priorité pour l'environnement? C'est quoi un petit peu les facteurs qui font en sorte que nos priorités sont à quelque part d'autre?
0: Oui, c'est une bonne question. Carney parle beaucoup d'économie. C'est sûr que c'est sur le premier plan avec Trump, mais aussi on le vit au quotidien, la hausse du coût de la vie, ça frappe fort et c'est pas pour diminuer l'importance de ça. Mais cette loi sur la responsabilité climatique est là justement pour dire, même si on a d'autres priorités, on a pris des engagements légaux, notre cible, elle est dans la loi canadienne. C'est une promesse qui a été faite aux Canadiens. C'est aussi une promesse qui a été faite au niveau international dans le cadre de l'accord de Paris. On ne peut pas la lancer par la fenêtre au premier moment où on a une autre crise qui nous frappe parce qu'il y aura toujours d'autres crises qui nous frappent. Mais de dire qu'on peut renforcer l'économie sans se soucier du climat, c'est vraiment de s'aveugler par exprès parce que l'économie, on s'entend, dépend concrètement sur nos conditions climatiques.
1: Puis c'est quoi les accords qui ont été conclus en faveur de l'exploitation fossile dans les derniers mois? T'sais, c'est un des aspects que vous aviez souligné qui faisait en sorte que ça avait plus de sens là, pour vous.
0: En effet, en effet. Donc, le plus frappant, c'est vraiment cet accord d'entente entre le Canada et l'Alberta, dans lequel le gouvernement Carney promet de construire un nouveau pipeline vers la Colombie-Britannique. Je vais souligner aussi que cet accord a été conclu avec l'Alberta sans consulter les communautés autochtones où le tracé passerait directement sans consulter le gouvernement de la Colombie-Britannique non plus. Donc, on trouve que c'est vraiment une dérive antidémocratique aussi. Dans le cadre de cet accord, il y a aussi des choses qui ont été conclues, notamment pour affaiblir la tarification carbone et les réglementations qui pèsent sur l'industrie pétrolière et gazière. Donc, c'est vraiment Carney qui offre des cadeaux à l'industrie. Un autre exemple qui m'a beaucoup frappée, c'est le projet pétrolier Baie du Nord qui est encore proposé en ce moment. La compagnie n'a pas décidé si ça va finalement aller de l'avant. Le gouvernement, de son propre gré, a proposé de payer des frais internationaux pour Baie du Nord qui pourraient aller jusqu'à 1 milliard de dollars. Donc, c'est vraiment, on est en train de nous dire qu'on n'a pas l'argent pour financer des programmes climatiques. Le gouvernement a coupé le financement pour Environnement et changement climatique Canada. En même temps, on donne des cadeaux et des subventions à l'industrie pétrolière.
1: Depuis 2020, depuis les grandes manifestations là, qu'on avait pu voir entre autres à Montréal, mais aussi partout dans le monde, l'attention médiatique pour la protection du climat, elle semble baisser. Est-ce que les Québécois et Canadiens ont changé de priorité? Est-ce que les gens se soulèvent encore suffisamment?
0: C'est sûr qu'à un moment donné, ça devient fatigant de parler tout le temps de la fin du monde parce qu'on avance puis c'est encore la fin du monde, mais ça devient d'une certaine manière bête, une vieille nouvelle. Mais la préoccupation est toujours là. Puis si on regarde des sondages d'opinion de manière consistante, les Canadiens veulent qu'on soit une superpuissance en énergie renouvelable, pas en énergie pétrolière. Ils veulent de l'ambition climatique plus forte. C'est pour ça qu'on a voté. D'ailleurs, Carney, quand il s'est présenté pour remplacer Trudeau, dans son plan, il parlait de respecter nos engagements climatiques. Il parlait de renforcer la tarification carbone industrielle. Et donc, ce qu'il fait en ce moment, personne n'a voté pour ça.
1: Puis c'est quoi les différents risques là, qu'on court le Canada, mais ses habitants, si les objectifs de carboneutralité ne sont pas atteints, selon les cibles qu'on avait prévues?
0: Oui, merci de poser cette question, parce qu'on peut penser aux cibles comme quelque chose d'abstrait, mais c'est vraiment très, très concret. En ce moment, le Canada se réchauffe à deux fois plus vite que le reste du monde. Et on vit beaucoup d'effets. Juste cette fin de semaine, on avait des inondations à l'ouest de l'île de Montréal, puis sur la rive sud. C'est directement la cause de pluies abondantes qui ne sont pas la normale. Je pense à l'été passé avec les ciels orangés. En 2023, Montréal avait la qualité de l'air la moins bonne dans le monde. Donc, c'est vraiment des effets très concrets qu'on vit actuellement. Puis, ça impacte toutes les sphères de notre vie.
1: C'était Mme Shirley Barnea. Elle entame avec des partenaires et des organismes des poursuites contre le gouvernement fédéral pour son inaction environnementale. Merci beaucoup de nous avoir rejoints.
0: Merci beaucoup.
1: Eh bien, Maurice nous a fait son classique. Il nous a trouvé une chanson vraiment dans le thème. On écoute « Il fait chaud » de Okapi.

0: Il est 9h42, vous écoutez toujours CIBL sur les Aurores Montréal, pardon. Donc, on reçoit aujourd'hui Jennifer Pitchin, qui est directrice du développement socioculturel Montréal autochtone, un centre d'amitié autochtone qui soutient les familles, les jeunes et les membres des communautés autochtones vivant dans la grande région de Montréal à travers des services socioculturels. Bonjour Jennifer.
1: Bonjour, merci de me recevoir.
0: Ilia, tu veux nous en dire plus?
2: Oui, alors le dimanche 21 juin marquait le 30e anniversaire de la Journée nationale des peuples autochtones, une occasion de célébrer les cultures, traditions et contributions des Premières Nations, des Inuits et des Métis partout au pays. Alors, tout d'abord, Jennifer, que représente pour vous Montréal autochtone cette journée?
1: Merci. Et donc, pour nous, c'est une de nos journées les plus importantes de l'année. Et donc, on célèbre également la journée, la solstice d'été. Et donc, c'est la plus longue journée de l'année au soleil. Et donc, on célèbre les peuples autochtones dans leur entièreté, donc leur tradition, leur culture, leur savoir, leurs pratiques. Et donc, c'est vraiment une journée de connexion à leur culture. Et ça fait des années qu'on célèbre au parc Arthur Terrien. C'est un des plus grands festivals qu'on tient pour les familles de la région de Montréal.
2: Quel est le rôle d'un organisme comme Montréal autochtone dans la valorisation et la visibilité de cette journée?
1: Effectivement. Donc, nous, on agit vraiment comme un point central pour les autres organisations avec qui on travaille. Donc, Montréal autochtone travaille de main en main avec SQIA, qui est le Southern Quebec Inuit Association, et Tasurugit, qui est une organisation qui travaille avec les familles d'accueil pour les jeunes Inuits ici en ville. Et donc, les trois organisations ensemble, on organise cet événement-là qui est vraiment festif. Ça célèbre les cultures autochtones ici en ville et ça permet aux familles de se sentir valoriser et connecter à leur culture dans une région si métropole comme Montréal.
2: Montréal autochtone, ça a été fondé en 2014. Quel a été le constat qui a mené à la création de l'organisme?
1: Effectivement, donc Philippe Lemeyer, qui est notre directeur exécutif, pourrait mieux parler de ce sujet, mais en général, c'était qu'il manquait ces services-là pour les familles et les enfants. Donc, on parle souvent des personnes qui sont sans habitation fixe, on parle des abus de substances, on parle beaucoup des enjeux sociaux pour les peuples autochtones en ville, mais rarement est-ce qu'on parle vraiment des familles, des enfants. Et donc, nous, on voulait offrir ce service qui est vraiment holistique. Donc, on a une clinique, on offre des services culturels, on offre un camp de jour, on offre des programmations jeunesse, des sorties sur le territoire, des ateliers de fabrication artisanale. Et alors, c'est vraiment très, très complet comme service. Et donc, les familles peuvent juste arriver chez nous et se détendre et se sentir en sécurité.
2: Aujourd'hui, on associe souvent les communautés autochtones au territoire et aux communautés éloignées, pardon. Quels sont les principaux défis vécus par les Autochtones qui vivent à Montréal?
1: Il y en a beaucoup et je pense pas qu'on a le temps de tous les annoncer aujourd'hui, mais en général, on compte dans le dernier census environ 11 000 personnes autochtones ici dans la grande région de Montréal. Donc, mais ils sont très disperses. Et donc, un des plus grands enjeux, c'est vraiment qu'on a du mal à les concentrer dans un seul endroit. Donc, même pour venir à notre centre, parfois c'est loin. Les transports en public, on sait que c'est des enjeux. Aussi, c'est multinational, donc les gens, ils s'identifient de plusieurs nations, qu'ils soient ici au Québec ou au Canada ou même ailleurs. Et donc, aussi cette question, la fragmentation. Donc, essayer de bâtir un centre. Nous, on compte maintenant plus de 900 membres. Et donc, d'essayer de renforcer ces liens pour qu'on peut les servir d'une façon stratégique.
2: Et quels sont les moyens que vous mettez en place pour créer un sentiment d'appartenance pour ces communautés qui vivent justement en ville?
1: Tout à fait. Et donc, un des plus importants, c'est vraiment le centre en tant que tel. On est à côté du métro Lénel-Groulx et on a aussi la clinique à côté. Et donc, offrir un espace physique où ils peuvent se rencontrer, se retrouver entre eux. On a vraiment l'alimentation traditionnelle avec une chef autochtone qui fait des ateliers de cuisine. On a des journées communautaires. On a vraiment des activités. On a des festivals à chaque saison. Donc là, c'était le festival d'été pour les journées des peuples autochtones, mais on a le festival d'hiver qui se tient normalement au Jean-Drapeau. On a le festival d'automne et autres. Et donc, vraiment, ça fait des journées. On a la conférence des langues autochtones qui arrive le 25 août à Sanac. Et donc, c'est vraiment des journées comme ça qui permettent à la communauté de se mobiliser, de se rejoindre, de se retrouver, de parler entre eux, d'apprendre entre eux.
2: Vous mettez beaucoup en place beaucoup de services, beaucoup de programmes. Quels sont ceux qui ont le plus d'impact auprès de vos membres aujourd'hui?
1: Bien, présentement, vu que l'été commence, on offre un camp de jour pour près de 60 jeunes de l'âge de 5 à 12 ans et 25 adolescents de 12 à 17 ans. Donc, c'est notre programmation estivale, 7 semaines de camp gratuit, dont des gros partenariats avec Présence autochtone, avec Espace pour la vie, avec plusieurs sorties sur le territoire en canot, en kayak, même un voyage dans les Laurentides pour les adolescents en camping. Alors, c'est vraiment un grand impact pour les familles parce que, comme vous savez, le coût des camps pour les familles, c'est très, très élevé. Donc, c'est un service qu'on offre à nos membres qui est très apprécié.
2: Les services destinés aux jeunes, vous l'avez dit, et aux familles occupent une place importante dans votre mission. Quelle est la place des jeunes générations dans ces communautés aujourd'hui?
1: De plus en plus, on voit pour et par les jeunes, donc même nous, un des projets sur lequel on est très, très fiers, c'est un programme qu'on a fait en collaboration avec Décide Action, Fondation Nouveau Sentier. C'est notre conseil jeunesse qui a été mobilisé pour faire un projet de budget participatif. Et donc, c'est eux qui ont le leadership pour développer une activité auprès des plus jeunes. Et donc, c'est ça qui va mener au voyage de camping dans les Laurentides et qui sera ensuite transformé dans une murale participative, faite avec une artiste inuite.
2: Comment adaptez-vous vos services à la diversité des nations, des cultures et des parcours qui sont présents au sein de la communauté montréalaise qui peuvent être très différents?
1: Tout à fait. Et donc, nous, ce qu'on fait, c'est qu'on prend une approche, de deux côtés, les deux côtés de la médaille. Donc, de un, on fait des pratiques interculturelles ou ce qu'on appelle intertribal. Et donc, on fait vraiment des activités qui peuvent s'apprêter à n'importe quelle des cultures, que ce soit Première Nation, Métis ou Inuit. Il y a comme une appréciation globale. Et aussi, on fait des activités qui sont spécifiques à la culture d'une nation, mais on varie. Et donc, notre programmation en langue, par exemple, est vraiment spécifique. Parfois, on a des activités comme l'artisanat, qui est vraiment spécifique, comme des Dene Style Mocks ou des tambours Innu. Et donc, on va vraiment cibler une culture en particulier pour que ce groupe-là se sente représenté dans cette activité.
2: Montréal autochtone met beaucoup l'accent sur l'autodétermination autochtone. Concrètement, qu'est-ce que ça signifie?
1: C'est une excellente question et c'est vraiment par les Autochtones. Et donc, même moi, je ne suis pas autochtone et donc je suis ici comme alliée. On est une organisation mixte. 80% de notre staff, par contre, est autochtone. Et donc, on vise vraiment que les actions au sein de notre gouvernance, ils sont toutes autochtones. Et donc, c'est vraiment une décision communautaire. Les membres sont votants, on a les AGA. Et donc, on soutient à ce que ce soit vraiment la communauté autochtone de Montréal qui décide les actions qui leur sont pertinentes. Et ensuite, que ce soit une communauté, une organisation autochtone qui les met en pratique.
2: En quoi la valorisation de la culture et de l'identité autochtone peut-elle contribuer à la réussite des membres de la communauté?
1: Oh, pardon, j'ai manqué la fin de la question.
2: Je l'ai répété. En quoi la valorisation de la culture et de l'identité des peuples autochtones peut-elle contribuer à la réussite des membres de la communauté?
1: Oui, tout à fait. Et donc, vraiment, on voit très clairement au sein de nos membres qui sont très actifs que lorsqu'ils sont plus connectés à leur culture, ils se sentent valorisés et aussi prêts à relever d'autres défis. Et je prends justement l'exemple de notre conseil jeunesse. C'est des jeunes du postsecondaire de 18 à 30 ans. Et à partir de leur implication au sein de Montréal autochtone, lorsqu'ils sont engagés avec les plus jeunes, lorsqu'ils voient leur rôle comme modèle pour ces jeunes-là, on voit qu'ils sont en train de aussi aller vers d'autres initiatives.
2: Est-ce que les non-montréalais non-autochtones peuvent-ils contribuer à la réconciliation au quotidien?
1: Vivement. Et je pense que c'est ce que... moi, je dis toujours, c'est un verbe et pas un nom. Donc, la réconciliation, c'est dans l'action. Et donc, hier, j'ai eu le plaisir au Parc Arthur-Terrien, lors de notre événement, de voir plusieurs familles, plusieurs jeunes non autochtones présents. Et c'est vraiment là, dans l'apprentissage, de comprendre c'est quoi les droits de traité, c'est qui les peuples autochtones du Canada, c'est quoi les enjeux auxquels ils font face, comment qu'on peut nous-mêmes traiter nos biens inconscients et autres. Et donc, vraiment prendre une action d'apprentissage et de travail sur soi pour être présent comme allié.
2: Et est-ce que ces dernières années, vous voyez une évolution du regard justement des non-montréalais par rapport à ces communautés autochtones?
1: Oui, tout à fait. Je pense que ça... Je dis toujours, c'est un pas par en avant, deux pas par en arrière parfois. Je pense qu'au niveau de la communauté en général, oui. C'est sûr qu'au niveau des politiques et certaines pratiques, on voit que c'est ça. Il y a des améliorations et il y a encore beaucoup, beaucoup de chemin à faire. Alors, je pense, je veux pas devenir trop politique sur les ondes, mais disons qu'on apprécie grandement le soutien qu'on a reçu de différents niveaux du gouvernement et de différentes organisations. Je pense qu'on voit vraiment une bonne volonté parfois, mais aussi le chemin est très long et il va falloir vraiment investir beaucoup plus pour qu'on puisse faire des vraies avancées.
2: Pour terminer, quels sont les principaux projets ou objectifs de Montréal autochtone dans les prochaines années, prochains mois, prochaines années?
1: Oh, il y en a tellement, mais vraiment la plus grande, c'est remplir nos services et notre espace. On travaille sur le troisième étage, c'est pas accessible, et donc c'est vraiment super important pour nous. On essaie de plus utiliser les espaces publics, donc j'espère que la ville nous écoute aujourd'hui, parce que vous allez nous voir dans les bibliothèques, dans les gyms, dans les parcs. Ouais.
2: Et rapidement, si nos auditeurs ils souhaitent vous soutenir et participer à votre mission, comment ils peuvent faire?
1: Je dirais, parlez-en de nous. On est présent, on est ici. Parlez-en avec vos élus, parlez-en avec vos amis, avec vos entreprises. Faites savoir que c'est ça. Il y a des peuples autochtones ici en ville comme dans les territoires et c'est important de les reconnaître. Et faites un sourire si vous nous voyez.
2: Merci beaucoup, c'était un plaisir de vous recevoir. C'était, je le rappelle, Jennifer Pitchin, directrice du développement socio-culturel de Montréal Autochtone.
1: Merci beaucoup.
0: On écoute maintenant Nunia Ravitz, ou c'est appelé Born to be Alive, de Elisabeth.

0: Il est 9h58, vous écoutez toujours les Aurores Montréal et malheureusement, étant donné qu'il est bientôt 10h, c'est déjà la fin de l'émission. Je le rappelle, du lundi au jeudi, de 9h à 10h, je tiens à remercier les auditeurs qui étaient au rendez-vous aujourd'hui, les intervenants avec qui on a pu discuter, et mes collègues Elliot Visserre et Kenza Lafraîche qui ont fait de super entrevues, mais aussi Maurice Bolduc à la mise en onde et au choix musical. Passez une excellente journée, c'était Elliot Lambert, à la prochaine!
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11: Bienvenue dans la Minute à l'italienne. Laissez-moi vous amener dans un voyage à travers les époques où les coutumes et les habitudes sont transmises de génération en génération et font partie du quotidien comme un espresso, un biscotto,
12: une pasta carbonara,
11: un panino ou bien un tiramisu. Une excursion rapide dans la culture italienne où j'explique avec humour et bienveillance les raisons derrière certaines de nos coutumes et habitudes très particulières. Buongiorno! Aujourd'hui, dans la Minute à l'italienne, on ne parle pas d'une langue, on parle de trois langues.
12: À l'italienne!
11: Parce que chez les Canado-Italiens, on ne choisit pas. On mélange français, anglais, italien. Dans la même phrase, dans le même souffle. Et pour nous, c'est parfaitement normal.
12: Give me the parmigiano, s'il te plaît!
11: Tout le monde comprend. Parce que chez nous, les mots, ils voyagent. Ils arrivent en français... Ils passent par l'anglais et finissent en italien. Transformés, adoptés et adaptés. Parce que les premiers immigrants, ils sont arrivés ici, bien sûr, avec leur langue, mais ils ont appris ce qu'ils entendaient autour d'eux et l'ont ramené chez eux à leur façon.
12: Va porter le grabitch.
11: Va passer au depanore.
12: Donne-moi une 7-up.
11: Et ça, c'est pas une erreur. C'est la langue de l'adaptation à un nouveau futur tout en gardant ses repères culturels. Je l'aime, cette langue-là. C'est la langue de mon enfance. Elle correspond exactement à ce que c'est d'être élevé dans deux cultures différentes, mais avec trois langues. Ça me rappelle les soupers de famille le dimanche soir, où tout le monde parle ensemble, gesticulant des mains, s'emportant sur un sujet ou un autre, et mélanger des mots qui ne vont pas ensemble. Et pourtant, tout le monde comprend. Du petit dernier jusqu'à la nonna, chez nous, il y a 100 ans de culture qui s'adaptent le temps d'un souper. C'est tout un héritage. Alors, si un jour vous êtes invité à souper chez des Italiens, allez-y! Ça vaut la peine. Vous comprendrez peut-être pas tout, mais une chose est certaine, vous comprendrez rapidement que tous ces gens-là s'aiment très fort, et ce,
12: en trois langues.
11: C'était Cathy Fuoco. On se retrouve bientôt pour une autre Minute à l'italienne. Ciao! À la prossima!
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Bonjour tout le monde, bienvenue à ce nouveau rendez-vous de Folie douce, ici Yvan Bugeaud. Aujourd'hui, je reçois Cyrielle Richard. Elle nous parle des impacts de la révélation des problèmes de santé mentale en milieu professionnel. À l'espresso et à l'espresso allongé, Pierre apporte sa question « Pourquoi devient-on accro aux drogues? » Notre collaboratrice Catherine Stassin apporte sa chronique « Psychose vers une nouvelle approche biologique ». On commence en chanson avec Fanny Bloom. La chanson s'intitule « Tous les palmiers ». Bienvenue chez nous.

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1: J'accueille maintenant en studio Cyrielle Richard. Bonjour Cyrielle et bienvenue à Folie Douce.
2: Bonjour, merci de me recevoir.
1: Ben oui, ça nous fait plaisir. Tu es psychologue, c'est pas ta première visite en studio. Et on a un sujet intéressant dont on va parler, c'est les impacts de la révélation des troubles de santé mentale dans le milieu professionnel, quand les gens doivent dévoiler un peu, qui ont des problématiques de santé mentale. Tu as écrit récemment, je pense, deux articles à ce sujet-là. Mm-hmm. Qu'est-ce que tu peux nous dire pour mettre la table? On va évidemment élaborer, là.
2: D'accord. Alors, tout d'abord, effectivement, pour resituer un petit peu les deux articles. Donc, le tout premier a été publié dans une revue internationale. Donc, j'étais pas toute seule. Hein. Je vais saluer les deux personnes qui m'ont encadrée dans le cadre de ce projet, puisque c'était dans un projet de recherche. Donc, il s'agit des professeurs Tania Lecomte et Marc Corbière. Donc, Tania qui est déjà venue en plus ici.
1: Ouais.
2: Voilà.
1: Et Marc aussi, mais il y a longtemps.
2: Je l'avais pas vu.
1: Ouais, les deux, mais pas en studio. C'était une émission spéciale, mais d'accord. Les deux sont très bien connaissant dans le domaine de la santé mentale, effectivement.
2: Voilà, tout à fait. Donc ça, c'était le tout premier. Donc c'était un article qui traitait vraiment de la révélation des troubles dans tous les milieux professionnels. Et puis ensuite, j'ai pu extraire justement de ce premier article un article plus spécifique autour de la révélation des troubles de santé mentale pour les professionnels de santé, parce que eux font face également à des enjeux très, très spécifiques. Et puis, celui-ci est paru en français, par contre, dans une revue. Donc c'est une revue française qui est la revue santé mentale.
1: Est-ce que toi, tu es psychologue, donc est-ce que c'est un sujet qui... Parce que veux pas, je pense que tout le monde a affaire au travail. Là. C'est souvent, ça nous donne un certain équilibre dans notre vie, le travail. Puis quand il arrive des problèmes de santé mentale, bien, c'est un enjeu là, de dévoiler, on n'a comme pas le choix. Est-ce que c'est un sujet qui t'avait déjà intéressé ou c'est assez récent quand même?
2: Alors, en fait, je dirais que c'est un enjeu auquel on est confronté de toute façon, quelle que soit notre spécialité. Parce que c'est vrai qu'il y a des psychologues spécialisés justement dans tout ce qui et travail. Donc, forcément, ils sont beaucoup plus confrontés à ce sujet. Mais même lorsqu'on est un psychologue, soit dans le milieu de la santé, soit au privé, comme c'est mon cas, on est forcément à un moment donné confronté à ça, puisque les enjeux de santé mentale, c'est vraiment très large. Ça concerne à la fois les troubles anxieux, ça peut concerner aussi les troubles de l'humeur, ça peut concerner aussi des troubles plus importants, comme éventuellement tout ce qui peut être autour des troubles de la schizophrénie, mais également tout ce qui peut être autour du stress post-traumatique. Et évidemment, il y a certains milieux professionnels où les personnes peuvent être plus vulnérables à certains troubles. Je pense notamment au milieu de la santé, mais également au milieu, par exemple, des forces de l'ordre. Et puis, il peut y avoir également un autre enjeu, comme tu le disais, c'est-à-dire que le travail, ça participe également, en fait, finalement, au rétablissement de la personne. Et donc, c'est un enjeu assez spécifique. C'est aussi un facteur de protection vis-à-vis d'autres enjeux tels que la pauvreté. Et donc, par ricochet, être préservé de la pauvreté, c'est être préservé de l'exclusion sociale et c'est également être préservé d'une rechute potentielle.
1: Ouais. C'est ça, ça prévient, en fait, parce que le travail, oui, ça apporte un revenu, mais ça apporte plus que ça. Là. Ça apporte un sens à sa vie, ça apporte plein de choses. On le sait, quand on a un emploi et on perd un emploi, on se sent un peu désorienté, un peu mal à l'aise. Donc, effectivement, le travail, ça a une importance majeure.
2: Hein. Oui, dans notre société, d'ailleurs, on se définit d'abord, justement, par notre profession. La preuve, c'est que là, je me présente, il y a mon prénom, et voilà.
1: Ouais.
2: Juste après, il y a effectivement ma profession.
1: Oui, puis on rencontre des gens, souvent on dit tu fais quoi dans la vie? Donc, finalement, avant d'être l'être humain qu'on est, on est aussi, on l'est, mais en même temps, notre titre ou notre occupation, ça nous définit beaucoup, comme tu dis. Est-ce que dans tes articles, tu parlais tantôt qu'il y a effectivement des enjeux peut-être différents dans le milieu de la santé. Je pense que les gens il y a une grosse charge de travail sur beaucoup de gens, les infirmières, peu importe les professionnels de la santé. Est-ce que tu as vu quand même des grandes différences par rapport au milieu en général, quand on parle du milieu de la santé?
2: Alors, ce qui est assez intéressant, justement, et ça, c'est ce que notre étude, justement, montrait à celle qu'on a menée, justement, avec Tania Lecomte et puis Marc Corbière, c'était le fait que ce qui était déterminant, c'était vraiment la culture de l'organisation de travail. Et il s'avère que, justement, dans la santé, mais c'est la même un peu pour, justement, les forces de l'ordre, on est dans une culture professionnelle qui est beaucoup sur le contrôle de soi, finalement, quand on est un soignant, on va beaucoup attendre justement qu'on puisse avoir un certain self-control, mais également qu'on puisse être empathique, mais aussi qu'on puisse avoir un certain sens de l'abnégation, et ainsi de suite. Et au niveau des forces de l'ordre, on retrouve aussi cette notion de contrôle de soi, et puis de pouvoir également, beaucoup de policiers vont dire, moi je voulais m'engager pour les autres, et donc ça, pareil, on va retrouver ces enjeux-là. Et là où je veux en venir justement, c'est que cette culture organisationnelle fait que justement, les personnes vont être plutôt encouragées à taire justement leurs états d'âme et a fortiori également les éventuels troubles de santé mentale qu'ils pourraient présenter. Heureusement, ça évolue. Il y a des programmes maintenant qui sont offerts justement aux personnes. Donc ici, justement, au Québec, il y a la Sûreté Québec qui offre des programmes justement à destination des agents pour qu'ils puissent justement consulter avec justement des interventions également de psychologues et puis de professionnels qui sont spécialisés, qui connaissent bien leurs enjeux. Pour ce qui est du milieu de la santé, l'actualité fait aussi que on parle des enjeux là actuellement auxquels sont confrontés les médecins, mais c'est malheureusement aussi des enjeux auxquels sont confrontés les infirmiers, les psychologues et puis les travailleurs sociaux également. Et tout ça, ça peut fragiliser aussi la santé mentale des personnes.
1: Et en général, dans le milieu du travail, est-ce qu'on peut dire que c'est encore tabou? Est-ce que c'est encore mal vu? Est-ce qu'on a encore un préjugé ou des préjugés face à la santé mentale, que ce soit pour une personne qui revient au travail, qui revient au boulot ou qui est là, mais qui peut continuer à travailler, mais qui a des enjeux puis qui essaie de s'en sortir, qui essaie de garder le cap? Est-ce qu'on peut dire qu'il y a encore des problématiques de ce genre-là?
2: Alors, il y a une évolution positive quand même depuis le début des années 2000. Malheureusement, il garde encore pas mal de phénomènes de stigmatisation. Alors, il y a la stigmatisation, mais il y a également les phénomènes, entre guillemets, d'auto-stigmatisation, c'est-à-dire lorsqu'on a intériorisé finalement tout ce qui peut être stigmate social autour des troubles psychiques, et ce qui fait que finalement, on va anticiper justement tout ce qu'on pourrait avoir comme réponse négative ou comme éventuellement réponse même coercitive qu'on pourrait subir, ce qui fait que on va se taire ou on va essayer de se contrôler soi-même. Ça peut être aussi préjudiciable, ça.
1: Oui. Est-ce que tu parlais tantôt, donc au niveau de la Sûreté du Québec, il semble y avoir un effort auprès de ces agents. Est-ce que les milieux sont quand même ouverts à ça? Est-ce qu'on sent qu'il y a comme une amélioration? Puis on parlait souvent, tu sais, c'est difficile des fois de garder ses employés. C'est rentable de les garder aussi, de donner des efforts. Est-ce que tu penses qu'on s'en va quand même dans la bonne direction en général et dans plusieurs milieux?
2: Je pense qu'il y a effectivement une ouverture. Il y a une ouverture qui se crée. Il y a aussi davantage d'efforts qui sont mis en place justement au niveau des organisations pour justement parler de santé mentale, pour pouvoir offrir justement des services auprès des personnes. Je pense qu'il y a également des sensibilisations avec des outils qui se créent à destination des gestionnaires, j'allais dire tout milieu confondu. Malheureusement, j'ai le sentiment qu'il reste relativement peu connu encore. C'est-à-dire que s'il n'y a pas cet effort justement de communication, malheureusement, les gens ne savent pas qu'il y a des outils qui existent et qui leur sont destinés.
1: Et comment savoir? Tu sais, on parle de certaines grandes entreprises ont peut-être un département de ressources humaines, mais il y a beaucoup de petites entreprises, petites et moyennes entreprises au Québec. Est-ce que les gens sont vraiment au courant de ce qu'ils peuvent avoir comme service ou qu'est-ce qu'ils peuvent avoir comme aide si jamais ils ont des enjeux de santé mentale au travail?
2: Malheureusement, pas toujours. C'est ce que je dis. Je pense qu'il faut qu'il y ait vraiment un effort de communication de fait. Heureusement, beaucoup d'entreprises, justement, ont des PAE, donc tout ce qui peut être, justement, programme d'aide aux employés qui vont permettre, justement, d'avoir accès, que ce soit à un psychologue ou même à d'autres professionnels. Alors, les grandes entreprises, effectivement, peuvent aussi ouvrir leurs portes à tout ce qui peut être service de réhabilitation, mais également aux offres, par exemple, pour des ergonomes, qui vont aider aussi pour améliorer l'inclusion et puis tout ce qui peut être mis en place en termes d'accommodement. Encore une fois, j'ai envie de dire, ce qui va être déterminant, c'est vraiment la culture de l'organisation. Si la culture organisationnelle est ouverte et est prête, justement, à faire ces efforts-là, ne serait-ce que pour communiquer auprès des personnes, ça fait vraiment toute une différence.
1: Et il faut, c'est ça de mentionner, puis il faut vraiment faire connaître à ses employés. Est-ce que toi, comme psychologue, tu as touché à beaucoup de domaines? On t'a déjà reçu dans d'autres entrevues. Est-ce que le milieu du travail, est-ce que tu as appris des choses dans la situation actuelle? Santé mentale, milieu du travail, est-ce que des choses t'ont surprise ou en général, est-ce que tu as appris des choses qui sont quand même pertinentes à ce niveau-là?
2: Alors, j'ai envie de dire ce qui m'a surprise positivement, je dirais, ouais. C'est que, justement, encore une fois, c'est pas toutes les organisations, mais il y en a quand même qui s'ouvrent justement à tout ce qui va être, je dirais, des advocates, c'est-à-dire des personnes qui, justement, alors ça peut être des pères aidants, par exemple, mais ça peut être aussi bah, d'autres personnes qui vont être investies justement de ce rôle-là, de pouvoir, en fait, être un peu un ambassadeur, je dirais, de santé mentale, justement, au sein de l'organisation.
1: Dans le milieu, là, c'est ça, dans ouais. le milieu du travail, OK. C'est quand même nouveau comme approche, ouais. parce que de trouver, tu sais, de servir des gens. On sait que la pair aidance fonctionne à plusieurs niveaux. Mm-hmm. Les gens ont confiance en quelqu'un qui a déjà vécu ce genre de problématique-là. Il y a comme une meilleure crédibilité, en fait, que de parler à quelqu'un qu'on ne sait pas trop si la personne comprend ce que c'est la santé mentale et c'est le problème de la personne. Mm-hmm. Mais la pair aidance, c'est intéressant à ce moment-là.
2: Tout à fait. Et puis, pareil, il y a aussi bah, cette possibilité-là d'aller vers, justement, des organismes spécialisés autour de la pair aidance, là, qui sont en dehors, évidemment, des organisations, mais qui peuvent offrir aussi ce type de rencontre et puis ce type d'aide, éventuellement. Après, il y en a certains qui sont assez spécialisés, justement, selon le type de trouble, d'autres qui vont être plus généralistes, mais il y a une offre qui est quand même assez généreuse. Encore ouais. une fois, il faut pouvoir, après, les connaître et pouvoir communiquer aussi dessus.
1: D'après ce que tu as observé, puis avec la rédaction de ces articles sur le travail sur la santé mentale, qu'est-ce qu'il y aurait à faire encore? Il y a toujours de l'amélioration à faire, mais qu'est-ce qui, d'après toi, aurait vraiment un impact intéressant pour améliorer la situation en milieu de travail?
2: Je pense qu'il y a vraiment des modifications plus à apporter au niveau systémique, honnêtement. Par exemple, je m'explique. Là, actuellement, je trouve qu'il y a une évolution positive justement autour de la santé mentale au travail. On va beaucoup demander, par contre, aux gestionnaires de garantir, on va dire, dans leur mission, tout ce qui va être autour de la santé, de la sécurité des agents. Fort bien. Le souci, c'est que j'ai le sentiment qu'encore une fois, dans leur formation initiale, bah, finalement, on ne consacre pas beaucoup de temps finalement à les outiller pour ça. Beaucoup d'organisations, pareil, sont volontaires justement pour améliorer les choses, mais ne sont pas forcément dotées de guidelines pour justement bah, guider leur gestionnaire pour pouvoir bah, ensuite aider les employés. Et ça, je trouve que c'est des choses qui pourraient être améliorées, justement. Il faut que tout le système, en fait, participe parce qu'on a encore trop tendance à considérer que la santé mentale, c'est un enjeu individuel alors qu'en fait, ça concerne toute l'organisation.
1: Oui. Alors, Cyrielle, il nous reste quelques secondes. Est-ce qu'on peut en savoir plus sur les articles que tu as publiés? Qu'est-ce qu'on cherche?
2: D'accord. Alors, on peut se rendre pour le premier sur le site internet, justement, de la revue. Donc, c'est Journal of Occupational Rehabilitation. Voilà. Excusez-moi pour mon anglais. Et attention, c'est pas terminé. Le titre, ce sera Disclosure Impact of Mental Health Conditions in the Workplace, a Scoping Review and a Thematic Analysis. Voilà.
1: Avec ton nom, Cyrielle Richard.
2: Entre autres. Entre autres, on rajoute celui de, également de mes co-auteurs.
1: Donc. Et l'autre en français.
2: Et l'autre en français. Ouf. Ce sera donc, du coup, si un soignant révèle son trouble de santé mentale. Et donc, c'est dans la revue, justement, Santé mentale.
1: OK. Mais merci beaucoup, Cyrielle Richard. C'est très intéressant. Merci beaucoup et à une prochaine.
2: Merci beaucoup.
1: Au revoir.
2: Bonne journée. Au revoir.

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1: Nous y allons maintenant avec le segment Espresso. Bonjour Pierre Laporte.
2: Salut Yves.
1: Aujourd'hui, la question que tu poses et qu'on va se poser, pourquoi devient-on accro aux drogues?
2: Oui, c'est un problème.
1: Gros fléau, là. Hein?
2: Oui, en fait, c'est une question qu'on se repose et qui est toujours à la page, j'oserais dire.
1: Il y a souvent des gens mal intentionnés, je pense que ça fait leur affaire que les gens deviennent accro parce que, bon, il y a de la drogue légale, mais il y a beaucoup de drogue illégale aussi. Là,
2: il y a beaucoup de vendeurs et de revendeurs.
1: Oui, c'est ça.
2: Alors, premièrement, si je regarde un article que j'ai trouvé sur Internet qui est de l'Agence des Nations Unies. Ça s'appelle « La consommation et le trafic de drogue sont en hausse dans le monde ». Alors ça, c'est comme une introduction, si tu veux, à cette chronique. Alors, ce qu'on nous dit à l'Agence des Nations Unies, qui sont chargées de la lutte contre la drogue et la criminalité, a publié en juin de 2024 son rapport annuel sur les drogues dans le monde, qui fait état de près de 300 millions de consommateurs et d'une augmentation du trafic de stupéfiants. Donc, 300 millions, c'est quelque chose.
1: Oui, oui. Ça crée tellement de drames humains aussi, là, des familles endeuillées des fois, des overdoses, sur d'autres choses.
2: Ah oui. Alors maintenant, selon l'article que j'ai trouvé sur Internet aussi, qui s'appelle « Pourquoi devient-on accro aux drogues? La vraie raison ». Et c'est un article écrit par un monsieur du nom de

0: ce qu'il appelle, lui, l'aimer, c'est-à-dire A-I-M-E-R, l'aimer, c'est notre goût pour la drogue, semble stagner, voire décroître, un phénomène connu sous le nom de tolérance. M. Robinson nous dit qu'il est difficile d'expliquer comment l'addiction aux substances s'installe au fil du temps. Pour beaucoup, cela s'apparente à une constante recherche du plaisir. Cependant, le plaisir que procurent les opiacés comme l'héroïne ou les stimulants comme la cocaïne diminue à mesure que l'usage se répète. Qui plus est, certaines drogues addictives comme la nicotine ne produisent pas d'euphorie perceptible chez leurs usagers réguliers. Alors, comment expliquer la persistance de l'addiction? En tant que chercheur en addictologie, M. Robinson nous dit « J'étudie le cerveau afin de comprendre comment l'usage récréatif devient compulsif et amène les gens comme vous et moi à faire de mauvais choix. » Il existe deux explications populaires de l'addiction, mais aucune des deux ne résiste à un examen attentif. La première est que la prise compulsive de drogue est une mauvaise habitude, une habitude dont les personnes addictives doivent simplement se débarrasser. Pour notre cerveau, cependant, une habitude n'est rien d'autre qu'une capacité à effectuer des tâches répétitives, comme lasser nos chaussures ou se brosser les dents, de façon de plus en plus efficace. Pourtant, en règle générale, les gens ne se retrouvent pas pris au piège sans fin d'un cycle compulsif de lassage de chaussures. Selon la deuxième théorie, pour de nombreuses personnes addictes, il serait trop difficile de surmonter le sevrage. Cette sensation extrêmement désagréable qui survient lorsque le corps finit par évacuer la drogue peut se traduire par des sueurs, des frissons, de l'anxiété et des palpitations cardiaques. Dans le cas de certaines drogues, comme l'alcool, le sevrage est même potentiellement mortel s'il n'est pas correctement pris en charge. On cite souvent les symptômes douloureux du sevrage comme la raison de l'apparente impossibilité de sortir de l'addiction. Pourtant, même avec l'héroïne, ces symptômes s'estompent en grande partie après environ 2 semaines seulement. Et qui plus est, beaucoup de drogues addictives n'entraînent que de légers symptômes de sevrage. Dans les années 80, des chercheurs ont fait une découverte surprenante. Les aliments, le sexe et les drogues semblaient tous provoquer une libération de dopamine dans certaines zones du cerveau. Dans la communauté scientifique, cela semblait indiquer pour beaucoup que ces mêmes régions étaient les centres de plaisir du cerveau et que la dopamine était notre propre neurotransmetteur de plaisir interne. Depuis, cette idée a été invalidée. Le cerveau possède en effet des centres de plaisir, mais ils ne sont pas modulés par la dopamine. Alors, que se passe-t-il? Il se trouve que dans le cerveau, aimer quelque chose et désirer quelque chose sont deux expériences psychologiques distinctes. Aimer fait référence au plaisir spontané que l'on pourrait éprouver en mangeant un biscuit ou pépite de chocolat. Le désir représente quant à lui le désir grincheux que l'on peut éprouver en pleine réunion en lorgnant l'assiette de biscuit au centre de la table.
1: Il y en a qui font ça. Hein?
0: les bons vieux chocolate chips.
1: Ah oui, c'est toujours assez gagnant. Hein?
0: Oui. La dopamine est responsable du désir et non pas de ce que M. Robinson appelle l'aimer. Dans une étude, par exemple, des chercheurs ont observé des rats dont le cerveau ne produisait plus de dopamine. Ces rats avaient perdu l'envie de manger, mais conservaient des réactions faciales de plaisir quand on leur mettait la nourriture en bouche. Toutes les drogues déclenchent une poussée de dopamine, une flambée de désir dans le cerveau, qui donne une envie irrépressible de consommer plus. Mais je vais m'arrêter ici.
1: Oui, on va poursuivre plus tard à l'émission le même sujet. Merci Pierre. À venir à Folie douce, Catherine Stassin présente sa chronique « Psychose vers une nouvelle approche biologique ». À l'espresso allongé, Pierre Laporte poursuit avec la question « Pourquoi devient-on accro aux drogues? » Vous entendrez aussi en chanson « Comme ci, comme ça » de Charlie Faron et « Après » de Martin Luminet. 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
0: Nous voici maintenant rendus à la chronique de Catherine Stassin. Bonjour Catherine.
8: Bonjour Yvan.
0: Alors aujourd'hui, ton sujet, psychose vers une approche plus biologique du traitement.
8: Alors en fait, souvent les psychoses, elles sont communes en fait, elles sont communes à plusieurs maladies. D'accord. Mais ce sont des maladies qu'on met dans des catégories différentes, comme la schizophrénie, la bipolarité et d'autres troubles apparentés. D'accord. Donc les gens ont des hallucinations, des délires, et c'est ce qu'on appelle la psychose. D'accord. Ils en font des troubles distincts en psychiatrie. Ok. Et donc ils reçoivent, ces patients, des traitements totalement différents. Maintenant, on va voir avec une étude vraiment récente que dans le fond, il y a des marqueurs biologiques qui sont peut-être communs et qui pourraient être exploités et qui feraient peut-être, on espère, que le traitement soit plus efficace plus rapidement. Parce que souvent, il y a beaucoup d'essais-erreurs hein, pour ce genre de choses. Alors, on voit que cette étude, elle donne quoi comme résultat? Elle montre qu'en fait, les changements cérébraux à l'origine, donc les changements cérébraux dans la chimie du cerveau à l'origine des symptômes psychotiques sont pas mal similaires pour les troubles comme la schizophrénie, etc., dont je viens de parler. Oh, donc ça c'est déjà un indice, on va se dire. Et deuxième indice aussi, c'est que la psychose en soi, c'est pas une maladie. La psychose, c'est un ensemble de symptômes graves. Ça, je ne savais pas. Je trouve ça assez intéressant. Et ils empêchent donc de distinguer la réalité, on l'a dit plus tôt, de sa propre perception. Donc, on va en effet voir des hallucinations et délirer. Alors, ils apparaissent en fonction, en parallèle avec d'autres symptômes des maladies de différentes catégories. Maintenant, ce qu'on remarque, après cette étude qui a été faite sur... Je ne veux pas être trop technique, la synthèse de dopamine chez des patients, on remarque en fait le dysfonctionnement. Donc quand la dopamine n'est pas en nombre suffisant ou trop forte, eh bien, on remarque que pour la psychose, c'est le cas. Donc, pour la psychose, il n'y a pas d'uniformité de la dopamine. Donc, il y a un problème à ce niveau-là. D'accord ? Et on va voir que on va essayer d'utiliser cet élément chimique, dans le fond, pour un petit peu changer la médication. Qu'est-ce qui se passe ? Alors, on va voir que elle est différente dans la zone du cerveau, justement, qui est associée aux émotions. Donc, la dopamine est vraiment très différente à ce moment-là. Mais on remarque aussi, dans cette même étude, qu'il y a un schéma commun entre des participants ayant différentes maladies. D'accord ? Donc, on remarque qu'il y a quand même un problème de dopamine grave qui est dans une certaine zone du cerveau qui est propre à la réflexion et à la planification des tâches. Réflexion, planification des tâches. Et là, on voit qu'il y a vraiment des choses qui sont communes à ces maladies. Donc, ça peut être une dépression grave aussi, avec psychose, schizophrénie, bipolarité. D'accord ? Alors, évidemment, tout ça remet la psychiatrie moderne en question. Donc, il faut être très délicat, évidemment. Ça remet en question parce qu'ici, du coup, on se dit « Oh, on ne s'appuie pas sur la catégorie de la maladie, mais on s'appuie sur le marqueur biologique. » D'accord ? Et donc, les décisions ici vont reposer non plus sur ces catégories, mais sur ce qui se passe dans le cerveau au niveau biologique. Alors, ça va être différent maintenant pour la prescription. C'est-à-dire que ce ne sera pas la même prescription pour tout le monde, etc. Et on fait des essais-erreurs, d'accord ? C'est encore à l'étude, hein. Il y a des applications, mais il faut être toujours prudent dans ce genre.
0: Il paraît qu'il y a encore beaucoup d'essais-erreurs d'après les spécialistes, oui. Sauf probablement moins qu'il y a 30 ans. Il y a 30 ans, c'était...
8: Je pense qu'on est vraiment au tout début de l'histoire en psychiatrie, dans son efficacité en tout cas, ouais. Je pense. Et donc, en effet, il y a beaucoup d'essais erreurs parce qu'un patient n'est pas l'autre. Et je pense qu'on va encore découvrir beaucoup plus quand on va avoir une médecine beaucoup plus fine au niveau des marqueurs biologiques.
0: Et tout le monde ne répond pas de la même façon, c'est ça?
8: C'est ça aussi, tout à fait.
0: Il n'y a pas un diagnostic exactement pareil comme un autre et chaque personne répond différemment.
8: Voilà. Donc, le fait que les médecins vont pouvoir utiliser ces marqueurs biologiques et ces niveaux de dopamine juste pour ces éléments-là, donc de maladie, pour les psychoses, ça va rendre les médicaments plus efficaces parce qu'on va pouvoir être beaucoup plus pointu. Hein, c'est ce qu'on appelle la psychiatrie de précision maintenant. On y va de plus en plus. Et donc, ça pourrait signifier, comme j'ai dit au début, pour les patients, et quel soulagement, un rétablissement plus rapide et aussi moins d'effets secondaires, parce que pour la psychose, les médicaments peuvent vraiment assommer les gens, et là on irait de manière pointue traiter, ajouter, ou en tout cas jouer au niveau de la dopamine, d'accord ?
0: C'est ça qui a beaucoup affecté la perception des fois par rapport aux gens, par rapport à leur propre santé mentale, c'est des effets secondaires, on devient comme déprimé, découragé, on se dit est-ce qu'ils vont trouver quelque chose qui va me faire, en fait, un traitement.
8: Oui, c'est ça.
0: Hein.
8: Et puis aussi, ces gens-là vivent de la stigmatisation parce que aussi, s'il y a une lenteur dans l'expression de leur pensée, c'est à cause du médicament, ils n'ont pas un handicap mental, ouais. Etc. Donc, c'est des choses
0: qui sont
8: vraiment bénéfiques pour le patient. Tout ça va aller jouer et aider le patient. Bon, maintenant, il faut faire très attention. Les diagnostics psychiatriques et les catégories de maladies servent toujours. Elles sont toujours extrêmement utiles, évidemment. On parle ici juste de quelque chose de très pointu qui se révèle être un élément crucial pour traiter les psychoses, OK ? Et les diagnostics, eux, nous permettent toujours d'identifier les maladies dans les services de santé, de choisir les professionnels, de mieux faciliter la communication, d'accéder au traitement. Mais il faut qu'il y ait autre chose pour que les médicaments puissent être dosés et choisis selon la personne et pas uniquement les catégories, comme je répète, mais bien en fonction de leurs marqueurs biologiques. C'est une approche, une avance significative. Vraiment, là, on peut applaudir. C'est vraiment très important. parce que traiter un patient de cette manière, ça risque de faire des changements. Je l'espère, j'aimerais bien dans un an vous parler de traitement massif qui aurait réussi, ouais, etc. Je vais tenir ça à l'œil. Et donc, on voit ici qu'à mesure qu'on comprend mieux notre cerveau, on voit qu'on avance beaucoup ces dernières années. Les catégories très rigides qui dominaient la psychiatrie pendant des décennies s'estompent. Hein. Autant qu'on parlait d'hystérie pour les femmes il y a X années, maintenant on n'oserait plus le faire comme ça. On voit que les frontières s'estompent aussi entre les maladies. Et donc, pourquoi est-ce que les traitements eux-mêmes aussi, en effet, ne devraient pas faire que respecter ces frontières, si ça peut marcher?
9: Et on parle beaucoup d'intelligence artificielle pour tout. Ça va certainement aider ça aussi, parce que quand c'est bien utilisé, l'intelligence artificielle va peut-être pouvoir comparer des cas et des types de personnes pour
8: ça va aller plus vite,
9: faire avancer la recherche. Là,
8: puis, ça va plus vite, parce que c'est sûr que le problème, c'est toujours les données avec lesquelles on va alimenter un ordinateur, et il va les traiter à une vitesse qu'aucun cerveau humain ne peut faire.
9: Ouais.
8: Mais c'est sûr que pour... si on se trompe dans une donnée aussi, même pas, je veux dire, dans l'analyse des paramètres, le cerveau humain est irremplaçable.
9: Ouais.
8: Donc c'est sûr que là, il faut être encore plus prudent, parce que oui, l'intelligence artificielle peut être extraordinaire dans ce domaine, mais
9: il faut que les gens du milieu soient... Oui, ils ne vont pas prendre, ils ne vont pas gober tout pour ce qu'on dit comme pour du cash. Hein,
8: non. Et puis même ces recherches aussi, ce sont toujours des recherches très pointues.
9: Ouais.
8: Ici, je vous parle d'une recherche qui touchait 38 personnes qui ont souffert d'un épisode psychotique. C'est extraordinaire, 38 personnes, mais en même temps, c'est pas,
9: pas
8: 2000 personnes, 100 000 personnes.
9: Mais en même temps, c'est difficile de trouver 2000 personnes qui sont...
8: C'est irréalisable, c'est sûr.
9: Ils doivent y aller des
8: Ça doit être un suivi de proches pour s'assurer que... parce qu'ici, il devait être étudié par image cérébrale, évidemment, pour la synthèse de la dopamine, donc... c'est quelque chose qui... C'est irréalisable. Donc, on peut se dire que 38... personne, c'est déjà bien.
9: C'est déjà ça.
8: Et en tout cas, ça progresse à pas de géant. Et pour nos auditeurs, et s'il y a des patients qui nous écoutent ou des familles de patients, il y a de l'espoir, c'est au tournant, je pense, pour des choses plus légères que ce qui existe, et aussi pour une rapidité des soins, une efficacité qui irait un peu plus vite que maintenant, où il y a beaucoup d'erreurs. Pas parce que les médecins bossent bien, etc., mais c'est vraiment parce qu'il faut voir si chaque type de médicament fonctionne.
9: Il y a tellement eu de souffrance dans les années. Écoute, nous, ça fait 34 ans, là, Folie Douce, dans nos premières années, là, je me rappelle, les jeunes nous racontaient des affaires épouvantables et des effets secondaires tellement forts là, qu'il y a eu tellement de souffrance. Puis il y a des gens qui ont été courageux, si on peut passer à travers ça. Certain que ça doit s'améliorer aujourd'hui. Là.
8: Oui, je pense qu'il y a eu, entre guillemets, des modes. Le lithium, ça a semé les gens.
9: Il y a eu, je crois, des périodes.
8: Je ne m'y connais pas assez en médicaments, je ne jugerai pas du
9: prise
8: tout.
9: Prise de poids, bouche pâteuse. Tu sais, il y avait un paquet d'effets secondaires. J'espère qu'ils ne sont pas aussi graves aujourd'hui.
8: Et puis, la capacité cognitive était complètement anéantie.
9: Pas mal gelée, entre guillemets.
8: Voilà, donc ça, c'est quand même, tu sais, ce n'est plus une vie normale. Ouais. On ne veut pas ça non plus.
9: Et c'est ce qu'on veut.
8: Donc, on va être vraiment à l'écoute. Les auditeurs peuvent nous suivre pour voir s'il y a d'autres progrès significatifs.
9: Avant de conclure, Catherine, je pense que tu voulais ajouter quelque chose.
8: Oui, je voulais dire que donc... Les éléments principaux de cette chronique et l'étude qui a été faite sur ce sujet a été publiée dans le journal sur la psychiatrie qui s'appelle JAMA Psychiatry. Et donc, vraiment, elle conclut qu'auparavant, donc, et même encore quelques fois maintenant, les traitements donc, sont complètement différents selon les maladies, mais qu'en fait, ce type d'approche pourrait être complètement fausse. Et en tout cas, pour ce qui est de la dopamine, qui est commune à ces éléments, ou en tout cas qui est problématique dans sa présence. Et donc, on va maintenant plutôt aller faire un traitement par marqueur biologique plutôt que par type de maladie et analyser donc c'est quoi le problème de dopamine chez ce patient. Et puis, de là aller traiter ça plutôt que dire « Ah ben, je le traite parce qu'il a telle maladie. »
9: OK. Ben, très bien. On va avoir des références comme d'habitude. Dans une des références, d'ailleurs, il y a le lien vers l'article dont tu parles. Oui, là, les gens pourront aller voir.
8: Sur le site La Conversation.
9: Oui. C'est ça. Alors, on va mettre les références, comme d'habitude, dans notre site web, antenne.qc.ca, dans la section mentionnée à Folie Douce. Donc, ta chronique « Psychose vers une approche plus biologique du traitement ». Alors, merci beaucoup, Catherine Stassin, de ta présence.
8: Merci,
9: et à la prochaine.
8: Merci, au revoir.
9: Au revoir.

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1: Nous poursuivons au micro avec l'espresso allongé. La même question, Pierre, pourquoi devient-on accro aux drogues? Tu as commencé le plus tôt.
2: Oui, alors l'addiction, ben, on sait tous que c'est pas nouveau, mais les spécialistes qui étudient les réactions du cerveau se penchent encore sur le pourquoi choses.
1: Pourquoi c'est si dur? Tu sais, une addiction, c'est souffrant. Là. Mm-hmm. Même la cigarette, on disait souvent, c'est une addiction qui est très difficile de s'en débarrasser.
2: Oui. Alors, on découvre aussi, tout le monde le sait, on découvre toujours de nouvelles choses sur le fonctionnement du cerveau. J'avais commencé tantôt en énonçant des statistiques qui ont été publiées par l'Agence des Nations Unies. C'était sur le site ungeneva.org. Et cette Agence des Nations Unies nous disait que en 2024, on répertoriait près de 300 millions de consommateurs. À travers
1: le monde, c'est des gens qui sont accros aux drogues, là. C'est quand même du monde.
2: Hein. Oui. Et ensuite, dans l'article que j'avais commencé, qui s'appelle « Pourquoi devient-on accro aux drogues? La vraie raison », c'est écrit par un monsieur du nom de Mike Robinson, qui est professeur de psychologie à l'université de Wesleyan, dans le Connecticut. Et alors, ce monsieur Robinson nous disait que, avec l'usage régulier, le désir grandit, tandis que ce qu'il appelle l'aimer, A-I-M-E-R, notre goût pour la drogue semble stagner, voire décroître, un phénomène connu sous le nom de tolérance. Dans le cadre de mes propres recherches, c'est M. Robinson qui parle, il nous dit « Nous nous sommes penchés sur une petite sous-région de ce qu'on appelle l'amygdale, une structure cérébrale en forme d'amande, mieux connue pour son rôle dans la peur et l'émotion. Nous avons constaté que l'activation de cette zone rend les rats plus susceptibles de montrer des comportements de type addictif, soit le rétrécissement du focus, l'augmentation rapide de la prise de cocaïne et même le grignotage compulsif du port dispensateur de cocaïne. Cette sous-région pourrait aussi être impliquée dans un désir excessif chez l'humain, nous amenant à faire des choix risqués. »
1: Les gens qui sont accros, il y a comme pas de logique. On a l'impression que c'est justement ils vont laisser un peu la réflexion. Ils sont tellement accros que
2: ça devient un réflexe.
1: Il y a pas d'explication. Ils veulent consommer. Puis c'est dommage.
2: Ouais, ça, exactement. Ouais. Oui. Monsieur Robinson nous dit la plupart des gens commencent à prendre des opiacés sur ordonnance, non par plaisir, mais pour contrôler leur douleur, souvent sur recommandation de médecin. Le plaisir qu'ils peuvent y trouver s'inscrit avant tout dans le soulagement de la douleur.
1: C'est devenu un gros fléau, ça, d'ailleurs.
2: Oui. Au fil du temps, cependant, les usagers tendent à développer une tolérance. Le produit fait de moins en moins effet et ils doivent le prendre à dose plus importante pour parvenir à gérer cette douleur, ce qui, en retour, amène à de grandes flambées de dopamine dans le cerveau. Au fur et à mesure que la douleur diminue, il se retrouve inexplicablement accro au produit et amené à en prendre toujours plus. C'est tragique, au fond, quand on y pense.
1: Oui, absolument. Il y a des gens qui... Il y en a qui en meurent, mais il y en a qui n'en meurent pas. Ils ont une vie misérable, souvent, l'addiction aux drogues.
2: Oui. Alors, M. Robinson nous dit, de cet usage régulier d'importantes quantités de drogues résulte un système de désir hyperactif. Ce même système de désir, désormais plus sensible, déclenche des envies irrépressibles en présence du produit et de tout ce qui peut y être associé. Ces derniers éléments peuvent inclure les divers accessoires de consommation du produit, des émotions négatives comme le stress ou même des personnes et des lieux spécifiques. Les éléments associés au produit sont l'un des plus grands défis pour la personne addicte. Ces changements dans le cerveau peuvent être durables, voire permanents. Certaines personnes semblent plus enclines à de tels changements. La recherche suggère que des facteurs génétiques pourraient entraîner une prédisposition chez certains, ce qui explique pourquoi des antécédents familiaux d'addiction exposent à un risque accru. Par ailleurs, les facteurs générateurs de stress tels que les difficultés vécues dans l'enfance ou l'abus physique semblent également augmenter les facteurs de risque. Beaucoup d'entre nous s'adonnent régulièrement à l'usage de drogues comme l'alcool ou la nicotine. Parfois, on peut même en abuser. Dans la plupart des cas, cependant, cela ne signifie pas qu'il y a addiction. En partie, cela est dû au fait que nous parvenons à retrouver l'équilibre et à choisir d'autres plaisirs, comme passer du temps en famille ou nous consacrer à des activités qui n'impliquent pas l'usage de drogue.
1: Donc, ils considèrent l'alcool comme une drogue, finalement. Eux le mentionnent, là, quand c'est...
2: Oui, mais c'est tout ce qui produit l'addiction.
1: L'addiction,
2: ouais.
1: Qu'on devient accro. Oui,
2: au sens large.
1: Oui, c'est ça.
2: En revanche, nous dit M. Robinson, pour ceux qui sont enclins à un désir excessif, il peut être difficile de garder cet équilibre. Quand les chercheurs ont déterminé ce qui amène un individu à développer un système de désir hyper-réactif, nous pourrons aider les médecins à mieux gérer le risque que de prescrire aux patients une substance ayant un tel potentiel addictif. En attendant, il nous appartient de changer notre conception de l'addiction, notre manque de compréhension de ce qui est susceptible ou pas de causer une addiction implique que cela aurait pu tout aussi bien nous affecter, vous comme moi. Dans nombre de cas, les personnes qui souffrent d'une addiction ne manquent nullement de la volonté d'arrêter. Elles sont tout à fait conscientes de la somme de douleurs et de souffrances que l'addiction engendre dans leur entourage. L'addiction génère tout simplement un besoin si fort que personne ne peut le surmonter tout seul. En conclusion, M. Michael Robinson nous dit « C'est la raison pour laquelle les personnes qui luttent contre l'addiction méritent notre soutien et notre compassion plutôt que la méfiance et l'exclusion que la société leur oppose trop souvent. »
1: Exactement, bien dit. Merci Pierre pour cette chronique. Pourquoi devient-on accro aux drogues, un grand fléau? Merci pour tout ça.

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1: Avant de terminer, Pierre, on va nommer les chansons qu'on a entendues cette semaine à l'émission. Alors, oui. La première, Tous les palmiers.
2: Oui, de Fanny Bloom.
1: On a entendu Synchronicité.
2: De Alpha Rococo.
1: Dans la deuxième demi-heure de l'émission, Comme ci, comme ça.
2: De Charlie Faron.
1: Et à l'instant après,
2: de Martin Luminet.
1: Merci beaucoup pour ce choix musical ainsi que pour ton travail en régie.
2: Ben, bienvenue, mon cher.
1: Merci aussi pour la question que tu nous as amenée à l'espresso et l'espresso allongé. Pourquoi devient-on accro aux drogues. Beaucoup de questions à se poser encore, beaucoup de recherches à faire.
2: On n'en voit pas la fin.
1: Non, on espère que ça va s'améliorer. Merci pour ça. Notre invité en début d'émission, Cyrielle Richard, nous a parlé des impacts de la révélation des problèmes de santé mentale en milieu professionnel. Et notre collaboratrice, Catherine Stassin, a apporté sa chronique Psychose vers une nouvelle approche biologique. C'est donc Folie douce cette semaine. C'est Yvan Bugeaud à l'animation. Bonne semaine à tous et à la prochaine. Au revoir.

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écoute, je suis très contente d'être avec vous aujourd'hui. Oui, il pleut. On est à Montréal, au centre-ville. Il pleut, il fait gris, mais à l'intérieur du studio, il y a de l'énergie, ça bouge. Donc, ça va quand même être un très, très beau jeudi et j'espère que c'est la même chose pour vous. Au menu aujourd'hui, nous allons écouter une nouveauté de l'artiste Soulja. On plonge dans l'accessibilité universelle avec Juliane Perrault. Et comme à tous les jeudis, on aura le remontant très proche de mon cœur aujourd'hui. À la mise en onde et aux choix musicaux, nous avons mon acolyte de tous les jours, Jonathan Hull. Quand on entend le mot accessibilité, on pense souvent aux rampes d'accès devant les bâtiments. Mais l'accessibilité universelle, c'est beaucoup plus vaste que ça. C'est le principe selon lequel les lieux, les services et les technologies et l'information devraient être pensés dès le départ pour être utilisables par le plus grand nombre de personnes possible. Peu importe l'âge, les capacités physiques, sensorielles ou intellectuelles, ou même la situation du moment. Parce qu'en réalité, l'accessibilité universelle nous concerne toutes et tous. Un parent avec une poussette, une personne âgée, quelqu'un qui se remet d'une blessure ou même une personne qui essaie de lire dans un environnement bruyant, chacun peut rencontrer des obstacles ou bénéficier, on espère, d'un environnement mieux conçu. Au Québec, des milliers de personnes font encore face à chaque jour à des barrières évitables. Pourtant, les solutions sont souvent simples et accessibles. Lorsqu'on les règle, dès le concept du projet, en fait. Ça ne devrait pas venir après avoir bâti le projet, mais même dans la pensée, la réflexion du projet. Aujourd'hui, on va explorer cette question avec Juliane Perrault, consultante en accessibilité universelle. Mais tout d'abord, nous allons en musique avec Marigold.

0: Vous êtes sur les ondes de CIBL à l'émission Communauté Débat qu'on vient toujours d'entendre impatiente de Marie Gold. Je reçois ce matin Julie-Anne Perrault, consultante en accessibilité universelle. Merci d'être avec moi aujourd'hui, Julie-Anne.
1: Oh, mais tout le plaisir est pour moi.
0: Nous, on a eu la chance, en fait, de se rencontrer sur un projet de participation citoyenne, mais je ne connais pas réellement ton parcours. Est-ce que tu peux me le présenter?
1: Oui, bien en fait, tout a commencé par un accident, pas littéralement, mais en fait parce que j'ai répondu à une annonce, une petite annonce pour un emploi comme préposé aux bénéficiaires, et puis j'avais aucune idée de ce que c'était. En fait, j'ai été surprise finalement d'accompagner une personne en fauteuil roulant dans son quotidien, donc autant les soins, finalement, l'habillage, certaines sorties également. Et ça a vraiment changé ma perspective de ce qu'était le handicap, parce que cette personne-là avait une vie très active, c'est une entrepreneuse, elle voyageait, donc ça a brisé tous mes stéréotypes là, que j'avais sur ça. Et aussi, j'ai constaté que c'était l'environnement, beaucoup, qui lui causait des soucis beaucoup plus que sa condition. Ça m'a beaucoup inspirée d'agir sur ça parce que c'est un espèce de casse-tête. Là. On peut voir, OK, ici, qu'est-ce que je peux faire pour améliorer? Allo Place aussi. C'est applicable autant au bâti, aux communications, au numérique. Donc, je ne peux pas m'ennuyer. Et en plus, ça a beaucoup de sens. Donc, c'est pour ça que j'ai gardé cet intérêt-là et que j'ai développé des compétences de ce côté-là. J'ai autant travaillé du côté de Kéroul, Altergo, le regroupement des aveugles et amblyopes du Montréal métropolitain.
0: Wow.
1: Donc, plusieurs groupes communautaires vraiment influents à Montréal. Et puis ensuite, là, je me suis partie à mon compte comme consultante, où j'ai la chance de toucher à plusieurs types de projets. J'ai aussi un emploi à CBC Radio-Canada comme analyste en accessibilité numérique. Donc ça occupe quand même en ce moment le gros de mon temps. Mais j'adore garder un lien quand même avec d'autres types de mandats pour justement varier mes compétences, mes expériences avec la communauté.
0: OK, wow! Plusieurs chapeaux. t'as mis la main à la pâte au sein de plusieurs organismes. Bravo! Puis également, je voulais en savoir un petit peu plus la raison pour laquelle je t'ai invitée. Je me suis dit, j'aimerais ça qu'on démystifie ensemble l'accessibilité universelle. Je sais que c'est gros en une heure, c'est beaucoup demandé. On va pas tout voir, mais au moins nous donner un aperçu, parce que je crois que souvent dans l'esprit des gens, je l'ai dit dans mon topo, ça arrête à rampe d'accès ou ascenseur, et je crois que c'est très, très faux. Est-ce que tu peux vraiment nous mettre en contexte de c'est quoi l'accessibilité universelle?
1: Oui, certainement. Mais déjà, tu l'as très, très bien introduit au début de l'émission. Donc, philosophiquement, c'est l'approche qui vise à concevoir des produits, environnements et services qui peuvent être utilisés d'emblée par toutes les personnes, quelle que soit leur capacité. Mais ça, c'est pas une définition très pratique là, de l'accessibilité. On sait toujours pas quoi faire après dans le quotidien. On peut plutôt le mettre comme une série de règles évolutives qui permettent de mieux répondre aux besoins de certains modes de fonctionnement humain pour limiter les situations de handicap. Là, on peut parler des largeurs de portes, des hauteurs de comptoir, des contrastes pour le texte, la hiérarchisation des titres, la variété des assises. Donc, il y a beaucoup de recommandations concrètes là, qu'on peut suivre. Puis le mot-clé, c'est que c'est évolutif, là, parce que, mettons, dans les années 70, on partait de tellement loin que l'accessibilité, c'était vraiment juste mettre une rampe. Donc, à ce moment-là, c'était déjà révolutionnaire de penser à ça. Il y a des reportages qu'on peut trouver d'archives là, où il y a des militants qui revendiquent les bateaux-trottoirs, donc la petite pente là, qui permet que ce ne soit pas une marche, finalement, oui. Le coin de la rue. Ça serait inimaginable aujourd'hui que quelqu'un prenne la parole pour spécifiquement demander ça, parce que c'est pas mal dans les acquis. Donc, les attentes changent au rythme que les avancées se font. Donc, on peut dire que l'accessibilité d'aujourd'hui, c'est les revendications d'hier. Puis c'est pour ça que les normes changent, la réglementation augmente, on se préoccupe de nouveaux besoins. Comme l'accessibilité cognitive, on n'en parlait pas du tout avant, c'était pas du tout dans la discussion, alors que maintenant, c'est devenu un incontournable des dernières années.
0: Puis encore, sans tomber dans du grossier, mais dans la perception humaine, j'ai comme une impression que ça reste OK, accessibilité universelle, besoin particulier. On voit souvent limitation physique. Et pourtant, ça bénéficie qui exactement l'accessibilité universelle?
1: Oui, c'est une excellente question. Donc, c'est sûr qu'on peut répondre que ça bénéficie tout le monde, mais c'est pas tout le monde qui en bénéficie autant. Donc, c'est essentiel pour le respect des droits de certaines personnes. Alors que c'est agréable pour limiter les irritants d'une panoplie d'autres personnes, autant les personnes qui utilisent des poussettes, qui ont des migraines, un sac trop lourd, qui peuvent être désorientées dans un nouvel environnement, qui doivent remplir un formulaire important là, qui les stresse énormément. Donc, c'est effectivement important de garder une vision large de qui est touché par l'accessibilité, là, que c'est pas juste les personnes en fauteuil roulant ou aveugles, comme tu mentionnais, mais une diversité infinie de profils, les personnes qui ont de l'arthrite, qui ont de la difficulté à se pencher, des troubles de mémoire, un traumatisme crânien, de l'anxiété, la photosensibilité. Donc, je pourrais vraiment continuer là, beaucoup, mais dans le fond, si vous voulez élargir votre perception de l'accessibilité et des besoins, le mieux les comprendre. Ce que je peux suggérer, c'est de partir d'un environnement puis de penser à une condition précise au lieu de larges catégories, puis de se demander ah, comment est-ce que je peux faciliter l'expérience de cette personne-là. Donc, un bon exemple que je pourrais donner, c'est la maladie Crohn, qui est un trouble intestinal qui fait que la personne peut avoir à aller aux toilettes là, en urgence. Donc, ça peut limiter ses sorties, là, en fait, parce que ça vient avec quand même de l'anxiété souvent. Donc, si je planifie un festival, qu'est-ce que je peux faire pour améliorer l'expérience pour cette personne-là? Donc, avoir beaucoup de toilettes, mais aussi bien les répartir sur le site, avoir une bonne signalétique pour être sûr qu'il n'y ait pas la réflexion en plus pour essayer de la trouver le plus vite possible. On peut aussi penser à une offre alimentaire variée, parce qu'ils ont souvent des sensibilités aussi au niveau de ce qu'ils vont ingérer. Et le dernier élément aussi, d'avoir une communication en avance pour faciliter la planification de la personne. Donc, plus on réfléchit à différentes personnes, à différents profils et qu'on se le met dans la tête de faire l'exercice consciemment, bien mieux on va pouvoir comprendre la variété des besoins auxquels on peut répondre avec l'accessibilité.
0: Et je t'écoute, puis là, je suis comme, oh là là, pour de vrai, je sais pas, je veux pas te dire de pourcentage, je ne sais pas, mais j'ai l'impression que ça touche beaucoup, beaucoup, beaucoup de personnes, et c'est des gens à qui on pense pas, puis effectivement, maladie de Crohn, tu l'as mentionné, on veut pas commencer à chercher une salle de bain, une toilette accessible, il faut que ça soit quand même bien réparti, puis on n'y pense pas automatiquement. C'est quoi les mythes que tu as déjà entendus sur l'accessibilité universelle?
1: Oui, alors... Il n'y a pas tant de mythes
0: ou
1: spécifiques qui me viennent en tête. C'est plutôt que les gens ne sont pas spécialistes, puis souvent, ils vont mal comprendre à quoi servent les différents principes d'accessibilité. Donc, c'est « Ah, mais pourquoi tel élément? Pourquoi? Est-ce que c'est pas exagéré d'aller aussi loin dans la conception de l'environnement? Parce que ça reste très abstrait, ces règles-là. Donc, c'est plutôt ce que je dois faire à ce moment-là, c'est rappeler justement les besoins, d'illustrer avec des exemples concrets de « Ah, mais ce profil de personne-là va pouvoir mieux utiliser ton environnement avec tel élément. » Donc, il y a ça. Mais sinon, il y a quand même beaucoup des commentaires qui me choquent encore, là. Surtout ceux qui commencent par « ces personnes ne peuvent pas ». Donc, toutes ces phrases-là, c'est une mauvaise nouvelle, là. Ça en dit vraiment long sur les préjugés de la personne qui voit les limites, en fait, avant de voir finalement le potentiel. Puis, en fait, elle ne prend pas du tout en compte les compétences, les intérêts de cette personne-là qui... on ne peut pas décider à sa place si elle est en mesure de faire ou de ne pas faire quelque chose. Puis souvent, ça va être assez... dur de faire changer la perception des personnes qui mentionnent ce genre de commentaires-là. C'est rare que j'arrive à la fin de la discussion et je suis très fière du résultat.
0: Oh non! On peut changer le narratif.
1: Oui, mais c'est ça. Mais en fait, c'est à force de cogner sur le même clou que je finis par faire quelque chose, mais je me décourage pas, mais c'est beaucoup de conversations. Donc, ça va être une série de conversations avec des fois les mêmes personnes qui bloquent le plus.
0: Tu parles de changer les perceptions, d'avoir des discussions justement sur l'accessibilité universelle. Pourquoi on doit le présenter comme un enjeu collectif?
1: Oui, en fait, comment on traite les personnes qui fonctionnent de manière éloignée de la moyenne, en dit long sur nos valeurs comme société, là, sur l'égalité réelle des chances, la participation sociale qu'on met réellement en application. Mais encore là, ça c'est philosophique, là, donc de manière

0: Si vous venez tout juste de vous joindre à nous, vous écoutez Communauté d'Impact et je reçois Juliane Perrault pour discuter d'accessibilité universelle. Tu nous as mis vraiment une belle introduction. Ma question pour toi, si on parle souvent d'obstacles physiques, mais il existe des obstacles aussi sociaux, informationnels et technologiques. Est-ce que tu veux nous en glisser un mot?
1: Oui, tout à fait. Dans le fond, le principal obstacle qui s'applique à toute personne, peu importe sa condition, que ce soit visible ou invisible, c'est l'attitude des gens. Donc, se faire traiter différemment, pas se faire prendre au sérieux, devoir justifier que c'est pas un caprice, dans le fond, que c'est un vrai besoin, recevoir de l'information imprécise ou incorrecte, littéralement, se faire accueillir comme un dérangement. Donc, c'est toutes ces attitudes-là, en fait, ça use énormément. Puis, voilà, c'est vraiment un universel, mais pas de la façon, pas comme l'accessibilité universelle, malheureusement. Puis sinon, si on va aller dans d'autres exemples d'obstacles, ben, il y en a liés à la compréhension, comme les interfaces complexes, les étapes pas claires, les clignotements aussi, liés à l'équilibre, il y a les parallaxe, ça c'est plus sur le web, là, mais donc un site web qui, ça donne un peu l'illusion de deux panneaux qui glissent un sur l'autre. Puis ça crée une illusion de profondeur là, dans le site et ça peut donner le vertige ou la nausée à certaines personnes qui ont des troubles d'équilibre. Sinon, lié à la photosensibilité aussi, donc les clignotements rapides, donc quand il y a plus que 3 flashs là, par seconde, ça peut déclencher des crises d'épilepsie. Donc, qu'on peut avertir de ça là, dans les spectacles, dans les films, c'est vraiment l'idéal. Puis, d'ailleurs, je suis allée en Ontario dernièrement et j'ai vu le film Michael, puis il y avait un avertissement au début du film pour la photosensibilité. J'étais vraiment impressionnée de voir ça. Je ne l'avais pas vu ici, en tout cas. Puis, un autre exemple que je peux mentionner.

0: Là, je suis désolée, je rebondis sur ce que tu dis. Mm-hmm. Pour une personne qui n'a aucune idée, qui monte un site web, tu sais, tu parlais de profondeur. Comment elle fait, en fait, pour ajuster ça, puis être au courant, justement, que ça peut nuire?
1: Oui, bon, ben, pour les sites web spécifiquement, c'est sûr qu'on... L'idéal, c'est de se faire accompagner par quelqu'un qui connaît ça. Voilà, je vais prêcher pour ma paroisse. Mais autrement, il existe quand même beaucoup de ressources en ligne qu'on peut trouver. Il y a des outils automatiques également là, qu'on peut utiliser pour certains types d'erreurs. Mais sinon, la raison d'être des normes, c'est de lister tous les critères parce que justement, sinon, on y va à la pièce, on ne sait plus vers quoi se retourner. Mais les normes, c'est ce qui est le plus fiable et le plus à jour, qui va le plus loin aussi au niveau du confort. Donc, ça serait d'apprivoiser ces éléments-là parce que plus on y pense tôt, moins c'est difficile à intégrer. Parce qu'une fois qu'on a commencé à faire les mauvaises pratiques, c'est vraiment difficile de revenir à l'arrière.
0: Et c'est intégré, c'est parti. Donc, c'est difficile de reprendre le bon chemin. Comment ces défis-là influencent justement la participation citoyenne, l'emploi ou encore le loisir?
1: Oui, bien, c'est sûr que l'accessibilité, c'est vraiment un fondement de la participation sociale sous toutes ses formes. Donc, sans entrée accessible, sans web accessible, sans transport accessible, pas d'emploi, pas de loisirs, pas de commission, pas d'éducation, pas de découverte, voilà. Donc, c'est sûr, bon, c'est rare que... Le cas est aussi extrême que pas du tout accès, là, mais parce que les gens ont appris à se débrouiller et à faire avec les miettes qu'on peut leur donner. Mais il y en a aussi quand même beaucoup qui vont abandonner. Donc, c'est pour ça qu'agir en accessibilité, c'est vraiment favoriser la participation sociale.
0: OK, j'aime vraiment ça. Où on en est présentement à Montréal?
1: Bon, très bonne question.
0: Mais je pense que je vais la garder pour après la pause. Ou ben non, je vais te laisser la réponse. Vas-y. Je l'ai posée. Vas-y. Oui.
1: Allez, ça rentre dans le temps. Donc, en fait, déjà, c'est dur de savoir est-ce qu'on est en retard, est-ce qu'on est en avance. On ne sait pas il est quelle heure, là. Donc, c'est difficile de l'analyser, mais il y a deux manières qu'on peut le prendre. Donc, un, où on en est au niveau du résultat, la qualité architecturale, urbanistique, le numérique, les services, ou deux, où on en est au niveau de la maturité organisationnelle. Donc, comment c'est adopté par les différents professionnels, comment c'est entré dans les pratiques. Puis, dans les deux cas, c'est à géométrie variable. Donc, on a des bonnes avancées. Des fois, on a des choses qui se passent moins bien. Pour les nouveaux projets, c'est quand même pas si mal. Mais le plus difficile, c'est vrai, c'est la chaîne d'accessibilité. Donc, dans le fond, s'assurer que chaque petit morceau là, de chez soi à l'activité prévue fonctionne. Parce qu'on a vraiment une grosse dette technique ou architecturale, là, qu'on pourrait dire. Donc, oui, le nouveau sort mieux, mais il est connecté à plein d'anciens tout croche. Donc, et si certains professionnels agissent, bien, c'est quand même souvent plus par initiative personnelle et moins intégrée. Ce n'est pas un processus robuste nécessairement. Donc, ça va mieux, mais le chemin est encore long.
0: Mais là, tu as mentionné dette technique en 30 secondes. Qu'est-ce que ça veut dire?
1: Ah oui, bien ça, c'est plus de...
0: Qu'est-ce que ça veut dire, dette technique? Je me disais, OK, on parle de quoi?
1: Ben, en fait, c'est plus un terme que j'ai vu dans le numérique, mais je trouve qu'il s'applique particulièrement bien aussi à l'architecture. Donc, en fait, c'est tous les enjeux qu'on a accumulé. Donc, toutes les craques dans le trottoir, toutes les bateaux pavés qui manquent, les petits dômes aussi là, pour les personnes aveugles, pour qu'ils puissent bien repérer un coin de rue. Donc, tout ce qui manque, finalement, on accumule ces problèmes-là. Puis le coût pour les régler devient de plus en plus grand.
0: Wow, merci. On va aller vers une courte pause publicitaire, mais dès qu'on va revenir, ça va être la minute du remontant. Puis comme je vous ai dit en intro, c'est très proche de mon cœur. Je porte même le chandail aujourd'hui. Donc, on va vers une courte pause publicitaire.
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1: C'est la minute du petit remontant! Cette semaine, mon petit remontant nous vient directement de la Coupe du Monde de la FIFA. Après plusieurs années d'absence, les Grenadiers sont de retour à la Coupe du Monde. Au-delà des résultats sur le terrain, cette présence est porteuse d'espoir, de fierté et de représentation pour des millions d'Haïtiens et d'Haïtiennes. Comme je vous l'ai dit, je suis présentement en studio avec mon chandail, même si notre prochain match est demain. Voir Haïti parmi les nations réunies pour l'une des plus grandes compétitions sportives de la planète, c'est se rappeler tout le chemin parcouru. C'est aussi reconnaître la résilience d'un peuple qui, malgré les défis, continue de se lever, d'avancer et de rayonner. Et qu'on soit fan de soccer ou non, il y a quelque chose qui vient nous habiter dans ces moments-là. Je dois l'avouer, moi-même, j'ai porté fièrement mon chandail d'Haïti lors du premier match contre l'Écosse, même si on a perdu, parce que parfois, voir son drapeau, entendre son hymne national et voir les siens prendre leur place sur la scène internationale, ça touche quelque chose de plus grand que nous. Cette semaine, mon petit remontant, c'est donc le retour des Grenadiers à la Coupe du Monde après 52 ans d'absence. Un rappel que la fierté, l'appartenance et la représentation ont le pouvoir de nous rassembler et de nous faire rêver. Alors, je vous dis, Grenadiers, à l'assaut! Donc, on continue. Aujourd'hui, avec Juliane Perrault qui nous parle d'accessibilité universelle, on a terminé avant d'aller à la pause. Je t'ai demandé où en est Montréal. Tu nous as répondu, tu nous as même expliqué c'est quoi justement le terme technique, la dette technique. Mm-hmm. Merci pour ça. On repart avec du vocabulaire. J'ai envie de te demander, quand une organisation ou une entreprise veut devenir plus accessible, puis je te l'ai dit, tu as nommé beaucoup de choses, par quoi elle devrait commencer?
8: Mm-hmm. Donc, une bouchée à la fois, certainement, mais c'est sûr que la taille des bouchées peut varier en fonction de la taille de l'organisation. Et on peut commencer par une analyse des obstacles, peu importe ce sur quoi on a du contrôle, ce sur quoi on travaille, idéalement en étant accompagné ou en fait en consultant les gens directement. Mais le plus simple, c'est vraiment de commencer à sa propre échelle, ce qu'on contrôle, ce qui est à notre portée. Donc, demain matin, vous pouvez tout faire quelque chose lié à l'accessibilité. Là, c'est pas réservé aux décideurs. C'est vraiment tout le monde peut agir à son échelle. Vous pouvez l'intégrer dans des plans, dans des projets, dans des pratiques, au lieu de faire aussi des projets spécifiques là, d'accessibilité. Ça peut être des petites choses comme changer les poignées de porte là, pour que ce soit des becs de canne, donc quelque chose qui est plus facile à activer sans torsion, sans force. Ça peut être retirer le mobilier qui est dans dans le chemin. Prévoir différents types d'assises, ça peut être ajuster les contrastes de votre infolettre, ça peut être

0: de, ben, en fait, puis une infolettre, ça peut aussi être clarifier le langage, donc en fait simplifier comment on rédige. Ça peut être ajuster l'éclairage pour que ce soit moins blafard. Baisser la musique si vous êtes un restaurant, ça c'est une grosse affaire là quand même. Il y a énormément de personnes qui vont pas dans les restaurants parce que c'est vraiment difficile d'avoir des conversations à cause de plusieurs types de conditions. Ça peut être améliorer la signalétique, communiquer sur l'état actuel des choses en précisant ce qui va bien ou moins bien. Donc, finalement, il y a vraiment beaucoup de choses à faire sans tout mettre à terre, sans investir des millions. Sans investir des millions.
1: J'ai envie de te demander, tu as nommé quelque chose, et c'est vraiment pour ma connaissance personnelle. Mm-hmm. Lorsqu'on écrit avec l'écriture inclusive, mm-hmm. l'écriture tronquée, est-ce que c'est lisible?
0: Oh, ça, c'est un peu controversé. Là,
1: OK. Ah, désolée. C'était vraiment parce que je t'ai entendu parler justement de l'écriture de l'infolettre. Moi, je rédige vraiment avec l'écriture inclusive. Et je me suis demandé la question, est-ce que c'est lisible, justement?
0: Donc, ça dépend. En fait, il n'y a pas une question oui, non. Là. Je dirais que ça dépend de la quantité de troncage qu'on peut mettre. Donc, c'est sûr que des longues phrases avec beaucoup de points médians, ça peut vite devenir compliqué. Mais sinon, quand c'est utilisé avec parcimonie, c'est pas si pire, autant pour les personnes avec que dyslexiques. Mais ça reste que l'idéal, ça va être de plus l'écriture épicène ou les doublons, donc heureuse, là, comme ça. Donc, je veux pas empêcher les gens d'utiliser le point médian, mais c'est sûr que quand il y a une alternative, c'est mieux. Je pense que en général, dans l'écriture inclusive, ça reste cette conclusion-là, là, peu importe le public cible.
1: OK. Donc, moi, je repars en essayer de privilégier justement les doublons ou même l'écriture épicène.
0: Exactement.
1: Yay! Beaucoup de solutions. Est-ce que ça coûte plus cher?
0: Alors, ça, c'est aussi une très grosse question. ça a fait les manchettes dernièrement. Donc, c'est sûr qu'on peut faire plein de petites choses, comme je viens de mentionner, sans que ça coûte énormément cher. Là. Donc, il y a plein de petites choses. Par contre, au niveau des grands projets, c'est difficile de dire que ça coûte pas plus cher. Là, parce que, en fait, au niveau des... Faites pour le même pied carré, on va avoir quand même moins d'espace rentable pour un promoteur immobilier. Donc, souvent, c'est pas la largeur des corridors là, qui les intéresse, ça sera pas la largeur des toilettes, c'est à quel point ils peuvent louer une bonne quantité d'appartements, à quel point ils peuvent louer des pieds carrés de commerce. Donc, c'est sûr qu'à ce moment-là, ceux-là, ils vont moins trouver ça avantageux. Aussi, c'est sûr que ça demande plus de matériaux, bien souvent. Donc, si on fait un trottoir de 3 mètres de large au lieu de 1,5, ben, il faut le double, finalement, du béton ou peu importe là, ce qu'on utilise. Donc, c'est plein d'éléments qui peuvent facilement s'accumuler quand on réfléchit au le confort d'usage. Par contre, là où ça peut ne pas coûter plus cher, c'est au niveau du temps. Donc, au niveau là, ressources humaines, si c'est bien planifié dès le départ, ben on n'a pas à revenir plus tard sur les plans. Là, parce que c'est sûr, c'est pas quand on a des plans à 90% là, t'es prêt, qu'on va t'sais, la largeur des portes, ça fonctionne pas. Non, ça va coûter cher de retourner aux étapes précédentes. Mais dans tous les cas, je pense que au-delà de si ça coûte plus cher ou moins cher, c'est à quel point... c'est quoi le retour sur investissement et surtout au niveau social. Donc ça, c'est malheureusement moins calculé que je l'aimerais parce que des environnements qui sont agréables, ça va être plus sécuritaire, plus on va avoir davantage envie d'y aller. Quand c'est des appartements qui sont plus accessibles, on peut rester plus longtemps aussi avant de devoir être transféré là, selon comment on vieillit. Donc il y a plein d'avantages, mais sont difficilement rentabilisables nécessairement là, par les promoteurs. Par contre, quand une ville investit, c'est plus dans sa logique d'investir pour la communauté. Donc, c'est aussi pour ça, souvent, les bibliothèques vont être particulièrement accessibles parce que ça fait partie de leur mission et ils vont pas lésiner là, sur cet aspect-là.
1: Tu nous as parlé de dégager l'espace avec des meubles, mm-hmm. De changer la poignée de porte, justement, mm-hmm. pour que ça soit plus facile à ouvrir. C'est quoi les petites actions qu'on peut faire qui vont avoir un très grand impact?
0: Oui, ben j'en ai mentionné aussi quand même là, les mmh. poignées bec de canne, oui. justement, les lignes givrées ou les plaines dans les portes vitrées.
1: Qu'est-ce qu'on entend par ligne givrée?
0: En fait, c'est pour être sûr qu'on a quand même souvent une porte vitrée. Quand on ne voit pas très bien, c'est facile de mmh, rentrer dedans par okay. accident. Là. Donc, il faut idéalement mettre soit une ligne horizontale, oui, exactement, ou sinon la givrée, donc pour être sûr qu'il n'y ait pas d'accident. Donc ça c'était, oui, il y a le matériel pour le faire, mais ça reste quelque chose qui peut s'ajouter à n'importe quelle étape. Là, on n'a pas à enlever les vitres pour ça. Donc, c'est dans les petites choses là, qu'on peut ajuster. On peut ajouter des annonces vocales ou des annonces visuelles dans les ascenseurs, les autobus, tout ça. Donc, il y a plein... Ça s'additionne à d'autres éléments que j'ai mentionnés. Mais sinon, qu'est-ce que je pourrais ajouter là-dessus? Si on a des petites choses que n'importe qui peut faire, ça va être surtout de lever le drapeau dans les projets. Mmh. Donc, d'agir comme sentinelle, là, de vraiment... est-ce qu'ici, il ne faudrait pas réfléchir à... Ou est-ce que vous êtes sûr que telle personne va pas vivre des situations de handicap? On peut aussi prévoir des occasions d'échange avec les communautés. Donc, ça, c'est à la portée des gens, là, au-delà de faire... d'améliorer l'environnement lui-même, c'est d'améliorer comment est-ce qu'on le réfléchit.
1: Oh wow, j'aime ça parce que tu as dit avoir des sentinelles, mm-hmm. puis aussi intégrer les gens de la communauté oui. à cette réflexion-là. Donc, c'est les personnes concernées, oui. donc les inclure justement dans la démarche. Est-ce qu'il y a des initiatives particulièrement inspirantes au Québec?
0: Alors, ça,
1: tu ris, c'est, donc!
0: C'est difficile, mais en fait, c'est qu'il n'y a aucun projet qui est parfait. Puis souvent, on est un professionnel en accessibilité, on cherche à montrer la perfection là, pour dire « oui, c'est vers là que vous devez aller », mais ça, c'est un piège là, dans lequel on peut tomber parce qu'en fait, il n'en existe pas. Donc après, ça donne l'impression qu'il n'y a rien d'accessible alors qu'il y a plein de gens qui se promènent et qui vivent leur vie là, tranquille. Donc ce n'est pas tout à fait le cas. J'ai mentionné les bibliothèques. Là. Je oui. pense que ça, c'est vraiment les championnes de l'accessibilité. Mais sinon, dans les nouveaux projets que j'ai vus, la Place des Montréalaises, j'ai bien aimé. Après, il y a plein de choses aussi qu'on peut ajuster, là, bien entendu, là, mais ça reste que l'environnement est agréable. Ça, c'est une des bases là, pour l'accessibilité. Puis sinon, dans le numérique, je vais me permettre d'aller là, du côté de Radio-Canada quand même.
1: Mais oui, vas-y! C'est là que tu gravites quand
0: voilà.
1: même!
0: Oui, ça, je vois vraiment les détails de ces projets-là, donc je les maîtrise encore mieux. Puis bon, c'est canadien, mais en même temps, c'est des gens de Montréal et québécois là, souvent qui travaillent sur ces projets. Donc, il y a la plateforme audio pour la radio, là, finalement, où la navigation au clavier est exceptionnelle. Là. Il y a des excellents libellés, donc on comprend bien, on peut sauter des sections. Donc, c'est un excellent projet de ce côté-là. Puis, plus du côté de l'inclusion, il y avait la plateforme Moril qui est pour apprendre les langues, les deux langues officielles. Qui est un peu comme Duolingo, là, mais fait ici. Okay. Ils utilisent des clips, finalement, des émissions pour apprendre. Là. Donc, il faut reconnaître là, certains mots dans ces clips-là, dire qu'est-ce qu'on a compris. Et l'équipe a mesuré la représentation de différents groupes marginalisés. Donc, ils ont tout un tableau où ils vont cocher, oui, OK, il y a telle personne, et ils ont inclus les personnes handicapées. Donc, ça m'a vraiment impressionnée, là, que ce soit mesuré, en fait. C'est pas juste, on va améliorer la représentation, non, c'est, on va s'assurer que ce soit pas juste notre perception, que ce soit vrai, en fait, qu'on puisse le démontrer, qu'on a bien fait ça.
1: Wow! Nous allons prendre quelques minutes pour écouter le choix musical de mon invité étrangère, de Liana.

0: magnifique morceau étrangère de Liana Adam. Pourquoi tu t'es arrêtée sur ce choix, Juliane?
1: Oui, en fait, c'est que c'est une artiste, une autrice, compositrice, interprète qui se déplace en fauteuil roulant. Donc, je trouvais ça important, considérant le sujet là, de l'entrevue, de pouvoir mettre en lumière les talents de la diversité capacitaire. C'est aussi une militante, mais la chanson elle-même ne l'est pas. Puis ça aussi, je trouve que ça démontre toutes les différents volets qu'une personne peut présenter. Donc, on n'est jamais juste un handicap, on est plein de choses. Et ici, c'est une artiste et de jazz en plus, donc dans mes goûts, certainement. Donc, j'étais très heureuse de pouvoir lui donner un peu d'exposition grâce à cette entrevue.
0: En tout cas, pour moi, c'est une magnifique découverte de pouvoir continuer à suivre Liana Adam. On a parlé de projets inspirants, de défis, d'obstacles, mais il y a du progrès. Est-ce que, moi je dis il y a du progrès, j'en ai aucune idée en fait, j'ai dit ça, mais est-ce qu'il y a du progrès?
1: Ben oui, il y en a certainement, donc en fait c'est la culture qui change, donc c'est de moins en moins un terme obscur, l'accessibilité, quand j'en parle, les gens comprennent un peu plus qu'est-ce que je fais de plus en plus, et après ça a certaines générations qui sont moins au courant, d'autres plus, mais ça fait plus partie du discours, ça fait plus partie des réflexions dans les projets, des requis, là, ou en tout cas des exigences qu'on met dès le départ. Donc, voilà, ça me rend assez optimiste, tout ça.
0: Puis comment les technologies, là, on parle, on avance, on parle de progrès, on est dans une nouvelle ère. Comment les technologies peuvent-elles contribuer à rendre notre société plus inclusive, en fait, plus accessible?
1: Ben donc, c'est sûr que les technologies, souvent, ça va accélérer l'autonomisation. Donc, ça peut compenser les enjeux architecturaux ou le manque d'accompagnement. Donc, il y a beaucoup les lunettes intelligentes là, en ce moment là, qui sont très populaires, qui permettent autant de soit sous-titrer une conversation. Donc, quelqu'un qui est malentendant de pouvoir être en mesure plus facilement de discuter avec n'importe qui, n'importe quand, sans avoir besoin de planifier un rendez-vous, tout ça. Ces lunettes-là peuvent aussi décrire l'environnement pour une personne qui ne voit pas ou qui voit moins. Mais c'est sûr que ça ne remplace pas le besoin d'accessibilité. Là. C'est plus que ça vient compléter, finalement. Ça donne un plus grand sentiment de sécurité. Ça donne un plus grand sentiment d'autonomie, là, comme mentionné au départ. Puis sinon, ben aussi, les technologies vont aussi améliorer l'intégration dans les pratiques, où on peut toujours innover au niveau de comment est-ce qu'on bâtit ou comment est-ce qu'on crée des environnements numériques. Là, on peut innover beaucoup à travers ça pour que ça soit moins compliqué, moins coûteux ou plus efficace, en fait, mieux intégré.
0: Puis si tu avais un message à passer, un seul message à passer aux personnes qui décident ici, qu'est-ce que tu leur dirais?
1: Oui, donc en fait, ça serait d'établir des systèmes de surveillance avec des conséquences.
0: Oh, système de surveillance, je veux.
1: Oh là là, ça a l'air pire maintenant que je le dis à voix haute. Mais c'est surtout qu'on a beaucoup de lois, de règlements, mais il n'y a personne qui s'assure de leur suivi. Donc, on ne sait pas à quel point est-ce que les entreprises ou les ministères, les organisations respectent ces contraintes-là. Et si elles ne font pas, si elles n'atteignent pas les objectifs des règlements ou des lois, ben il n'y a pas d'amende, il n'y a pas non plus de public shaming, j'ai oublié le terme en français. Et alors que c'est ça qui permet vraiment d'ancrer l'importance de l'accessibilité. C'est pas juste écrire là, sur un papier, c'est de s'assurer que ce soit réel.
0: Okay. Donc, que ça soit réellement vécu au sein des organisations, des entreprises ou même, justement, de nos différents gouvernements. Donc, quand on parle de contrôle ou de surveillance, c'est plus quelqu'un qui va faire la tournée, justement, de ces organisations-là pour s'assurer que tout est en norme.
1: Exactement.
0: Et ça n'existe pas en ce moment.
1: Ben, si oui, je le vois pas tellement en action, là. Dans le fond, peut-être que l'instance existe, mais je trouve que c'est un peu fantôme.
0: Wow! D'entrée de jeu, tu nous as parlé, justement, que ton métier t'est venu en travaillant, justement, en tant que préposé aux bénéficiaires. J'ai envie de te dire, quelle histoire qui t'a particulièrement marquée dans ton travail?
1: C'est sûr qu'il y en a toujours plein, mais il y en a une que j'aimerais mentionner, qui est un de mes amis qui est technicien en travail social, qui avait appliqué à un emploi il y a quelques années dans le système de la santé, donc quelque chose qui est comme souvent bien rémunéré, puis en bonne condition de travail au final. Et il y avait beaucoup d'enthousiasme du côté du gestionnaire pour qu'il prenne le poste. Il y a vraiment eu une vraie offre d'emploi, il y avait toutes les compétences. Et puis au moment où, suite à l'offre d'emploi, un spécialiste en adaptation de poste qui allait vérifier comment ça allait se passer, comment il allait pouvoir s'intégrer, pour constater qu'il n'y avait aucun des systèmes informatiques qui était accessible au lecteur d'écran. Donc, en fait, je n'ai pas pu avoir cet emploi-là parce que c'était pas accessible et que ça aurait demandé, en fait, aux collègues de faire toute la moitié de son travail, ce qui ne fonctionne pas. Donc, ça, la faute n'est pas de l'employeur qui a pris la faute reste de l'employeur, mais plus de l'employeur de ne pas avoir de système accessible, pas de l'attitude et du choix, finalement, que ça ne fonctionnait pas. Puis ça, je trouve que ça m'a choquée comme histoire et que ça me pousse encore aujourd'hui à militer pour que ce soit pas juste les sites web publics, les sites web pour l'audience qui soient accessibles, mais aussi pour le personnel qui est souvent le parent pauvre de l'accessibilité numérique, parce qu'en fait on perpétue des inégalités à l'emploi majeures quand on se préoccupe pas de ça.
0: Oh wow! Oui, je comprends que tu aies été choquée par ça. Mm-hmm. Est-ce que tu sais si ça a été...
1: J'ai pas l'impression qu'il y a eu des changements dans le programme informatique, dans le logiciel, mais au moins, mon ami a trouvé un autre emploi, bien entendu. Okay. il y avait assez de compétences pour en trouver ailleurs, mais ça reste que c'est pas les mêmes conditions d'emploi. C'est pas les mêmes salaires, donc ça reste qu'il y a eu des impacts négatifs, finalement, sur sa carrière.
0: OK. On parle de carrière souvent. Lorsqu'on est des professionnels, on a toujours des gens sur qui on pose le regard et on dit « Wow, c'est magnifique, cette personne-là m'inspire. Mm-hmm. Elle me pousse à aller plus loin. » Qui a un impact sur ton parcours puis qui t'inspire encore aujourd'hui à poursuivre puis à continuer à travailler avec acharnement comme tu le fais?
1: Oui. Mais je pense que je vais reparler comme tu as mentionné, de la personne avec qui j'ai tout commencé finalement, France Geoffroy, qui a parti une compagnie de danse adaptée qui fonctionne encore. On peut aller voir des spectacles par cette compagnie-là, parce que vraiment elle a brisé ma conception limitante du handicap, et ça, je le souhaite à tout le monde.
0: Wow, merci Juliane. Honnêtement, moi je repars avec beaucoup de vocabulaire. Je vais réécouter notre émission. Je pense que tu nous as dit beaucoup. Est-ce que tu as l'impression qu'il y a une information sur laquelle tu veux nous quitter ce matin?
1: Oh non, c'était parfait. J'ai eu beaucoup de plaisir à expliquer autant en détail, finalement, plein de concepts, d'approches qu'on peut prendre pour agir concrètement.
0: Bien, plaisir partagé. Merci pour ta présence. Puis moi, j'aimerais ça rebondir sur le fait que tu nous as dit, tu sais, soyons des sentinelles. Mm-hmm. Tu sais, avec le peu de connaissances qu'on a, bien, au moins si on voit quelque chose, comme tu l'as mentionné, levons le drapeau, que ça soit dans nos organisations, dans les endroits qu'on fréquente, des espaces qu'on loue même. Donc, soyons des sentinelles pour garder le cap sur l'objectif que tout devienne accessible pour tout le monde, en fait, pour la majorité des gens. Merci pour ta présence. C'est ce qui met fin à notre émission d'aujourd'hui. Chers auditeurs, chères auditrices, merci de m'avoir accompagnée pour cette belle heure. On a eu Juliane Perrault qui nous a parlé d'accessibilité universelle. Le tout sera en rediffusion ce lundi de midi à 13h. Sinon, on se voit jeudi prochain, 10h.

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0: bonjour, bienvenue tout le monde. Vous êtes sur les ondes de CIBL 105 et vous écoutez Station Culture. C'est donc le grand retour de la quotidienne culturelle de CIBL. Nous sommes toujours en direct de 13h à 14h et du lundi au jeudi, ici Nicky Lasserre. À Station Culture, on prend le pouls de la scène culturelle montréalaise. Notre équipe va vous parler de musique, de théâtre, de danse, bref, on vous présente le meilleur de la culture à Montréal. Je suis aujourd'hui accompagné d'Eliott Lambert et de Maya Bizière. Bonjour.
1: Bonjour.
2: Bonjour.
0: Aujourd'hui, on va donc parler de musique francophone. On a la chance à Station Culture de recevoir de nombreux artistes en entrevue, surtout dans le cadre des francos, même si le festival s'est clôturé samedi soir. Vous inquiétez pas, le festival de jazz commence jeudi pour notre plus grand bonheur et on va y être. Eliott Lambert, qu'est-ce que tu nous as préparé aujourd'hui?
1: Ben, en fait, moi j'ai eu la chance de recevoir Chose Sauvage quelques heures seulement avant qu'ils montent sur scène. Donc je me suis rendu à la scène de l'Auto-Québec et ils m'ont accueilli en loge derrière la scène. Je suis encore un jeune journaliste, alors je me sentais très VIP, oui monsieur. J'ai discuté avec donc Félix Bellil et Tommy Bellil, respectivement le chanteur principal et le claviériste du groupe. Avant de mener l'entrevue avec eux, j'ai jasé un petit peu avec Tommy dehors et il m'a mis au courant de leur dernier concert. Ils ont été faire une tournée en France, en Europe, quelques dates et apparemment, sur la bande dans l'entrevue, qu'ils ont une petite fanbase bien hardcore là-bas. Félix me dit que certains groupies s'étaient même fait des tattoos du band et qu'il y a des gens qui viennent à tous les concerts de la tournée puis qui hurlent là, qui sont juste devant la scène. Fait que, bref, ils sont très appréciés par les Français. Ils ont un petit comité qui les attendent religieusement quand ils y vont. Autre que ça, Tommy m'a dit qu'il avait fait sa tournée avec son fils de 2 ans et sa blonde, ce qui m'a paru être tout un défi. Mais je vous garde du bonbon pour l'entrevue. Restez jusqu'à la fin de l'émission.
0: Bon, en tout cas, on a vraiment hâte d'entendre tout ça. Ensuite, on va aussi parler de littérature. Aujourd'hui, c'est un projet très intéressant. Ça s'appelle La Livrerie. On prend la direction du centre-sud de Montréal avec notre journaliste Maya Bizien.
2: Bonjour Nikki. Oui, aujourd'hui, on part dans le quartier centre-sud de Montréal pour parler de La Livrerie, qui est un tiers-lieu qui abrite à la fois une librairie, un café, mais aussi des événements culturels.
0: Merci beaucoup Maya. Dans quelques instants, on accueille la chanteuse Naomi sur Station Culture. Elle nous fait l'honneur d'être parmi nous pour parler de sa carrière, de son expérience au Franco. Mais juste avant, on écoute Saint-Prince et Fouki pour la chanson « Ona ».

0: Ici Station Culture, il est 13h05. Ici Nicky Lasserre, on va parler maintenant avec Naomi. Elle a posé les bases de son univers pop, chaud et dansant avec un premier album intitulé de son prénom, Naomi, en 2022. Elle l'a confirmé ensuite 2 ans plus tard avec son album Un coin sombre pour danser. Le disque a même été nommé à la disque dans la catégorie R&B. La semaine dernière, elle était de retour au Franco, cette fois en première partie de la chanteuse française Laurie au MTLUS, un festival qu'elle connaît bien. Elle qui a déjà partagé la scène avec Robert Charlebois à l'époque. Mon invité d'aujourd'hui, c'est Naomi. Bonjour.
1: Salut.
0: Mais en tout cas, merci d'être venu. Je sais que tu viens d'Onstick, donc c'est un plaisir de te recevoir.
1: Oui, de la lointaine contrée d'Onstick.
0: La lointaine contrée, en effet. Tu n'es pas une inconnue au Franco, car tu as déjà fait la première partie de Robert Charlebois sur ce festival.
1: Oui.
0: Qu'est-ce que ça a représenté pour toi déjà à l'époque?
1: Oui, ben à l'époque, j'avoue que c'était comme un pairing un petit peu inusité, fait que je me questionnais un peu de genre, mais en même temps, ils ont cherché c'était qui les party people, puis les ont trouvés, genre les fans de Robert, c'est du monde qui aime danser malgré tout, fait que c'était une bonne idée que j'aurais pas eu moi-même, mettons.
0: Un bon mélange, finalement.
1: Exactement. Puis je me suis dit, on avait une journée comme avec une genre de pluie éclair, fait que ça a créé des moments genre Step Up 2, genre vraiment le fun. Mais cette fois-ci, avec Laurie, être en première partie de Laurie, c'était différent. Là, je pense que l'intersection était un peu plus grande, puis entre nos univers. Et donc, ouais, j'ai vraiment eu une réponse du public vraiment
0: chouette. Ouais. Est-ce que tu avais des appréhensions avant de venir? Tu étais stressée?
1: Non, pas vraiment. Stressée de bien performer, puis c'est pas, tu sais, pour que tout soit peak performance, il y a plein de trucs qui doivent aller vraiment bien. Fait que ça peut jamais être parfait, mais je pense pas que ça aurait pu aller vraiment mieux. Fait que je suis contente.
0: Parfait. Puis le public t'a rendu souvent ça au Franco. Les gens sont assez réceptifs, finalement.
1: Oui. Les Franco, c'est justement quand l'été de Montréal commence à se pointer le nez cette année. Bon, sans commentaire. Mais
0: depuis hier, c'est l'été. Aujourd'hui,
1: oui, depuis ce matin. Là, entre 9h et midi ce matin, it was giving. Mais non, c'est ça. C'est les publics sont là en mode découverte beaucoup. Fait que ça aide à ce que les gens soient plus réceptifs versus je viens pour voir cet artiste-là. Ben, si tu viens pour voir cet artiste-là à 9h sur le main stage, probablement qu'il va falloir que tu sois là à 7h puis que tu te claques les shows avant. J'ai jamais eu de show franco que les gens roulaient des yeux en attendant le main act. Là. Fait que tout se passe bien en général.
0: Tu racontais dans une entrevue que ta carrière a un peu commencé presque par hasard.
1: Mm-hmm.
0: Qu'est-ce que tu entends par ça? Qu'est-ce que ça veut dire?
1: Mon mari fait de la musique aussi. Puis moi, j'ai dansé...
0: Rhymes, comment je le prononce?
1: Rhymes, bonne question. Rhymes. C'est ça, Rémi est en tournée en Europe. Puis comme croisé Cœur de Pirate qui est en tournée aussi là-bas. Puis un soir, elle lui demande genre, est-ce que ta blonde a assez chanté? Mais juste genre après avoir vu ma photo. Après, j'avais dansé, je sais pas si j'avais dansé pour elle avant. Je pense que oui, une fois ou deux. Mais tu sais, j'ai dansé dans beaucoup de vidéoclips, chorégraphié beaucoup de vidéoclips au Québec. Fait que j'étais pas genre, tu sais, elle savait j'étais qui. Pas juste genre vu ma photo sur internet puis être comme who's that, mais c'est ça, elle a demandé à mon chum si je savais chanter, il a dit oui, mais comment tu sais, elle a dit je savais pas, c'est juste un vibe, on est allé prendre un café et après ça elle a ouvert Bravo.
0: Donc justement tu viens de la danse, tu t'es pas mal dans la chorégraphie, comment mm-hmm. est-ce que tu bâtis une identité artistique dans la chanson quand tu pars de zéro finalement?
1: Ouais, ben cette année, pour mes deux premiers projets, j'étais vraiment comme en train d'apprendre à écrire des chansons. Là, pas vous mentir, mon premier single, c'est la première chanson que j'ai écrite. La première journée où j'étais allée chez Béa avec mon journal intime de chansons, genre de secondaire 3. Fait que je me sens vraiment exposée dans mon progrès. Je vais pas vous mentir. Parce que j'écoute... Il y en a dans mes premières chansons que j'aime vraiment. Il y en a dans mes chansons de mon deuxième aussi. Mais les 4, 5, 6 premières années que tu fais quelque chose, tu peux vraiment beaucoup t'améliorer, mettons. Fait que là, j'ai essayé un nouveau processus pour la suite parce que je trouvais que ça devenait vraiment brainy. Puis sur mon deuxième, j'avais l'impression d'avoir eu envie de prouver quelque chose à quelqu'un. Qui et quoi? Unclear. Mais je sais qu'il y avait un peu cette énergie-là. Fait que là, j'étais genre, c'est généralement pas super, cette énergie. C'est pas négatif, mais c'était hungry, pas d'une bonne façon, je trouvais. Fait que je suis retournée dans le studio de danse Puis on a comme créé comme un band, mais avec mes danseurs. Fait qu'on avait plein de maquettes, puis on créait les chorégraphies en même temps, puis je trouve que ça l'a rendu tout ça plus le fun, puis que ça va... Là, vous avez pas entendu les autres tunes, là, à part mon dernier single qui est sorti, mais sur mon prochain projet, je pense que ça va vraiment s'entendre.
0: Ton premier album, il porte ton nom, Naomi, sorti en 2022, donc c'était vraiment le côté beaucoup plus expérience, je suppose. Et ton deuxième album, c'est Un coin sombre pour danser. Mm-hmm. Il est sorti à l'automne 2024 et ensuite, il va être nommé dans la catégorie R&B de la disque. Mm-hmm. Le Devoir, il a écrit que cet album, il est très accrocheur et qu'il a été imaginé pour les danseurs ou une vraie passion pour la danse. Mm-hmm. Qu'est-ce qui a changé le plus entre les deux albums?
1: Je dirais vraiment la façon dont j'ai écrit le deuxième. Je voulais vraiment comme raconter une histoire. Puis je pense que quand on l'écoute du début à la fin, il y a ce sens-là. Ça parlait beaucoup de toutes mes aventures / mes aventures de vingtaine. Puis c'est chill, mais there was some dark stuff in there. Fait que oui, pour la danse, mais c'est pensé genre pour... dans un club, genre. Puis peut-être que t'es pas dans l'état le plus jovial du monde entier dans ce club-là. Et là, pour la suite, on change un peu ce vibe-là. Mais je pense que j'avais besoin de passer à travers cette écriture un petit peu plus, genre, introspectif. Pour let go of that,
0: littéralement. Justement, ça t'a aidé à laisser aller?
1: Oui, vraiment. Puis à passer... Ben, c'est ça. À la prochaine étape, dans le fond, il fallait vraiment que je vive ces émotions-là publiquement, là, bien sûr.
0: Est-ce que tu as l'impression que ton processus créatif, il évolue? Est-ce que c'est beaucoup plus facile maintenant d'écrire une chanson qu'au début? T'as
1: vraiment,
0: plus d'automatismes, je suppose?
1: Vraiment. C'est pas des automatismes, c'est le jugement. J'en ai plus.
0: De toi-même
1: de
0: ou des gens?
1: De moi envers moi-même. Okay. Oui, non. Les gens... Mon Dieu, c'est sûr que tout le monde juge tout le monde. Là. Ça, ben, c'est pas la fin du monde. Puis il faut juger quelque chose pour déterminer si on aime ça ou pas. Là. Mais... Non, moi, envers moi-même, comme je suis vraiment plus à l'aise de dire quelque chose de whack devant d'autres gens, ce qui t'amène à dire quelque chose de cool, et là, on l'a. J'avais des longues sessions où j'écris dans mon coin, puis après ça, j'arrive avec ce que moi, je considère qui est ma meilleure idée, mais si ça clique pas avec l'autre personne, là, ça fait une heure et demie que je me creuse la tête pour trouver le mot ou la phrase ou comment verbaliser cette idée-là. Alors que quand tu le fais à voix haute devant quelqu'un avec qui tu es confortable, évidemment... D'ailleurs, avec une personne LGBTQ, encore mieux, j'ai découvert le secret de...
0: C'est plus facile avec les personnes de la communauté
1: ben,
0: LGBT.
1: Oui, with my queers, ça se passe vraiment plus facilement. Qui l'eût cru, hein?
0: C'est
1: quand tu te trouves avec ta gang, c'est plus facile. Mais bref, ouais, non, j'ai découvert plein de petits trucs comme ça qui me rendent plus à l'aise, mais c'est vraiment me mettre dans la room avec les bonnes personnes, puis juste aussi écrire avec d'autres gens. J'écrivais pas vraiment avec d'autres gens aussi avant, fait que... Ça change tout.
0: Tu me donnes le sujet parfait pour passer à ma nouvelle question. Dans l'album, justement, Un coin sombre pour danser, t'as une chanson avec un feat avec, dis-moi si je le prononce mal, mais Nissa Sage.
1: Oui.
0: Sage. Donc la chanson s'appelle La première chance, on l'écoutera tantôt. Tu l'as invitée, puis vous avez collaboré ensemble. Comment est-ce qu'elle est née, cette collaboration? Puis toi, en tant qu'artiste, comment est-ce que tu travailles avec d'autres artistes?
1: Ben, pour la chanson avec Nissa, c'est super drôle parce que le producer avec qui on travaillait nous a double booké cette journée-là sans faire exprès. Fait qu'il y avait une session avec elle puis une session avec moi puis on est arrivé en même temps.
0: Ah, parce que de base, ça devait se faire séparément.
1: Non, en fait, on n'allait pas vraiment faire de chanson. On avait, on avait comme prévu de se rencontrer parce qu'il travaillait avec elle, Gary White, il travaillait avec elle et avec moi séparément. Puis il a dit, vous devriez vraiment, je vais essayer de vous planifier une session ensemble, t'sais, on checkera vos horaires. On n'était pas revenu là-dessus parce que justement, on était en train de finir l'album, puis on n'avait pas vraiment le temps pour ça. Et il a fait une petite erreur de scheduling qui nous a mené à être les deux au studio en même temps, à une journée où on était censé finir une autre chanson. Puis j'étais comme, il était genre, oh my god, ça dérange, je suis tellement désolée, je peux dire plus tard. J'étais comme, ben non, faisons ça, tu sais. Puis il manquait un genre de banger pour l'album, puis ça a été une session vraiment fructueuse. Mais Nissa, c'est une super bonne songwriter, vraiment. Puis c'est. Je sais pas, je dirais sa force, c'est une bonne interprète aussi, mais vraiment, avec moi, ça m'a vraiment unlock une façon, une première étape de comment écrire justement un peu plus librement, sans le jugement, parce qu'on n'avait pas vraiment le temps là, de, j'avais pas vraiment le temps de overthink dans mon coin. Puis après ça, on a refait d'autres sessions, juste moi et elle aussi, puis avec mon collaborateur principal là, sur mon prochain projet, Elior. C'est un Français, il arrive à Montréal dans 3 semaines, puis il va rester pour un bout d'ailleurs. J'ai réussi à le convert un petit peu. Mais,
0: bienvenue à lui.
1: Oui, exactement. Mais je suis allée en France quelques fois, il est venu à Montréal quelques fois. Puis c'est prendre ce que j'ai appris justement en commençant avec Nissa, qui était peut-être une des personnes avec qui j'étais le plus à l'aise. Puis prendre ce que j'ai appris là, puis le développer avec Elior. Puis ça se passe.
0: Est-ce que tu as un public en France?
1: Honnêtement, quand je regarde les statistiques, après, j'ai fait un show en France, ça a super bien été, mais c'était dans une vitrine, fait qu'il y avait du. Le contexte était bon pour que ce soit bien reçu, là. Mais c'est vraiment comme un de mes objectifs pour l'année prochaine. Je sais qu'il y a des gens qui écoutent ma musique en France, mais il s'agit de comme les rapatrier dans un endroit. Puis ça, c'est une autre mission, là, complètement, autant de façon logistique, financière qu'artistique. Fait que on travaille là-dessus.
0: Hors chanson, tu t'es impliqué aussi en dehors de la scène avec l'organisme Advance. Pour faire ajouter la catégorie R&B au gala de la disque. D'ailleurs, justement, la catégorie s'est ajoutée en 2024 pour le meilleur album de l'année.
1: Well, well, well.
0: Bien joué à toi. Tu travailles aussi avec les ateliers Speech.
1: Oui.
0: Pour accompagner les jeunes dans l'écriture de chansons. Pourquoi c'est important pour toi d'être engagé, de t'investir dans ces causes?
1: Ben, honnêtement, je viens du milieu de la danse contemporaine, qui est un milieu rempli de gens assez activistes pour plusieurs raisons. La première étant que c'est un groupuscule artistique qui rayonne super bien internationalement, mais qui n'a pas énormément de moyens au Québec pour bien vivre. Puis ça m'a montré l'importance puis l'impact que ça peut avoir quand tu t'engages réellement, parce que les danseurs contemporains, c'est le monde le plus « resourceful ». Si vous avez besoin de quelque chose, appelez-les pas, en fait, ils sont trop occupés, littéralement. Don't call your friends, qui sont dans son contemporain, mais s'ils ont 2 minutes, probablement qu'ils vont pouvoir changer votre vie. Fait que, ouais, m'impliquer, c'était super important pour moi, pour Advance, juste pour la représentativité de la musique black en général. Après ça, les étiquettes en musique, c'est hyper compliqué, là. Fait que le R&B, c'est quoi? Je ne serai pas la personne pour définir ça aujourd'hui avec vous. Mais dans le grand umbrella, je trouvais que ça manquait de représentation en général. Et donc, c'est important pour moi. Puis, avec les jeunes, pas que j'aime pas les enfants ou les jeunes, mais j'avoue que mon mari est éducateur spécialisé à la DPJ. Puis, c'est sûr que son implication avec les jeunes, puis voir l'impact que ça a sur leur vie, ça m'a définitivement encouragée, parce que j'étais genre, justement, ça fait 4 ans que j'écris des chansons, est-ce que vraiment c'est moi qui vais aller vous apprendre à faire ça? Oui, mais c'est pas nécessairement, c'est pas ça le but ultime de cette implication-là. C'est le contact, puis faire sentir les jeunes importants, puis ceux qui ont vraiment la petite flamme, c'est clair que ça change quelque chose pour eux autres. Puis ceux qui ne l'ont pas, puis qui sont là juste pour être dans l'activité, ben il y a quand même quelque chose à en ressortir, là.
0: Merci beaucoup, Naomi. C'était un plaisir de t'avoir parmi nous aujourd'hui.
1: Plaisir.
0: Pour l'occasion, on écoute la chanson créée par un accident. Naomi et Nissa, on écoute Première Chance.

0: Vous êtes toujours à l'écoute de Station Culture, il est 13h21, on parle maintenant de littérature à Montréal, un projet qui s'appelle la Livrerie Maya Bizien. Qu'est-ce que tu nous as concocté aujourd'hui ? Oups, petit problème de micro.
1: Oui, la librairie, c'est à la fois un café chaleureux, une librairie engagée et un espace culturel vivant qui organise souvent des lancements de livres, mais aussi des discussions et des soirées musicales. Et pour en parler, justement, je reçois aujourd'hui Marie-Odile qui s'occupe justement de toute cette belle programmation culturelle. Bonjour Marie-Odile.
2: Bonjour.
1: Alors, pour les auditeurs qui ne connaissent pas encore la librairie, est-ce que tu peux nous expliquer un petit peu ce projet?
2: Oui, avec plaisir. La librairie, en fait, c'est une coopérative de travail déjà. C'est un projet qui est né en 2020, qui a été cofondé par trois filles, Mylène Aboud, Malika Rafa et Gwen Lelu. Moi, j'en faisais pas partie à ce moment-là. Et les trois cofondatrices ont réfléchi à ce projet-là justement parce que le quartier Centre-Sud avait besoin d'une librairie. Il y en a une qui est pas très loin, qui est dans le village, le Guélion, qui est formidable. Mais sur la rue Ontario, il y avait un espace vacant. Puis, c'est, comme tu le disais, là, c'est un lieu qui est très engageant et engagé. Bref, ça pour dire qu'elles ont ouvert la librairie, puis quelques jours après, c'était le confinement. Donc, elles ont fermé la librairie, puis elles se sont tournées vers les commandes. Et tranquillement, petit à petit, les gens du quartier ont découvert l'espace, puis se sont liés d'amitié avec ces trois filles-là. Et de fil en aiguille, ben, la librairie a pris de l'expansion. Moi, je suis arrivée un an après l'ouverture.

0: On allait sortir du quartier. Puis on dit, mais non, non, vraiment, c'est à deux coins de rue. Bref, ça pour dire que le jour du déménagement, à 7 heures du matin, les gens sont arrivés pour prêter main forte. Puis Mylène et moi, on est rendus deux maintenant, on avait prévu 3 jours pour déménager, faire les boîtes, etc. Puis ça a été plié en 24 heures. Parce que tout le quartier a débarqué, on était une quarantaine, puis les gens se promenaient sur le trottoir avec des chaises, des tables, des boîtes, des plantes. C'était vraiment magique. Moi, j'ai pleuré à plein de reprises durant la journée. Voilà.
1: Et justement, du coup, ça, ben, elle a l'air très installée dans le quartier, ouais. Et elle fait vivre le quartier. Tu disais que justement, elle fonctionne en coopérative. Comment est-ce que ça fonctionne, du coup, pour une librairie?
0: Bien, contrairement à une coop de solidarité dans laquelle n'importe qui peut, peut s'engager, là, un peu comme le Gélion, nous, à la librairie, une coop de travail, ça veut dire que les gens, pour devenir membres, doivent travailler à la librairie. Ce qui veut dire que c'est plus compliqué, mais c'est plus engageant aussi. Ce qui veut dire que toutes les décisions sont prises de manière horizontale, on réfléchit en équipe à ce qu'on veut faire, où on veut aller, quel projet on veut mener de front, qu'est-ce qui est important pour nous. C'est dans ce sens-là que ça diffère d'une librairie peut-être plus, qui suit un peu plus le modèle habituel d'une entreprise.
1: OK. Et du coup, vous mettez beaucoup de l'avant une sélection très engagée, que ce soit féministe, queer, bien d'autres sujets. Qui sont portés souvent par des maisons d'édition plutôt indépendantes. Comment est-ce que vous faites votre sélection littéraire, justement?
0: Pour ce qui est des essais, ce qui est notre plus gros vendeur, en fait, là, c'est les essais qui sont les plus prisés à la librairie. C'est Mylène qui fait tous les choix. Donc, nous, on se fait présenter les livres. Il y a des représentants des différents diffuseurs qui arrivent de manière bimensuelle, là, je dirais, pour nous présenter les nouveautés. Et nous, on les choisit. Chaque livre qui est dans la librairie a été sélectionné par Mylène ou moi. Donc, tout ce qui est là, c'est quelque chose en quoi on croit, qui nous semble important pour l'humanité. Je me prends pas pour un Pepsi flat, mais dans le sens qu'on est une librairie qui est engagée, qui a des valeurs, puis tout ce qu'on choisit, c'est dans cette lignée-là, c'est dans l'idée de faire avancer, ou du moins, en tout cas, de faire réfléchir. C'est ce que je souhaitais dire, et non pas l'humanité s'en sortir grandi. Voilà.
1: Et justement, par rapport à cette sélection, ce choix de livre, le gala du prix des libraires au Québec 2026, du coup, s'est tenu le 28 avril dernier au Théâtre Paradoxe à Montréal. Est-ce que tu peux expliquer un petit peu à nos auditeurs en quoi est-ce que ça consiste, du coup, ce prix donné par les libraires?
0: Bien sûr. Durant l'année, il y a plusieurs sorties dans différents genres, dans la fiction, la poésie, les essais, des livres d'éditeurs, d'éditrices québécois, québécoises ou qui proviennent de l'étranger. Il y a du jeunesse également. Il y a une présélection qui est faite par un comité. Et ensuite, cette sélection-là, elle est envoyée à chaque librairie et tous les libraires doivent ensuite voter pour que ce soit l'essai, l'album jeunesse de leur choix. Puis une fois que tout ça s'est compilé, ben là, il y a, comme tu disais, il y a le gala où on remet le prix à ces auteurs, ces autrices-là. C'est un prix qui est intéressant parce que c'est vraiment une reconnaissance, une reconnaissance des pairs, ce qui n'est pas tout à fait vrai, mais on est, bien qu'on ne soit pas des autrices, on est quand même très près des gens qui vont les écrire, ces livres-là. Oui. Quand on lit un texte puis qu'on tombe en amour avec ce texte-là, on va le porter, on va en parler beaucoup, on va le mettre de l'avant. Donc, le prix qui est attribué par les libraires, il y a vraiment une valeur. C'est comme un geste d'amour qu'on fait envers la personne qui a écrit ce texte-là.
1: Et le prix des libraires du Québec qui a été décerné mi-mai, vers là, c'est le roman « La mère des larves » de Maudie Jarry, publié du coup par les éditions de Ta Mère, qui a remporté le prix cette année du côté roman québécois.
0: Oui.
1: Est-ce que c'est un livre qui a circulé à la librairie?
0: Oui, énormément. Et c'est drôle parce que on est une toute petite équipe, on est 6. D'âge varié. Là. Mylène et moi, on est les doyennes, si tu veux, de l'équipe. Et toutes les deux, on l'a lu. Moi, ça m'a bouleversée. J'ai été super touchée et je vais dire, émue, mais de manière, tu sais,

0: j'étais triste à la lecture de ce texte-là. Il y a des passages, j'ai ri un peu, mais j'ai été surtout touchée par ce que je voyais comme étant une espèce de grande solitude de la narratrice. Puis ensuite, ben, le texte circule. Nous, on est chanceuse parce qu'on reçoit ce qu'on appelle des services de presse. Donc, ce sont des copies qui servent à être lues par les libraires. Bref, notre copie, elle a circulé au sein de l'équipe et les filles, dans la vingtaine, ont rigolé, se sont tapées les cuisses, ont trouvé que c'était un livre hilarant. Alors moi, j'avais versé des larmes, puis l'autre, elle riait, puis je me disais, mon Dieu, c'est vraiment deux approches complètement différentes. Mais leur point de vue et le mien se valent, dans le sens que leur lecture est super pertinente aussi. Je pense que c'est peut-être une des raisons pour lesquelles ce texte-là a fait autant de chemin, c'est que c'est une histoire qui rejoint vraiment tout le monde de manière très différente, mais qui va vraiment là, mettre le doigt sur un truc en particulier. Moi, c'était la solitude. Puis pour ce qui est de mes collègues, c'était l'idée de choisir de ne pas enfanter, de ne pas devenir mère, mais à travers un parcours qui est en effet assez insolite et assez divertissant. Mais je ne sais pas si ça répond à ta question.
1: Oui,
0: en fait.
1: Oui. Ouais. Et du coup, est-ce que tu peux rentrer un petit peu plus dans le détail de pourquoi est-ce qu'il y a eu ces deux lectures aussi différentes, du coup, entre la tienne et des jeunes plus de la vingtaine?
0: Ben, je sais pas. C'est peut-être parce que moi, j'en ai eu des enfants. Mm-hmm. Puis, je pense qu'à l'âge de mes collègues, j'aurais peut-être une lecture similaire parce que j'en voulais pas. Puis, c'est arrivé un peu sur le tard. Est-ce que c'est par rapport à ça, peut-être? Est-ce que c'est est-ce que j'ai peut-être moins d'humour, peut-être? Je sais pas. je sais pas. Je voudrais que j'aie une collègue avec moi pour qu'on puisse en discuter. Je pourrais pas t'en dire plus, okay. Malheureusement.
1: Et pour revenir à la librairie, du coup, votre lieu vit beaucoup à travers, du coup, ces événements culturels. Justement, ce vendredi 26 juin, vous organisez un concert de jazz.
0: Oui.
1: À quoi est-ce qu'on doit s'attendre pour cet événement?
0: Ben, à quelque chose d'assez formidable parce que, ben déjà, S&2, c'est un duo. Il y a Adèle Levaillé qui est à la flûte et Juliette Malgrange qui est au violoncelle. Et Adèle, c'est une ancienne collègue, donc un petit biais déjà en partant. Elles expérimentent la musique jazz de manière tout à fait personnelle parce que c'est très ludique, il y a beaucoup d'improvisation. Je pense que ce qui les unit déjà, c'est une complicité qui passe par le jeu beaucoup. Mais ce qui va les différencier peut-être d'un autre concert, c'est que entre chaque morceau qui est soit une reprise, une adaptation ou une création, elles invitent les gens du public à lire un poème. Et durant cette lecture, ben il y a un accompagnement musical qui est fait. Donc, c'est sûr que d'un concert à l'autre, c'est toujours très unique parce que les textes sont différents. La musique va être différente aussi. Donc, moi, si j'avais à mettre ce concert-là de l'avant, je dirais que c'est pour le côté spontané et très lumineux parce que c'est deux filles assez joyeuses aussi. Puis on est chanceuse d'y recevoir là, ce vendredi à 18h30. Puis c'est ouvert à tout le monde, évidemment. Donc, très heureuse de pouvoir vous en parler aujourd'hui. Ça fait plaisir.
1: Super. Eh bien, on le rappelle, du coup, c'est le vendredi 26 juin à 18h30.
0: 30,
1: ça va. Et donc, c'est déjà la fin de cette entrevue. Est-ce que si tu avais un coup de cœur littéraire à nous conseiller pour l'été, lequel ça serait?
0: Oh là là, pour l'été... si vous aimez être un peu terrifié, il y a Les Ravisseuses qui est sorti au Cartanier. Sinon, un court texte, un espèce de dommage rendu à une amie qui est aussi une chienne de Gabriel Filtoshiba qui s'appelle Louve en juillet, qui est un court texte magnifique, formidable.
1: C'est déjà super. Eh bien, merci beaucoup, en tout cas, à toi, Marie-Odile.
0: Ça me fait
1: plaisir.
0: Et
1: passe une très bonne journée.
0: Merci, vous autres aussi.
1: Merci.
0: Au revoir.
2: Merci beaucoup, Maya. Vous êtes toujours à l'écoute de Station Culture. Dans un instant, on entendra le groupe Chose Sauvage. Mais d'abord, on écoute l'artiste Héron et sa chanson « Roi de verre ».
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0: 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Il est 13h39 et pour la suite de l'émission, on écoute les membres du groupe Chasse Sauvage au micro de notre journaliste Elliot Lambert.
1: On reçoit aujourd'hui deux membres d'un groupe disco-punk québécois, ça se veut sensuel, assez trash en concert et qui incarne un peu l'identité rock qu'on peut s'imaginer des années 70-80 peut-être. Peut-être avant, aujourd'hui on va voir ça changer, on va découvrir ça avec Félix Bellil et Tommy Bellil. Bienvenue à Station Culture les gars.
2: Merci.
1: Tout le plaisir est pour nous. Donc Félix est la voix principale des Chasse Sauvage, il est également bassiste et claviériste et Tommy est aussi au chant et au clavier. Je vous propose qu'on fasse un petit retour en arrière, bon, habituel, parce que ça fait assez longtemps que vous jammez ensemble. Comment est-ce que ça a commencé tout ça?
2: C'est vraiment une histoire de potes secondaires, vraiment. Je pense que j'allais à l'école avec Tommy. Selon la scène. Puis moi, j'avais un ami qui s'appelait Marc-Antoine, qui joue encore dans le groupe avec nous, qui est pas là, Marc-Antoine Barbier, puis Philippe Gauthier-Boudreau. Puis c'était un peu ça, le core de tout ça. On trippait beaucoup sur les trucs similaires, là, genre c'est System of Montreal à l'époque, Flaming Lips.
3: Ben on a vraiment comme appris à faire de la musique ensemble au final, ouais. Tu sais, c'est là, comme un band de longue date, là, tu sais. À travers le temps, ça a comme pris d'autres formes, tu sais, parce que c'était vraiment au secondaire, là, tu sais, que ça s'est passé. Fait, à l'époque du cégep, il y a eu comme d'autres noms, d'autres affaires, mais c'était pas mal sensiblement toute la même gang. Puis à un moment donné, on s'est retrouvés, puis là, on a appelé ça Chasse Sauvage. Mais ouais, en gros, tu sais, on joue ensemble depuis toujours. Ouais.
2: Puis Thierry est venu se greffer à ça très rapidement aussi, puis il a amené quand même le côté un petit peu plus musique électronique à la chose.
1: Ouais. Ok, ouais. Fait que dans le fond, vous avez comme orbité autour de cercles du monde qui faisait de la musique dans au cours de votre école secondaire, cégep, puis après ça, vous vous êtes retrouvés pour faire.
2: On jamais vraiment ensemble aussi. Chez Marc, il y a un chalet chez ses parents, puis on est comme jamais là pendant un bout, tout dans son sous-sol, puis à Deux Montagnes, à Saint-Eustache, puis c'est comme on a appris à faire nos dents, puis à jouer nos instruments.
3: Ouais, c'est ça. T'sais, rapidement, je sais pas, on avait 18 ans, puis là, on commençait à faire des shows à Montréal, par-ci par-là, puis de plus en plus, puis là, on a commencé à sortir un peu de Montréal, aller faire des shows à Québec, tout ça. Puis de fil en aiguille, ben c'est devenu ce que c'est aujourd'hui. Ouais. Quand même 10-15 ans plus tard, là,
1: ça fait quand même déjà une bonne
2: cheveux gris. Ouais. On avait plus de cheveux.
1: Écoutez, moi, la dernière fois que je vous ai vu en concert, c'était en 2023. J'ai été très impressionné par l'énergie que ça a dégagé, un show de Chasse Sauvage. Je suis pas mal sûr que Félix avait fini en chess, se coller au micro. Oui, hein, une certaine tendance. Donc, c'est quoi l'ambiance à laquelle vous vous sentez le mieux là, quand vous faites un show? C'est quoi pour vous une scène qui vous correspond?
2: Je pense que c'est quand on arrive à traduire exactement ce qu'on a comme plaisir sur le stage, puis le chaos, puis la violence qui est bienveillante, bien évidemment, sur le stage, puis que les gens embarquent, puis qu'on arrive vraiment à briser le quatrième mur, qu'on sent qu'il n'y a plus de distance, puis que les gens embarquent complètement dans le truc.
3: Mm-hmm. C'est vraiment là-dessus, tu sais, que à chaque show de Chasse Sauvage, tu sais, nous sur le stage, les musiciens avec notre énergie, mais surtout Félix, tu sais, avec ses interactions avec le public, tu sais, souvent il descend dans la foule pour aller genre, tu sais, okay, brasser le monde un petit peu, mais c'est vraiment ça qu'on cherche à faire à chaque fois, c'est cette espèce de communion là avec le public qui fait en sorte que tout le monde arrive à lâcher son fou puis à embarquer comme dans notre trip avec nous là. À chaque fois que ça arrive, comme c'est là qu'on sait qu'on a un bon show, tu sais, puis que ça se passe là. Fait que ça peut autant être genre en festival en extérieur devant un paquet de monde que dans des tout petites salles de rien qui fait 35 degrés puis que c'est le bordel là. T'sais, fait que mais c'est ça. Mais ouais, quand ça commence à brasser puis à danser là, c'est là qu'on sait que ça se passe. Là.
2: Absolument.
1: Puis, j'en dis un petit peu de votre musique, parce que c'est ça. Donc, comme tu m'as dit, vos cordes ont un petit peu changé dans les dernières années, dans les derniers albums. Ça reste un peu rock-punk, mais on explore aussi plusieurs... On reçoit aujourd'hui deux membres d'un groupe disco-punk québécois, ça se veut sensuel, assez trash en concert, et qui incarne un peu l'identité rock qu'on peut s'imaginer des années 70-80 peut-être. Peut-être avant, aujourd'hui on va voir ça changer, on va découvrir ça avec Félix Bellil et Tommy Bellil. Bienvenue à Station Culture les gars.
2: Marc et moi qu'on rencontre ça, on est DJ, Thierry puis moi dans la vie aussi, là. Fait que je pense que ça vient un peu comme teinter le truc, puis les albums sont un peu en réaction un de l'autre, fait que le premier était comme on avait travaillé avec Emmanuel Etier, puis on l'avait engagé parce qu'on avait trippé sur de son travail qu'il avait fait sur Maladie d'amour de Dumiant à l'époque. Fait que on est allé un peu dans ces eaux-là, j'ai l'impression.
3: Un peu dreamy, malgré le fait que les tunes étaient comme, t'sais, très groovy, un peu disco, tout ça, mais ouais. c'était très dans la sensualité, là, comme un peu tu t'évoquais. T'sais.
2: Très dans le hi-fi et dans le poly aussi. Là. Poly comme sablé, finalement.
3: Ouais, exact.
2: Il n'y a pas grand-chose qui dépassait, fallait que ça soit comme. Tout était très propre.
3: Ouais.
2: Moi, j'apprenais à chanter aussi, fait qu'à cette époque-là, c'était très interprété à sa plus simple expression, j'ai l'impression.
3: Ouais, fait que ça a donné un album qui, au final, c'était drôle parce que c'était notre première tournée aussi, vraiment au Québec, à se promener beaucoup. Mm-hmm. Puis vu que l'album était très dans cette vibe-là, plus smooth, un peu sensuel, machin, après ça, quand nous on arrivait sur scène avec notre énergie vraiment punk puis ultra dansant, les gens s'attendaient vraiment pas à ça. On dirait qu'il y avait comme un côté.
2: C'était pas en phase avec le disque, j'ai appris sur le live. Fait que je pense qu'on a souvent été en réaction à cette chose-là, on a appris de ça. Après, c'est pas nécessairement grave, parce que j'ai l'impression que les gens ont écouté l'album et étaient comme agréablement surpris du show parce que c'était le bordel.
3: Ouais, c'était comme une bonne surprise, là, tu sais, au final. Mais c'est ça. Fait que là, après ça, le deuxième album, là, on est allé en mode, hey, tu sais, là, on veut vraiment que ça donne l'énergie du live. Fait que là, c'était des chansons ultra dansantes, vraiment plus longues, plus calquées, musique électronique, des trucs très disco, vraiment pour faire danser, puis grosse énergie. Puis tu sais, on s'est gâtés, là, comme beaucoup, beaucoup, beaucoup de layers. Puis ça, puis là, après ça, ben, encore en réaction à ça, ben là, notre dernier album, Chose Sauvage 3, là, on avait le goût d'un peu plus calmer le côté, justement, disco, funk, tout ça.
2: Parce qu'on l'a vu beaucoup aussi, j'ai l'impression que c'était comme rendu un peu partout. Okay. Puis,
3: chercher.
2: Ouais,
3: je sais pas. On avait le goût de faire
2: un peu plus.
3: Ouais, c'est ça. Ouais. Mais tu sais, c'est ça. Fait que, mais tu sais, ça reste que Chose Sauvage, c'est tout le temps. C'est des trucs très groovy, puis avec des moments plus punk, plus explosifs, mais c'est vraiment plus sur cette zone-là qu'on s'est concentré sur le dernier album, le plus
2: qui est plus post-punk en fait, ouais, qui est vraiment plus calqué sur le post-punk, puis il est beaucoup plus abrasif au niveau du mix aussi parce que je l'ai co-mixé puis co-réal le disque avec notre ami Miguel Marcel Pitt. Mm-hmm. Je pense que quand je dis co-réalisé, c'est comme je suis un peu le booking sound du band. Au final, je représente plus le groupe. Mais je pense qu'on avait vraiment envie d'aller chercher comme tout ce qu'on n'avait pas eu, des feedbacks de Git, un mix un peu plus dans l'abrasif justement.
4: Ouais.
2: Puis ça, je pense que c'est l'album qui est le plus proche de notre son live. Peu importe les albums.
4: Mm-hmm. Ouais. Ouais, c'est vrai, on l'entend des fois, le grichement, le grunge.
2: Ouais.
4: Je vois où tu veux aller. La semaine dernière, on a reçu Marie-Céleste. On a reçu deux comics de Marie-Céleste. C'était très drôle. Et ils nous ont dit qu'ils pratiquaient très, très peu, genre 4-5 fois par année, gros max. Ça m'a fait rire. Je pense que c'est en partie dû au fait qu'ils sont 5 membres et que de tous se réunir, ça peut être compliqué. Votre bord, ça se passe comment? Vous côtoyez? Est-ce que... ça fait partie de votre relation de tout le temps faire de la musique ensemble ou est-ce que vous êtes aussi des amis qui se voient au bar?
3: Ben c'était vraiment plus ça avant, là, justement vu qu'on a commencé au secondaire et au cégep, mm-hmm. justement on avait tout le monde avait tout son temps libre puis c'était comme
2: il y avait tout le monde qui allait pas tant à l'école là, ouais. qui faisait moitié
3: c'est plus ça. Mais c'était comme je sais pas, on faisait deux pratiques par semaine puis soit on pratiquait le set ou on composait puis on accumulait du stock mais
4: okay.
3: C'était vraiment comme dans notre horaire deux fois par semaine
2: pendant des années
3: ouais. jusqu'à pas mal après l'album 2 où est-ce que là justement on commençait à faire beaucoup plus de shows, beaucoup plus de tournées, de voyages, tout ça. Fait que c'était comme plus difficile de comme garder ce beat-là. Puis,
2: qu'on n'en avait pas besoin, j'ai l'impression, étant donné que tout était dans nos mains, c'est comme des acquis de mémoire musculaire. C'est comme c'est rendu là, on les a joués je sais pas combien de fois ces chansons-là. Fait qu'on se dit que ça valait plus la peine de comme pratiquer.
4: Ouais, ouais. Ben.
2: Mais c'est vrai parce que t'sais, comme on est tout le temps en train d'en jouer. Des choses, mm-hmm. fait que finalement ça devient une pratique en soi.
3: Ouais.
2: Puis là on se voit plus, quand on va se voir, c'est vraiment plus pour composer. Fait que c'est là qu'on se voit. Sinon, dans la vie, on s'appelle une fois de temps en temps, mais on se voit, on se croise quand même.
3: On se voit assez. On se voit assez. 2-3 fois par semaine pour, ouais. Pour des shows ou décider ça. Que, ah. On se fait un petit brunch par-ci par-là.
2: Ouais, ouais, on se fait un chalet, il faut 2 ans.
4: Fancy. Bon, là, vous revenez d'une tournée ben, en France. Ouais. C'était comment cette affaire-là? Puis toi, c'est ça, tu viens de me dire que t'es allé là-bas avec ton fils et ta blonde.
3: Ouais, exactement.
4: Fait que ça a été comment? Est-ce que vous avez été bien reçu? C'est la première fois que vous alliez en France avec Chose Sauvage? Ou...
3: Non, en fait, on est allé quand même assez souvent. Ça a okay. été facile, notre 6-7.
4: Wow, ok, ouais. D'accord.
3: Ouais, ouais. Mais c'est ça. Fait que, puis c'était un peu comme une petite tournée de. Tu sais, ça fait quasiment un an et demi là, que notre dernier album ouais, est sorti. Tu sais.
4: Avril, je crois.
3: Je me souviens plus. Ouais, c'est ça, c'est ça. Joue la mémoire.
2: Moi, je suis à bas, mais là, il y a
3: ben c'est ça, mais en gros c'était comme on a reçu une offre pour un super cool festival qui s'appelle le Biche Festival en Normandie. Fait qu'on a comme construit quelques dates autour, fait que c'était juste une petite tournée comme ça entre on avait déjà okay. un show le show de ce soir au Franco de Bouquet, puis comme une semaine et demie avant on a joué à Repentigny aussi, fait que c'était comme ça fitait parfaitement entre les deux, fait que on est allé faire ça, c'était ouais, c'était super cool pour vrai. Justement le fait d'être allé comme quand même plusieurs fois, ça fait qu'on a un petit fanbase le fun. T'sais, on a commencé la tournée avec un show à Paris que c'est drôle, vu que ça commence à faire quelques fois qu'on y va, les gens étaient là puis hey, ça fait 4 fois que je vous vois.
4: Non, mais c'est ça, vous pouvez commencer à avoir une certaine crowd.
2: Ben oui, il y a des fans, j'ai même jamais vu ça au Québec, il y avait des tattoos du band.
4: Wow!
3: Ouais,
4: oh,
3: ouais.
2: Ouais, c'était une vibe en estime. Puis quand je leur ai dit c'est une vibe en estime, ils m'auraient répondu en anglais. Mais, ouais, ça c'est fou. Fait qu'on a comme un bon. On a un bon fanbase à Paris, puis après le reste de la France, on s'est quand même promené là-dedans. Fait qu'il y a tout, comme des gens qui nous connaissent, puis ça fait tout le temps plaisir de jouer dans un autre pays francophone aussi, parce qu'on fait que de la musique en français. Donc,
4: Puis je suis tombé sur une vieille entrevue de vous autres, ben vieille en fait, depuis la COVID, puis ça disait que vous disiez que vous aimez ça aller jouer à l'ESCO. À l'ESCO Griff, ben un, comment vous faites pour entrer 5 personnes là-dedans? Puis deux, quand vous faites maintenant, est-ce que vous préférez encore, est-ce que ça vous manque en fait les petites scènes plus tamisées ou arriver au Franco, vous êtes quand même excité?
3: Mais honnêtement, tout le temps, tu sais, c'est de garder au moins un genre de show par année, de faire ça dans une petite salle à Montréal. Parce que tu sais, sinon, après ça, quand on se promène, justement, tu sais, on revient de la France, là, on a. 3 des 5 shows qu'on a fait, c'était dans des salles de 150 personnes, tu sais, fait que c'était un peu le même vibe que l'ESCO, puis okay. Ça, on adore, tu sais, on aime vraiment ça.
2: C'est qu'on a commencé là, puis je pense qu'on a notre côté romantique et nostalgique de ça qui nous tient à cœur. J'ai l'impression qu'on. C'est comme, il n'y a rien qui accote un show intense quand t'es collé sur les gens, puis t'es pas. 6 pieds au-dessus d'eux. Après ça, jouer devant 6000 personnes, en fait, c'est comme comparer des pommes et des oranges. Les deux, c'est une expérience complètement différente. Les deux, c'est great en crise.
4: Okay.
2: Mais si tu me le demandes, moi, je pense que je préfère tout le temps jouer dans une plus petite salle que dans une grosse salle.
4: Est-ce que tu vas finir en chess ce soir?
2: Je sais pas.
4: Il pleut, hein? Très bien.
2: Je sais aucune
3: idée. Je pense qu'il va finir en chess.
4: Bon, ben, malheureusement, les gars, c'est déjà la fin parce qu'on arrive, à notre 12 minutes. Donc, c'était Félix Bellil et Tommy Bellil, chanteur et claviériste de Chose Sauvage. Leur spectacle se déroulait le 18 juin à la scène Loto-Québec. On va leur souhaiter un bon show et n'hésitez pas à aller écouter leur album le plus récent, Chose Sauvage 3. Merci de nous avoir rejoints, les gars.
0: Merci à toi, Elliot Lambert. C'est toujours un plaisir d'entendre ces entrevues sur le terrain. Restez attentifs puisque le festival de jazz arrive jeudi et nous, on vous prépare plein de belles choses à Station Culture. Je n'en dis pas plus, bien sûr. Pour l'occasion et finir cette entrevue en beauté, on écoute Seul de Chose Sauvage.

Il est 13h56 et c'est déjà bientôt la fin de Station Culture. N'oubliez pas que nous sommes en direct de 13h à 14h et du lundi au jeudi pour vous parler bien sûr de ce qui se fait de mieux dans la culture montréalaise. En parlant de culture, c'est le Festival International de Jazz qui arrive à grands pas. On sera en direct de 18h à 19h pour une émission spéciale sur place en face de l'Esplanade. On a vraiment hâte de vous dévoiler tout ça. Un grand merci à Elliot Lambert et Maya Bizien pour leur travail et leur implication dans l'émission. Un grand merci aussi à Étienne Grégoire et Maurice Boldu, toujours présent pour assurer la mise en onde et le choix musical de l'émission. C'est tout pour aujourd'hui. On se retrouve demain à 13h. Soyez au rendez-vous. Bye tout le monde.

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particulièrement dans la nuit froide, quand les branches feuillues dessinent des motifs sur les murs, quand la conscience disparaît doucement et laisse place au sommeil qui clapote contre mes rivages. Dans ce long instant sans contrôle, les braises du souvenir rejoignent doucement et apportent à l'obscurité une teinte différente.

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0: Alright, bienvenue à On s'en rap, grosse émission du lundi. Aujourd'hui, on a un très très gros show pour vous.
1: Hey yo, c'est votre boy Métis avec Julien. On s'en rap à CIBL 101,5, un show rempli avec Scylla. On a bien sûr aussi Trey Smith qui vient nous voir. On a La Coche et Ella Grave qui vient nous voir aussi. C'est un gros show qu'on a ici à CIBL 101,5, On s'en rap. On va commencer avec un bloc musical, une sélection faite par mon DJ sur la console. Julien, tu nous as préparé quoi exactement?
0: J'ai préparé que du lourd, Alex. Tu t'en doutes bien, j'imagine.
1: Yes.
0: On va commencer avec des tracks de nos boys qui ont présenté justement leur spectacle sur la scène Desjardins lors des Francofolies le week-end dernier. On commence avec Loud, Toutes les femmes savent danser. On va avoir du Die On et Rhymes de la Belle Époque, Business Class, de Lost et puis du Corias en fin de bloc. Donc on part ça, on s'en rap, let's go.
1: Yeah.

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Hey, c'est-tu bon du Lord? On adore ça. Toutes les femmes savent danser. On continue en musique avec un autre track que j'adore particulièrement. Die On est tel quel. La belle époque.

La belle époque, ah, 101,5, c'est belle. On s'en rap, on continue en musique avec une track de notre boy Lost qui était présent en francophonie dans la dernière semaine. Business Class, PDG, on écoute ça. Let's go.

0: Aujourd'hui, on va à Dubaï.
1: Et oui, un autre gros classique de Coréa, 5 à 7. Vous le connaissez tous, on la joue encore. 17e ciel on the track, let's go!

Alors, qui a vu Corias sur la scène des Jardins le week-end dernier au Francofolie? Moi, j'y étais. Métis y était également. Crazy! On continue avec une autre track de notre boys, Yassé, Tidon et Diamant, toujours à On S'en Rap.

0: On écoute maintenant Rhymes, le track Sacrifice avec Easy S. Un gros gros classique Montréal, on écoute ça.
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4: On est de retour à On s'en rappe sur 1,5 FM. La voix que vous entendez, c'est votre boy Métis. Je suis accompagné de nul autre que Julien, qui a fait une belle sélection de musique. Dites populaire, on peut dire que c'est du hip-hop populaire, des hits que les gens devraient connaître en théorie, right?
5: Effectivement, c'est une belle sélection, je pense, pour commencer l'émission. Effectivement.
4: Ben écoute, pour commencer l'émission aussi, pour faire une espèce de récapitulation des franco-folies. La folie des franco, moi j'ai appelé ça parce que, écoutez, fallait avoir la tête un peu partout. Le hip-hop était très, très, très, très bien représenté tout au long de la semaine. Ici, en ce moment, on s'en rappe, je suis accompagné de Josué. Si vous avez vu les belles photos sur nos réseaux sociaux en ce moment, ben c'est lui qui est derrière ça. Son compte IG, c'est Shutting Man. Il fait des photos incroyables. Je suis aussi accompagné d'Axil, qui vient tout juste de rentrer dans le studio. C'est nos deux gars sur le terrain que vous avez pu voir dans On s'en rappe, qui, écoute, était de vraiment de tous les spectacles, en train de faire du vlog, prendre des photos. C'était nos yeux et notre bouche sur le terrain. Ça va, Axil, tu peux prendre la place. Moi aussi, j'ai été voir quelques spectacles, mais comme je suis un vieux monsieur, j'ai laissé la place aux jeunes fringants qui ont super bien fait ça. Je te dirais même que Axil a cassé la baraque avec ses vidéos et tout. Je vais laisser la chance de s'installer. Je vais continuer à faire la belle intro avec mon boy Julien. Julien, toi aussi, t'es allé voir des spectacles, hein?
5: Je suis allé voir quelques spectacles, effectivement.
4: Ouais, c'est quoi t'es allé voir, mon cher?
5: Moi, je suis allé voir Corias.
4: T'es allé voir Corias.
5: Effectivement.
4: Corias. Josué, t'es allé voir Corias aussi, hein?
6: Oui, j'ai allé voir aussi.
4: Corias. Ouais, comment t'as trouvé ça, Corias?
6: Oh, man, ça fait longtemps que je voulais voir.
4: Ouais?
6: Ça fait longtemps. C'est le premier rappeur que j'ai découvert ici.
4: Uh-huh.
6: Donc, j'avais tellement hâte de... Ouais. D'écouter son concert.
4: Encore une fois, okay. tes photos sont spectaculaires. Écoute, est-ce qu'il pleuvait ce soir-là?
6: Oui, la fin.
4: Parce qu'il faut avouer, écoute, les franco étaient chargés de pluie aussi.
6: Ouais.
4: Et là, je parle à mes gars qui font le vidéographe puis le photographe. Fait que c'était pas facile.
6: Ça pétait la soirée, mais vraiment.
7: Mm-hmm. Ouais, non, c'était pas facile cette semaine. Autour de la soirée, les deux semaines étaient chargées en émotions. C'était incroyable.
4: Ouais,
7: j'ai vécu
4: hein?
7: Les deux meilleures semaines de l'année. Mais putain, la météo, va falloir que ça nous fasse un peu plus de plaisir pour l'été. Là.
4: Elle collaborait pas bien.
7: Ouais.
4: Mais par contre, la foule montréalaise était bien présente.
7: Ah
4: hein.
7: Oui, putain, l'énergie était incroyable cette semaine.
4: L'énergie était incroyable.
7: C'était fou. Franchement, moi j'ai connecté avec tellement de monde juste en allant au concert là, cette semaine.
4: C'était une machine. Moi, j'avais hâte de te jaser parce que, écoute, je t'ai pas parlé beaucoup durant cette semaine parce que je voyais bien que tu étais occupé. Mais je me suis dit, écoute, il va y avoir du contenu, c'est sûr. C'est parce que tu étais de tous les événements. Écoute, je vais en profiter du fait que je suis avec vous pour faire un beau tour de table. Bon, écoute, Rossué, il a parlé du show de Corias. Ça faisait longtemps qu'il voulait le voir. On a fait jouer un classique de Corias un peu plus tôt. On a fait jouer aussi Danger de Fléau DiCaprio. Tu voulais me parler de Fléau aussi, je crois.
6: Oui, le samedi, j'allais juste ici à côté.
4: Ouais.
6: À Metellus.
4: Au Tellus.
6: Oui, vraiment. J'allais voir Lost,
4: ouais.
6: Oh man, c'est incroyable. Honnêtement, l'énergie de toute son équipe. Il y avait des invités spéciaux,
4: ouais.
6: Comme Lou et qui d'autre. J'ai oublié les noms. Giorgio, Flo DiCaprio, Soldia.
4: Ah ouais.
6: Okay. Oui, vraiment, vraiment. C'était okay. Une soirée incroyable.
7: Giorgio.

0: Le petit jeune français.
1: Oui, okay. Exactement. Lui, lui,
0: il était là. Il était partout, ce mec.
2: Fléau, lui, dans le fond, faisait la première partie, je crois, c'est ça? Ou non, il était juste un invité?
1: Non, il faisait la deuxième partie. Il y avait un gars avant, okay. Super bon, j'ai oublié son nom, désolé, bro. Mais...
2: OK.
1: Mais
2: oui, écoute, quand tu fais 10 à 15 spectacles, des fois, c'est facile d'en oublier.
1: Oui, vraiment.
2: Écoute, on va sûrement en écouter un peu de Lost tantôt. Et toi, Axel, j'aimerais ça que, écoute, je peux pas te dire, je vais pas te demander d'énumérer tous les spectacles que t'as fait.
0: Ouais, j'ai essayé de faire de mon mieux.
2: Mais sors ta liste, j'aimerais ça savoir. C'est quoi les spectacles? Bon, de un, c'est quoi les spectacles que t'as le plus marqué, là? Je peux te demander de faire un top 3, mettons, rapidement.
0: Ok, ça va être difficile de faire un top 3.
2: Ok.
0: Mais je vais essayer de faire chronologiquement.
2: Parfait, on va faire ça.
0: J'ai commencé la semaine, dimanche passé, par Naufal.
2: Ouais.
0: Naufal, DJ White Sox au platine. Il y avait Nemo, Kama, il y avait qui aussi? J'ai sûrement oublié quelqu'un comme invité, mais c'était vraiment incroyable. J'avais pas vraiment beaucoup écouté de Naufal avant, sauf j'ai découvert ça. Les
2: ouais, t'es rendu un fan? White Sox, hein?
0: Ça me transcende, c'est trop bien.
2: Wow.
0: Ensuite, juste après, il y avait Ino Casablanca le mardi. Ino Casablanca, incroyable, un de mes artistes émergents préférés du moment.
2: Tu viens de mentionner un nom que moi je connaissais vraiment pas. Je connaissais vraiment pas.
0: Il est français d'origine marocaine.
2: Exact. Quand j'ai fait mes recherches, j'ai réalisé ok, c'est un phénomène.
0: Il ramène une énergie folle. Il a fait un spectacle payant, mais il a fait un autre spectacle gratuit deux jours après.
2: Ok.
0: Sur la scène des Jardins, il me semble, parce que juste les gens voulaient toujours plus et ils étaient là malgré qu'il pleuvait et c'était quand même incroyable. Ensuite, il y a eu Roger, j'étais pas là, mais j'ai vu des vidéos, c'était incroyable. Apparemment, Roger, il a retourné comme d'hab. Mais ma journée préférée, c'était vraiment samedi, parce que j'ai commencé à 17h. À 18h, il y avait Opinard.
2: Okay.
0: L'énergie était folle, j'ai découvert aussi, je connaissais pas trop avant, je connaissais de nom, les gros sons et tout, mais j'ai découvert sa foule, c'était vraiment bien. En plus, j'ai fait une petite entrevue avec lui juste après.
2: Oh ouais.
0: Et ensuite, putain, le concert de Yanis. Oh là là.
2: Wow,
0: je sais pas si vous connaissez, mais oh, la foule était folle. J'ai aussi fait une vidéo de dans le motion. C'était fou, c'était incroyable. En plus, il y avait D6 juste après. J'allais partir un peu vite pour prendre une petite place à D6. Mais là, il fait Soleil Pluvieux qui a un son incroyable. Et là, je repars dans la foule et les dernières minutes étaient encore plus incroyables. Ça veut dire que j'ai pas eu la chance d'avoir une bonne place pour D6. Mais je suis resté sur le côté. J'ai enjoy ça avec mes oreilles. C'était tellement bon, D6. Ah, quel plaisir. Ouais. Et ensuite, l'événement de l'année, selon moi, l'After Grunt, qui a commencé à minuit, juste après, qui était gratuit. La salle était pleine, le studio ODD, la foule faisait deux fois le tour du bâtiment. Il y avait qui ? Il y avait Yanis, il y avait Giorgio, il y avait Loud, il y avait Mizrabel, il y avait qui ? Il y avait Jean Morel qui présentait. Okay. J'avais fait aussi une entrevue avec Jean Morel. On a posté un petit extrait avec May, une journaliste que j'ai rencontrée aussi ce jour-là, qui m'a aidé à faire l'entrevue. Et je vais vous poster l'entrevue intégrale avec Jean Morel dans la semaine.
2: Ça promet. Pour les gens qui ne sont pas familiers avec Grunt, peux-tu expliquer exactement c'est
0: alors,
2: quoi?
0: Grunt, c'est un collectif français, il me semble, d'origine. Il y avait Jean Morel et quelques de ses potes. Je n'ai pas envie de dire de la merde. Mais ils ont créé... en gros, ça a commencé avec des petites sessions freestyle. Ils mettaient des micros et ils rapportaient des gens. Ça a commencé avec un 995, 75e session à Paris. Ils ramenaient des petits rappeurs comme Nekfeu, FG, Dimber Bigo, des trucs comme ça. Mais ils faisaient des freestyles. Et là, ça a commencé à prendre de l'ampleur. Et là, je pense qu'il y a environ presque une centaine de grunts qui sont des grunts. Quand je dis grunts, c'est des sessions sur YouTube qui sont filmées avec un ou plusieurs artistes. Moi, ma préférée, c'est la Grunt 45, si je ne me trompe pas, de Luvresval. C'est 30 minutes de juste Luvresval qui enchaîne des bars. En tout cas, vous pouvez écrire G-R-U-N-T sur YouTube, vous allez voir ce que c'est. C'est un gros classique du rap.
2: Ouais. Je trouve ça très cool que les francophonies ont pensé à faire ça et qu'ils ont pensé à organiser ça. Écoute, c'est audacieux parce que c'est pas musical, mais ça l'est en même temps. Tu sais, je veux dire, ça a donné une belle vitrine, je pense, au talent d'ici qui se mélange avec le talent français.
0: En fait, ils ont ramené vraiment beaucoup d'artistes d'ici. Je suis désolé, mais j'ai oublié tous les noms, à part Mizrabel. Mais j'ai kiffé. En tout cas, j'ai vraiment aimé. Désolé d'avoir oublié leurs noms.
2: Il faut être indulgent avec les gars ici, parce que les gars, comme qu'il a dit, sa journée, elle a commencé à 5h et il a joué au ping-pong, il a couru partout. Écoute, Julien, on a mentionné un paquet de bons noms. T'as mentionné This Is. This Is qui est rendu un phénomène mondial, je dirais, qui a réussi à se réinventer. C'est une belle chose. Je crois que quand tu es un artiste, même hip-hop, si tu réussis à mettre les pieds dans l'industrie et d'ouvrir les portes et te réinventer année après année, This Is, on parle d'une carrière de 30 à 35 ans dans l'univers musical. Jadis, This Is, il s'appelait This Is la peste pour les plus jeunes, les gens qui connaissent pas. Moi, j'ai manqué le spectacle, mais je suis un méga fan de This Is. La personne, justement, pour la façon qu'il s'est réinventé et le succès monstre qu'il y a en ce moment. Là, quand on parle de monstre, je te parle de dizaines et des dizaines et des dizaines de millions de streams sur de la musique qui est définitivement plus pop qu'est-ce qui se faisait avant. On va se le dire, on va être honnête. Qui peut-être, je vais être 100% honnête encore, qui me rejoint un peu moins. Mais c'est comme je te dis, il y a une nuance. Là. Je le respecte tout autant. Je respecte l'œuvre, je respecte la personne. Par contre, j'aimerais ça qu'on retourne un petit peu en arrière pour me faire plaisir, justement pour que les plus jeunes connaissent exactement c'est qui décide la peste. Donc, juste pour un instant, on va reculer dans le temps. J'aimerais ça qu'on écoute la chanson « Alors, tu veux rapper » aussi, qui est une chanson qui dure 7 minutes. On va pas l'écouter au complet parce qu'on est à la radio, bien sûr. Une chanson de 7 minutes, pense-y. Et on va aussi écouter la chanson « L'Amérique pleure » de DJ White Sox, Kama et Nofal. Puis après ça, on va revenir. On va continuer à faire le tour de table avec Josué, Axel, Julien et mon boy Bryce, qui est ici, là.

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1: Oh là là, que c'est bon, on vient d'écouter la chanson de DJ White Sox. DJ White Sox.
2: Comment et now fall.
1: Yes, yes. Ouais, je voyais le hocher de la tête. T'as adoré ça, mon Axel.
2: Mm-hmm. Moi, j'adore les prods de DJ White. Ouais, je vais le dire et redire. Ces samples me tuent.
1: Donc, Hosué, tu m'as dit, bon, on a parlé de Corias que t'as adoré en spectacle.
3: Yes, sir.
1: Tu m'as parlé de Lost que t'as adoré en spectacle avec une panoplie d'artistes. Écoute. On va en faire jouer tantôt du Lost, mais juste avant, je voudrais, vu que toi aussi, tu as été très occupé, dis-moi, c'est quoi que tu es allé voir aussi pour les Franco?
3: Oui, après des Corias, j'ai allé au voir Bambi, parce que tu as piqué ma curiosité, mais j'étais comme, ah, oh, je dois aller.
1: Je sais pas, je devrais en parler. Je devrais-tu, Brice, en parler?
3: Oh!
1: Non, je devrais pas en parler. Écoute, Bambi, on était supposé de la recevoir en entrevue. Il y a eu un conflit d'horaire. La fille, elle était très occupée. Écoutez, elle est arrivée le 17, performait le 18 et quittait le 19 pour la France. On s'est parlé brièvement. Ça s'est juste remis à la prochaine fois. À mon grand désarroi, j'avais bien hâte de la rencontrer. Mais je suis content d'être allé voir le spectacle. Encore une fois, sous la pluie. Encore une fois, des photos magistrales que tu as faites, mon cher. My God, je regardais les photos. C'était comme si j'y étais. Tu as pensé quoi de ce spectacle-là?
3: Honnêtement, j'ai passé une belle 10 minutes parce que aussi il y avait les concerts de l'autre. Donc j'étais comme pressé pour les deux concerts. Donc j'ai resté peut-être 15 minutes, mais l'énergie de tout c'est le monde était vraiment folle.
1: Il y a une mise en scène assez incroyable avec des danseurs.
3: Elle danse très bien avec ses filles aussi. Il y avait un DJ, j'ai oublié les noms. Mais aussi, il était...
1: qui portait fièrement le tricolore.
3: Oui,
1: c'est une chose que les Français font toujours. Je vais vous le dire, les Français, vous n'êtes pas obligés de porter un chandail des Habs pour faire aimer par la foule. Hein? Je sais que c'est comme un réflexe là, quand tu arrives à Montréal, mais bon, c'est un peu facile. Tu as mentionné l'eau, c'est qui ce l'eau?
3: Je pense que c'est un gars qui fait les rap ici aussi.
1: OK, OK, OK.
3: Je le connais pas trop, mais...
1: Tu le connaissais pas trop?
3: Oui.
1: Et Josué, toi, t'es un gars qui est pas juste hip-hop. Hein? Dans le fond, je vois souvent prendre des photos de groupes métal et tout.
3: Oui.
1: Mais tu aimes la scène hip-hop, mais t'es un gars versatile.
3: Oui, je pense que j'ai comme deux branches dans ma vie.
1: OK.
3: Les métal.
1: Ouais.
3: Et aussi les hip-hop.
1: C'est correct, ça.
3: C'est correct, oui. Comme...
1: C'est correct. Écoute, je pense
2: c'est
1: que c'est avec toi je parlais de ça. Écoute, il fut un temps qu'il y avait beaucoup plus de mélange. Là, on voit ça un peu moins, mais il fut un temps, il y avait beaucoup de mélange, là, que ce soit Public Enemy avec Anthrax, Onyx, Biohazard.
2: En fait, aujourd'hui, même musicalement, ça se mélange. Dans le rap, on utilise beaucoup de sonorités de
1: absolument,
2: rock, de métal.
1: Absolument, absolument. Donc, as-tu été voir des spectacles métal? Ou...
3: Oui, bien sûr.
1: Ben, on peut prendre une petite minute ou deux pour parler des autres spectacles que tu es allé voir.
3: Oui, j'allais voir mon band préféré qui s'appelle Opeth.
1: Yes, OK.
3: Mettez-le ici.
1: Juste au TELUS, OK.
3: C'est super bon, mais c'est une de mes bandes préférées. Et aussi, j'allais voir... ça, c'est plus métal fort, comme The Black Dahlia Murder, Cannibal Corpse, peut-être.
1: OK, OK, oui, OK. Donc, fait que là, c'est... OK, c'est là. Là, tu t'as enlevé ton ponytail puis t'es fait aller la tête.
3: Oui, exactement. Oui. Au Mexique, j'allais plein de festivals de métal aussi.
1: OK, OK.
3: Malgré... Pas ici, au Montréal, mais... Je pense que j'y vais aller.
1: Ouais, ben écoute, c'est
3: des bons concerts qui...
1: C'est parfait. On a des gens passionnés dans notre équipe. C'est Josué. Encore une fois, je veux juste prendre le temps de souligner que son IG, son compte Instagram, c'est Shottingman, Shottingman. Allez voir ça, les photos sont spectaculaires.
3: Merci.
1: C'est un fier représentant d'On s'en rappe sur le terrain. Quand vous le voyez, n'hésitez pas d'aller le voir et serrer la pince, dire « Hey, j'aime ce que tu fais. Puis comment je peux faire pour me ramasser à On s'en rappe à CIBL? » 101,5, va vous expliquer comment. Et ainsi, c'est la même chose pour Axil, qui a travaillé fort pendant 2 semaines sur les Francofolies. Je ne sais pas si tu en as parlé la semaine dernière. Moi, je vais revenir là-dessus. Tu as fait une vidéo qui est comme, à mon sens, pour un vieux monsieur comme moi, qui est devenu viral, le show de Kenji. Tu n'en as pas parlé là, avec moi. En tout cas, comment tu as vécu cette expérience-là sur scène, avoir Kenji perdre la tête?
2: Je ne sais pas trop si j'ai le droit de dire ce qui va me mettre dans la merde ou pas. Parce que j'avais pas le droit d'être sur le stage, en fait. Mais je savais pas. Moi, j'ai montré ma passe. On m'a laissé rentrer. Je suis rentré. Tu sais, j'ai pris une gourde, j'ai pris une bière. Je me suis grave à l'aise. Je suis allé sur scène. Mais il y avait tout le monde aussi. Et apparemment, c'était le premier jour. Sauf peut-être les organisateurs n'étaient pas encore totalement setés. Parce que le lendemain, je suis remonté sur le backstage. Puis il y a une meuf qui est venue me voir. T'es qui? Je travaille pour CBL. Elle était en mode, mais t'as pas le droit d'être ici, en fait. ce jour-là, c'était vraiment spécial d'être sur scène. De voir Kenji avec son frère en train de tout démonter. Et ouais, effectivement, j'ai fait une vidéo pendant qu'il faisait un mosh pit ou je sais plus quoi. Et MTL Stories a kiffé cette vidéo et l'a republiée. Enfin, on a fait un gros post, c'est parti, ça fait 200 000 vues et tout. Mais ouais.
1: Incroyable.
2: Mais c'est Kenji, quoi. C'est pas moi. Moi, j'ai rien fait, juste filmé l'énergie du mec. Et effectivement, le mec, à chaque fois qu'il fait un mosh pit, n'importe quelle vidéo peut partir virale parce que c'est un vrai phénomène, tu vois. C'est un des plus gros phénomènes d'ici. C'était vraiment une chance de vivre ça dans le feu de l'action.
1: Est-ce que tu connaissais bien avant sa performance?
2: Je le connaissais de nom, mais je le connaissais pas très très bien. Non.
1: Puis là, soudainement, tu te ramasses parmi les boys. je veux pas te mettre dans l'embarras.
2: J'ai aussi rencontré Roger derrière. Je lui ai parlé. C'est un gars super chill. Je lui ai ajouté sur Insta aussi. Dinguerie.
1: c'est pour ça que je t'aime, Axil. T'as un sourire qui est contagieux. Et quand on te croise, on n'a pas le choix de le ressentir, tu sais.
2: Ah, merci.
1: Donc, c'est pour ça. C'est ça qu'encore une fois, Axil, peux-tu parler de ton compte IG? Comment on fait pour te suivre?
2: Moi, c'est BS, Axil, AXIL. Et voilà, c'est mon compte IG. Il y a tout dessus, il y a les vidéos, les vlogs, les photos, les stories.
1: Rap, parce que t'es pas juste un vidéo.
2: Je prépare un EP pour cette année. Je suis à la moitié à peu près.
1: Oh là là.
2: Si vous faites des prods aussi, vous pouvez m'en envoyer ou me contacter sur IG. BS, Axil. Voilà.
1: Et la semaine dernière, vous avez cassé la baraque, on s'en rappelle, avec un showcase, un cypher légendaire, parce que les gens, il faut qu'ils sachent que t'es le responsable des cyphers ici, on s'en rappelle, avec Spectrax qui devrait se joindre à nous dans
2: pas
1: tellement longtemps.
2: Et Jesse qui m'a beaucoup aidé
1: aussi. Et Jesse qui vient tout juste de rentrer dans les studios. Salut Jesse, tu peux t'installer, tu fais partie de la famille, ma chère. Et c'est ça, donc Axil, c'est lui qui s'occupe de faire les cyphers. On va avoir des cyphers ici, on s'en rappe à chaque 2 semaines, particulièrement durant l'été. On va essayer de voir si on est capable de faire ça toute l'année. Mais pour tout l'été, on a des cyphers ici. Donc le prochain.
2: Il y a des extraits sur Instagram, justement. Exact. Et là, j'avais mis l'extrait de Tycho qui avait tout détruit ici. Et d'ailleurs, j'en profite pour placer un big shout-out à son concert, à lui et Elix, son beatmaker, son mec de stage. Ils sont juste trop forts. Ils ont retourné l'escogriffe. C'était juste incroyable. Shout-out à eux.
1: T'as eu le temps de courir à un autre spectacle. Excuse-moi, t'as la belle jeunesse, l'énergie. Moi, je serais en train de dormir à ta place. Mon Dieu Seigneur. Écoute, fait que non, c'est ça. Donc, si vous voulez vraiment participer au Cypher, on s'en rappe. Comment qu'on t'y prend, Axil?
2: Ben, pareil, me contacter sur IG, BS Axil, et vous me dites « Yo, j'ai envie de participer, j'ai envie de t'envoyer des prods pour que vous les faites passer, et voilà. »
1: C'est ça, parce qu'on ne demande pas juste aux artistes de venir rapper, mais on demande aussi
2: d'exposer leurs prods.
1: Les producteurs de participer. Vous pouvez toujours écrire à On S'en Rap au Gmail officiel, O-N-S-E-N-R-A-P, @commercial@gmail.com. Il y a des fortes chances que ce soit notre collègue Jesse qui vous réponde, qui vient tout juste de s'asseoir. Ça va bien, Jess? Oh, ça va y prendre un micro ouvert, par contre, mon cher. Ah, c'est pas grave. Julien est là-dessus. On va prendre un micro.
4: Ça va bien.
1: À qui je parle en ce moment?
4: Hey, what's up, Métis?
1: Ça va bien?
5: Oui, ça va.
4: Toi, Métis? Number one.
5: C'est moi qui réponds à tous les
4: gens. Je suis en direct de Maraboche. Je voulais juste vous dire que tu fais du bon travail.
1: Merci, number one. Tu t'en viens-tu? T'es-tu pris dans le trafic dense de Montréal?
4: Je voulais juste vous dire que vous faites du bon travail, la team. Shadow, Josué, Axil, Jesse, Métis, Julien.
1: Yes,
4: so.
1: Merci beaucoup, mon Juan. On t'attend. Est-ce que le micro de Jess est ouvert ici? Jess, bon, comme je disais, lorsqu'on envoie un email pour On S'en Rap, si tu veux savoir comment participer à l'émission, envoyer ta musique ou participer au Cypher, il y a des fortes chances que ça soit Jessie qui est à ma droite, qui va vous répondre. Ça va bien, Jess?
5: Oui, ça va, toi?
1: Oh, oui, oui, c'est un prise 2. Le micro est ouvert, ma belle.
5: OK, parfait. Juste une petite note. Quand vous répondez à mes courriels, s'il vous plaît, lisez bien les instructions que je vous envoie. Et après, répondez. Ce serait génial.
1: Alors, le message est lancé. Merci, Jess. Jess qui était... Bon, écoute, oui, tu fais ça pour nous, hein, on s'en rappelle, mais t'es aussi un artiste incroyable. Moi, j'ai été surpris. Écoute, pas que je te sous-estimais. Pas que je te sous-estimais, mais je te connaissais pas en tant qu'artiste. Donc, tu fais de la musique. T'as parlé d'une chanson qui vient tout juste de sortir qui s'appelle Kitty. On a eu... Sais-tu quoi? Veux-tu rire, ma chère? On a eu de la misère avec le fichier.
5: Oh non, ouais. Comment ça?
1: On va s'en parler un peu hors champ, mais on va la faire jouer aussitôt qu'on a l'occasion. Par contre, il y a l'artiste... écoute, j'ai de la misère à le prononcer. C'est X-Lo, c'est ça?
5: X-Lo,
1: X-Lo,
5: oui.
1: Et Badass Fantino, la chanson d'Elle qu'on a ici dans le Chamber. Mais avant, ce qu'on va faire, c'est qu'on va aller en pause. Et quand on va revenir, on va écouter ça, cette chanson-là, ma chère. C'est cool?
5: Yippie!
1: Yippie! All right,
5: bon.
1: All right. 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

0: Aimé Césaire, vous considérez-vous comme un poète africain ou comme un poète français?
1: Et si j'étais tout bêtement un poète antillais? Après tout, c'est cela, les Antilles. Les Antilles, c'est l'Afrique plus la France. Par exemple, quand j'ai été à Saint-Louis, du Sénégal, j'ai vraiment eu l'impression que j'étais aux Antilles parce que je retrouvais la double composante.

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1: Yes. Oh, qui faisait chaud dans le studio. La dernière chanson qu'on vient d'entendre, c'est Blastar, dont j'ai eu le plaisir de faire une entrevue il y a d'un mois ou deux de ça. Un producteur français légendaire, très humble, très terre à terre, qui fait un retour dans les Antilles pour retourner à la terre-mère, sa terre-mère. C'était vraiment... La chanson s'appelle « Exilé » et j'adore encourager Blastar. Fait que c'est pour ça qu'on a fait jouer ça. On a aussi écouté la chanson « La demande spéciale » de Jesse. C'est la chanson de Exlo et Badass Fentino, la chanson qui s'appelle « Dale ». Tu disais comme quoi qu'elle va se produire en spectacle, ma chère.
2: Oui, alors ce samedi à 22h au Club THR, Exlo va faire un show avec plein d'autres artistes et ça va être méga cool. Honnêtement, je l'ai déjà vu en show live et l'énergie est là. J'étais littéralement dans un mosh pit la dernière fois que je suis allée à un concert de Exlo. C'était cool.
1: C'était cool, hein?
2: Oui.
1: C'était cool. Et tu me parlais aussi qu'il y avait... Comment t'appelles ça? Il y a une manifestation?
2: Un mini-fest! Mais oui! Il faut un mini-festival mini-fest. À Montréal. Ouais!
1: J'adore le nom.
2: C'est adorable!
1: Après un gros festival comme les Franco, on a le mini-fest.
3: Pour se reposer.
2: Ben, exactement.
4: Ça convainc pas tout le monde, mais quand t'es là, t'es convaincu.
2: C'est exactement l'idée de faire comme un festival, mais avec des trucs beaucoup plus calme, comme ça, t'es pas en train de faire la fête tout le temps. Comme vendredi passé, j'ai performé de la poésie pendant un show de poésie qu'ils ont fait au Minifest et c'était...
4: Ça s'est bien passé?
2: Waouh, c'était trop cool. Mon gars, j'ai écrit mon poème sur une feuille que j'ai pliée, que j'ai mis dans une enveloppe et que j'ai apportée au show et j'ai dit à l'audience... Les amis, j'ai une lettre pour vous.
1: Wow! Ouais. Formidable. Il y a une nouvelle voix qui vient de se joindre là, à la formidable team à Voltron, ici à On s'en rap. On entend qui? On entend Spectrax qui vient de se joindre à la discussion. Ça va, mon frère?
4: Ça va bien. Content de vous voir.
1: Yes, yes. Avec les lunettes de soleil dans le studio. I wear my sunglasses at night.
4: Laissez rien traîner. Deux fois.
1: Écoute, Spectrax, moi, je me suis levé un matin, j'ai sursauté quand j'ai vu un post de ta part. C'est quoi qui s'en vient bientôt?
4: OK. 221 Beaubien Est.
1: Yes, yes.
4: Pas arriver en retard, c'est très important. L'organisateur va vouloir vous arracher la face. C'est un événement racabessic, c'est-à-dire des duels de rap, des rap battles pour ceux qui sont habitués.
1: Yes.
4: Et j'aurai le plaisir d'être l'animateur de la soirée.
5: Arrête donc, toi.
4: Fait que j'aurai le droit de faire des jokes de mauvais goût, des jokes de bon goût, puis les jokes à Spectrax.
1: Et c'est le X, pas en honneur du Word Up, mais plutôt parce que c'est le 10e rassemblement du racabessic.
4: Oui, monsieur.
1: Est-ce que je te mets on the spot? Je te dis qui va participer à ça, dans la carte, t'en souviens-tu?
4: Je pourrais sortir la carte, mais j'invite les gens à se rendre sur Instagram pour aller examiner la carte, puis peut-être que plus tard, on fera une petite annonce si ça nous tente.
1: OK, OK, c'est
4: qui
1: parfait.
4: Qui est là, mais ça promet. Puis il faut get les tickets, il faut se dépêcher, puis oubliez jamais, toutes les ligues de battle rap sont fucking dope au Québec. Encouragez toutes les ligues, soyez présents.
1: Yes.
4: Puis si vous êtes des battlers, allez battle dans toutes les ligues, c'est très important.
3: C'est quelle date?
4: Ça se passe le 27...
1: Donc, c'est tout près, c'est bientôt, là. C'est exact. Très bientôt, même.
3: Cette semaine, yes, yes,
1: donc, c'est ça, on
4: ce parle samedi, de l'hémisphère gauche.
1: L'hémisphère gauche, racabessic, et tu mentionnes, bon, que les ligues qui, il y en a pas beaucoup de ligues de battle rap, mais tout le monde est très solide. Il y a eu un événement qui s'est passé, je crois que c'était la première fois que ça se passait au Saguenay. Au Red Room, je ne sais pas si toi tu as eu la chance de probablement pas monter au Saguenay, mais as-tu vu le feedback par contre?
4: J'ai failli, puis j'attends les feedbacks. Fait que je pense que c'est la semaine prochaine qu'on va être en mesure d'en parler un peu. Possiblement un petit glimpse samedi à notre deuxième émission.
1: Yes, yes.
4: Mais sinon, lundi prochain, on va faire un petit comeback sur l'événement au Red Room qui s'est passé à Chicoutimi.
1: Chicoutimi.
4: Fait que shout-out à nos boys, nos girls, nos familles de Chicout, d'Arvida, toutes ces bouts-là, toutes ces affaires-là, puis on vous aime.
1: Hey, arrête donc de faire le gigon de même. J'ai habité, moi, à Jonquière. Je me suis parqué à côté du Cater.
4: Mais là...
1: Hey! On sort les accents ici. Ah, on s'en rappe, c'est IBL. 101,5. J'ai parlé avec Josué, j'ai parlé avec Axel, mais j'ai pas parlé avec Spectrax, les Franco. Comment t'as trouvé ça?
4: Eman.
1: Ooh.
4: Eman.
1: Yeah.
4: Le show d'Eman.
1: T'es incroyable.
4: J'ai vu le show d'Eman. C'était sick, man.
1: T'as aussi assisté, je crois, à la fin des faibles, les End of the Week.
4: J'ai assisté à deux des trois éditions.
1: OK, OK.
4: Alors, j'étais présent pour la victoire de Cogité.
1: Yes.
4: J'étais présent pour la victoire de Monkey. Yes. Mais j'ai raté la victoire de Chaque Alcoolique.
1: Ah, et Chaque Alcoolique. Yes. Wow. Ça fait longtemps que je n'avais pas vu ce nom-là.
4: Cette année, on a l'honneur de recevoir la compétition End of the Week au Canada pour la première fois. Alors, nos trois finalistes, j'ai pas trop compris s'il y a une petite finale nationale pour savoir qui représente le pays ou si les trois joueurs sont admis à la finale internationale. Ça reste à voir également.
1: OK, OK. Ben écoute, on invite B-Brain, Guillaume et Hermé de venir nous confirmer ou nous infirmer ça.
4: Au moins un message.
1: Je suis certain que B-Brain va en parler à la fin du rap. Oui. C'est nos confrères, nos consoeurs de l'émission qui va suivre. On s'en rappe à partir de 19h jusqu'à 21h. Ne manquez pas ça. C'est du hip-hop les lundis. Et quand on dit hip-hop ici, on s'en rappe, on parle souvent de musique, on parle d'entrevues aussi. Dans quelques minutes, on va s'entretenir avec l'artiste qui s'appelle Scylla. Et Scylla, lui, écoute, me mentionnait comme quoi qu'il y a un projet qui s'en vient en 2027. Il y a un projet aussi, plutôt il y a une vidéo qui roule en ce moment.
4: Il y a toujours une vidéo qui roule. Scylla, il fait bien ses affaires.
1: Il fait très bien ses affaires. Julien, est-ce que tu m'entends? Il m'entend pas, Julien. Donc, je vais continuer de parler avec. Donc, il mentionnait comme quoi qu'il y a un projet qui va sortir en 2027. Pour le moment, il fait juste avoir un roulement de singles, l'un après l'autre. Il y a aussi des vidéos qui roulent. Il est assez viral. Il mentionnait aussi qu'il y a eu des problèmes avec son compte IG.
4: Comment ça?
1: Écoute, c'est pour ça que je l'attends de pied ferme. J'ai hâte qu'il vienne nous parler de ça. En attendant, ce qu'on va faire, c'est qu'on va écouter du Scylla. On va écouter la chanson qui s'appelle Art. Et on va aussi écouter la chanson qui s'appelle Up to You. C'est une chanson tout fraîche, toute neuve, qui vient tout juste de sortir. Oh, oh. C'est une chanson qui fait en collaboration avec Passy AS. Donc, on va écouter Scylla, Art et Up to You. Et on en revient après ça. On s'en rappe. Point, point. Retro. Mm.

0: Ça va, merci.
1: Et c'était Scylla avec la chanson Up to You. Juste avant, nous avons écouté la chanson Or. Scylla, il va faire partie du showcase qui va avoir lieu à la salle Dévotion le 4 juillet. On a un super beau line-up. On va en profiter pour parler un petit peu du showcase qui va avoir lieu à la salle Dévotion. C'est le quatrième. Est-ce que le cinquième? Est-ce que je me trompe? Non, c'est le sixième.
2: Il y avait-tu genre un édition zéro?
1: Non, ça, je...
2: Fait que c'est basically le cinquième show?
1: Écoute, le...
2: Quatrième showcase, ouais, cinquième show.
1: Exactement, exactement. Ah. Et on a un super beau line-up. Il y a Jeunes de quartier qui vont performer. On a Kells K qui va faire partie aussi du showcase. On a bien sûr RJ Boy qu'on a reçu la semaine dernière. On a Moscat qui était un de nos participants.
2: Édition 1 DRD.
1: Exactement. Et on a Sam T, un fier représentant Glorious Music, qui vont faire partie de la carte. On a aussi un dénommé Spectrax, bien sûr.
3: Wow.
1: Hein? On a aussi Number One, qui va être à l'animation, mais il finit toujours par performer. Hein?
2: Mm-hmm. Mais oui, avec sa fille qui fait les back vocals. Oh. Salut, Angie.
1: Yes, yes, yes. Et il va avoir nos prochains invités aussi, Trey Smith, Lacoche et Ella Grave, qui vont performer à ce showcase-là. Les gars, moi, écoute, moi, j'ai pas encore assisté à ça, parce que vous saviez les raisons. Bon, j'ai eu une opération, deux opérations au poumon, donc j'ai du mal à sortir, mais vous pouvez être certain que le 4 juillet, je vais être sur les lieux pour venir faire la fête avec vous. À quoi vous pensez? À quoi qu'on peut s'attendre de ce show-là, les
2: boys? Je vais te dédier une toune.
1: Tu vas me dédier une toune? Ben là, arrête, tu vas me donner un petit feeling, mon cher. Là.
2: Je vais genre faire une toune que je fais tout le temps, mais je vais changer quelques mots pour la dédier à toi.
1: Oh shit, OK. Écoute, ça me va droit au cœur.
2: Ce que je peux dire, c'est qu'on va faire tirer des prix de présence.
1: OK.
2: Parce qu'il y a des gens qui aiment ça. Ça met du pep dans le Pepsi. Puis aussi, je sais qu'on a le meilleur DJ en ville. So, gros shout-out à notre DJ. Est-ce que c'est encore hypnotique?
1: Je sais pas.
2: Je suis pas sûr, mais tu me mets on the spot comme...
1: Moi, je t'ai mis on the spot pour le rack à Bessic. Tu sais, en train de googler, puis tout, comme un malade. Je vais arriver avec la réponse dans pas long. Écoute, mais écoute, j'ai hâte d'entendre ça. J'ai hâte de voir ça. C'est toujours la fête au showcase. On s'en rappe.
2: Et oui, l'autre fois, on avait Axel qui nous a fait deux chansons.
1: Oh.
2: Est-ce que tu risques de repasser sur scène?
0: Personne m'a proposé, mais si on me propose, moi,
2: parce que t'es dans l'équipe, fait que t'as genre toujours le droit.
1: Toujours peut-être. Le droit.
2: Moi, des fois, je peux annoncer, puis je suis comme, je vais en faire une.
0: Peut-être que je peux en faire une en début pour ouvrir, peut-être.
2: Puis même Jessie, éventuellement, vu qu'elle est excellente.
1: C'était
2: aller sur scène quand elle voudra.
1: C'était exactement où je voulais en venir à propos de Jessie.
2: Ah ouais, hein?
1: Oui, Jessie, on espère que tu vas faire partie du showcase, peut-être monter sur scène. Parce que là, bon, entre-temps, vous saviez ce que j'ai dit? J'ai dit que Jessie voulait nous faire jouer une de ses chansons, une de ses primeurs. On avait un petit peu de la misère avec
0: le
1: dossier. Mais non, mais on va le performer sur la scène, mais on a réglé le problème aussi. Right?
4: On est des génies. Bah oui. Okay, on a toujours une solution.
2: On a Julien Clairoux, là. C'est pas Pierre Paul Jacques, là.
5: Gros chaleur. Merci, Spectre, pour le commentaire.
1: Donc, écoute, c'est la chanson, comment elle s'intitule? Kitty?
4: La chanson s'appelle Kitty, en effet. Et c'est... Ouais, non, c'est une histoire assez drôle à raconter de pourquoi et comment je l'ai écrit, mais je sais pas si tu veux que je fasse ça avant ou après. Quoi.
1: Mais moi, je dirais, on a quelques minutes, on peut en profiter pendant qu'on attend Scylla qui va arriver d'une minute à l'autre. J'aimerais ça savoir de quoi qu'elle parle, ta chanson Kitty, parce que ça peut laisser sujet à interprétation.
4: Vas-y, alors...
0: Parle de chat.
1: Ouais, écoute, c'est pas moi qui l'ai dit, c'est Axel qui l'a dit.
4: Je l'ai pensé, tu l'as dit. Hein? Non, en fait, ce qui s'est passé, c'est que je me suis retrouvée à l'hôpital avec une infection au rein. Et non, c'était très sévère. Et vraiment, en fait, le truc très malchanceux, c'est que je me suis retrouvée à l'hôpital la fin de semaine de Pâques. Et ma carte RAMQ était expirée.
1: Oh là là.
4: Et je pouvais pas appeler le bureau de la RAMQ pour que, genre, ils me donnent comme une extension temporaire ou peu importe. Donc, je me suis retrouvée à payer tous les frais d'hôpital à ma charge.
2: On parle de 800, 900,
4: ouais,
2: 1000, des choses
4: genre,
2: comme ça.
4: Ça m'a coûté genre 750$. Et genre, non, mais comme... C'était fou, en fait, parce que je suis littéralement comme sur la civière, en train de genre enfiévrée, en train de voir de vision. Bah, ok. Ça, c'était toutes mes économies, en fait, mec.
1: Ah,
2: le 750,
1: le lien
2: c'était
1: est là.
2: Toutes mes
1: L'argent
2: économies.
1: Est allé à droite quand il fallait qu'elle aille à gauche.
4: Et donc, quand je suis sortie de l'hôpital, je me suis dit, ce serait tellement facile si la vie marchait, tu vois la vieille blague de genre, ah, tu commandes une pizza, mais t'as pas assez d'argent pour la payer. Donc, est-ce que tu peux, est-ce que tu peux payer le, est-ce que tu peux aider le livreur un peu?
2: Oula. Mais au final.
4: Mais c'était ça.
2: Au final.
1: Ouais, au
4: donc,
1: final.
4: Le blague, en fait, c'était une grosse blague. Moi, je me suis dit, c'était, ce serait cool si la vie serait aussi facile que
2: putain.
4: De juste échanger des
1: OK, OK.
4: Du temps.
1: OK, OK. Bon, écoute, on va laisser place à l'imaginaire. Mais sais-tu qu'est-ce qui parle mieux? Qu'est-ce qui explique mieux encore que ça?
2: Access.
1: C'est non, c'est plutôt l'écouter la chanson pour que les gens puissent faire leur propre déduction en écoutant le son. Donc, nous allons écouter la chanson qui s'appelle Kitty de notre collaboratrice Jessie ici à On s'en rappe 101,5 FM.

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4: C'est toujours on s'en rap, on continue en musique avec une track de nos boys, jeunes de quartier, des gros love et allez voir ça, ne manquez pas le showcase également, ils seront présents au showcase le 4 juillet 2026 à la salle Dévotion. On continue en musique, let's get it, on s'en rap.

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1: Hey, c'était Jeunes de quartier qui seront de la carte du Showcase. J'ai eu la réponse, c'est le Showcase numéro 006 avec DJ Nikki Mix qui va être on the ones and twos. Écoute, c'est très bon Jeunes du quartier. Ça va bouger, ça c'est sûr. Quand je regarde le line-up, ça va bouger en maudit. Écoutez, moi, je me suis préparé un petit segment musical aussi de certains de mes coups de cœur. Il y a eu, tu sais, écoutez, comme que je disais un peu plus tôt, il y a la manière de faire, si vous voulez faire passer vos chansons à On S'en Rap, c'est d'écrire à On S'en Rap, O-N-S-E-N-R-A-P-A, commercial, gmail.com. Il va avoir la ravissante et professionnelle Jessie qui va vous répondre, elle va vous expliquer comment tout faire. Donc, j'ai eu des demandes spéciales des artistes qui m'ont envoyé leurs chansons. Donc, on va écouter. Je vais prendre rapidement le temps de saluer mes petits frères du Bénin, Funo et Lanezo, avec leur chanson La Chasse qu'on va faire jouer. C'est des gars que je suis et que j'aide depuis près d'un an, peut-être deux. Ils sont au Bénin. Les gars, ils ont le couteau entre les dents. Ils ont faim. Ils font de la musique incroyable. J'ai vraiment hâte qu'ils viennent à Montréal. On va aussi écouter une primeur de King Capital B qui s'appelle Drip Station. Nous allons écouter une chanson qui est complètement incroyable, des tracks avec Akhenaton, Carlito the Kid et RJ Payne, Don't Play Fair. La question se pose rendu maintenant avec des tracks, à quand l'album conjoint avec Akhenaton? Je pense que c'est leur 18e collaboration, donc on veut un album des tracks et Akhenaton. Qui a fait une autre chanson avec Akhenaton? C'est notre boy number one. On a-tu hâte de l'entendre, ça, cette chanson-là? Je sais qu'il nous écoute à la radio. Il doit être en train de donner des coups de poing dans le vide dans son char.
2: C'est pas encore sorti ce
1: soir-là,
2: avec Akhenaton?
1: Pas encore sorti, ça devrait sortir bientôt. Et la dernière chanson qu'on va écouter dans ce bloc-ci, ça va être Wally fait le pas. Wally de Nomadic Massive, yes, qui est comme un de mes préférés, un amour.
3: OG.
1: Donc, on va se laisser là-dessus. Donc, Funo et Lanezo La Chasse, King Capital B, Drip Station, Wally fait le pas et Détrac avec Akhenaton, Carlito the Kid, RJ Payne à CBL 101,5 FM.
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1: Joueur, on s'en rap, 105.5 CB. On continue en musique avec le bloc musical de notre boys Métis, King Capello, Drip Station. On écoute ça

0: On s'en rappe à CIBL 101,5. On fait un petit fade-out ici parce que l'artiste qu'on attendait tant, elle vient d'arriver dans la place. Si là, il y a une explication très, très, très claire. J'ai eu l'alerte sur mon téléphone. Il y a eu un shooting à CDN dans le Côte des Neiges. It's some real shit, les amis. C'est ça qui se passe à Montréal. Ça va, si
1: là? On est là, tranquille. What it do, man? What it do, what it does?
0: Ça n'a pas été facile. Tu me disais, ça t'a pris combien de temps de venir?
1: Oh my God, 1h30. Ça me prend d'habitude 20 minutes d'arriver au centre-ville. Ça m'a pris 1h30 au Uber. It's insane, man. Paris partout, la police est partout, mais en tout cas, c'est quelque chose de vraiment tragique qui est arrivé.
0: Ouais.
1: C'est du jamais vu un petit peu, genre. Mm-hmm. En tout cas, paix aux âmes qu'on a perdues aujourd'hui. Puis voilà. Hein.
0: Voilà. Écoute, that's some real stuff. Tu comprends? C'est la réalité. On fait une émission en direct, donc on va avec. Donc, nos pensées vont à la famille des victimes et toutes les gens concernés dans le quartier Côte-des-Neiges. Écoute, on part un petit peu avec un lot, mais on va remonter la pente tranquillement. Si là, t'es avec
1: Zoom,
0: t'es avec ton partner ici, tu me dis.
1: Yeah, je suis avec mon boy Prezzo.
0: What up, Prezzo? How you doing?
2: Everything good.
0: Coming out straight out of the six? Coming out straight out of Toronto?
2: Sick for Toronto.
0: Yo, man, happy to meet you, my friend. Happy to meet you.
1: Big upcoming artist coming up. Lui, c'est une flèche qui va monter, là. Donc, vraiment pas long, là.
0: Ben là, regarde qui parle. T'en as une flèche, toi, en train de monter, là.
1: c'est la famille, tu vois.
0: Écoute, une grosse année. Je pense que tu sors des singles à chaque mois. C'est-tu voulu, ça?
1: Ouais, c'est vraiment voulu. J'ai pas le choix parce que j'ai dû rebrand mon nom. Tu vois, avant, c'était Sylla avec un S. Là, j'ai mis un 5 à la place du S. Pour le rendre plus unique, parce qu'il y a d'autres artistes aussi qui s'appellent Sylla. Il y a comme une artiste qui vient d'Espagne. Là, je vois plusieurs pages, honnêtement, avec le old name. So, every release, c'était en train de mix up avec ma musique, which wasn't nice, ou j'avais leur musique dans mes pages, which actually wasn't totally nice. Ça mélangeait les fans et tout ça. Alors, j'ai dû rebrand it. Ça fait 2 ans maintenant que j'ai rebrand mon nom. Puis, everything is just unique and clean right now. On peut me follow, me trouver partout. En un, tu vois. Sinon, avant, c'était comme si j'avais plusieurs tentacules. C'était pas nice, là.
0: Est-ce que c'est pour ça que tu me disais comme quoi tu as eu un problème avec ton compte IG?
1: IG, ouais.
0: Que ça a le rapport avec ce que tu me dis, là.
1: Yeah, okay. Exactement.
0: Puis écoute, aujourd'hui, c'est important d'avoir un compte IG. Peux-tu nous parler de cette situation-là?
1: Honnêtement, c'est un peu délicat parce que...
0: Ben, OK, mais plutôt, comment ça l'a pu influencer ton parcours musical?
1: Influencer, ça l'a downgrade d'une certaine façon, honnêtement. J'ai manqué beaucoup de show opportunities, de openings, communiqué avec les pages des festivités et des interviews ou whatsoever, you know. So, j'ai perdu mon IG pour un bon 8 mois, là, tu vois.
0: Oh là là.
1: So, 8 mois, là, tu manques des affaires. T'en manques beaucoup d'affaires. So, j'ai dû utiliser beaucoup plus TikTok, donc j'ai build mon TikTok up.
0: Right.
1: Ça m'a aidé quand même, honnêtement.
0: All right.
1: Mais on s'entend que le main branch, c'est vraiment IG for every artist and everything. Gros conseil, dans ton IG, just post about music. Va pas post des choses qui n'ont pas rapport, technically, you know? Like, la raison pourquoi, honnêtement, on a cancel mon IG, je vais le dire straight up, c'est parce que je mettais beaucoup de Free Palestine, par exemple.
0: OK.
1: Des posts comme ça.
0: OK.
1: J'avais eu un warning, puis là, j'étais comme, OK, mais c'est pas... I don't believe qu'ils vont vraiment enlever mon IG for that. Et il y avait un autre truc, c'était les Epstein Files, you know, comme I did a post about it, then après, ils m'ont shut down. Live, ils m'ont shut down, shut down.
0: My God, écoute, je m'attendais pas à cette réponse-là.
1: Écoute,
0: prenez note, jeunes artistes et moins jeunes, écoute, faites attention à ce que vous postez. Ça a l'air qu'il y a vraiment un Big Brother qui vous check et qui peut vous mettre des bâtons dans les roues.
1: Je suis pas le premier en plus. Il y a eu d'autres personnes qui ont eu la même situation que moi. En gros, ils ont reach up to moi comme toi aussi, on a enlevé pour ça. Je suis comme ouais. Puis moi, je m'attendais pas non plus que ça soit quelque chose de big, which is something that we all speak about every day, right? So, je sais pas, mais ça l'a vraiment hit. Ça m'a vraiment, vraiment, vraiment hit.
0: Mon Dieu, écoute, en plus, comme je te disais, t'es une flèche montante. Moi, à chaque sortie que je vois, écoute, t'éclates ça, t'éclates les morceaux.
1: Merci.
0: Les sons qu'on a fait jouer hors Up to You en ce moment, il y a quelques minutes, excuse-moi, avec Patty A.S.
1: Patty A.S.
0: Qui sont des bombes, littéralement des bombes.
1: Yeah, yeah.
0: La chanson Up to You est fraîchement sortie d'aujourd'hui. C'est
1: exactement
0: un nouveau single là.
1: Mm-hmm.
0: J'avais pas le choix de la faire jouer en t'attendant. Je pense que la réaction ici, les gens se sont mis à danser spontanément.
1: Nice.
0: Il y avait quelque chose aussi dans mes notes. Je ne sais pas si tu veux élaborer aussi. Il y avait une situation avec le O1, O2 Labs.
1: Tu voulais peut-être
0: rectifier pendant que tu as le micro et qu'on a des auditeurs. Peux-tu nous expliquer la situation, nous dire où en sont les choses aujourd'hui?
1: En gros, moi, la raison pourquoi je voulais parler de cette situation-là, c'est parce que j'ai essayé de reach out to them 100 times. Eux, on dirait qu'ils se sont mis dans leur tête, oh, il a perdu son IG, it's over for him. Mais c'était question de distribution. Eux, ils sont comme, ils parlent comme s'ils étaient related to Empire Records aux States. So, j'avais signé un distribution deal avec eux, mais it was literally more focused on bookings. Moi, j'étais en train de chercher des bookings de show, okay, tu vois. Mais en gros, ils n'ont jamais pu me booker nulle part and everything. I was paying the labels juste pour comme, comment je peux dire ça, pour qu'ils me disent de faire des roll-out. Quelque chose que les artistes, nous, on fait every day à la fin du jour. On n'a pas besoin de dire, de payer quelqu'un pour qu'il nous dise de faire des roll-out. Mais moi, j'ai juste donné le bénéfice du doute. Mm-hmm. J'ai eu des promesses que je vais pas trop les salir dans ce côté-là. Mais moi, je voulais vraiment arranger cette situation-là à l'amiable. Jusqu'à aujourd'hui, ils m'ont bloqué, ils m'ont délit de partout. Ils ne veulent pas communiquer avec moi parce que je dis la vérité. I want to know what am I actually paying for. Même par rapport au service pour lequel j'ai signé avec cette distribution-là, n'a pas reach les goals, pas pantoute. So technically, I just gave him free money type shit,
0: yeah,
1: you know?
0: Yeah.
1: Puis je ne suis pas le seul. Beaucoup de personnes, depuis que j'ai reçu mon IG, j'ai même fait des vidéos pour parler de la situation. C'est là qu'ils ont commencé à me bloquer. Puis shout out à mon label, à ma distribution en ce moment. They were able to free all my music from them.
0: So, voilà. OK, au moins,
1: au moins. Ça, c'est pas entre leurs mains. Mais c'est ça, j'encourage beaucoup par rapport à cette situation que j'ai eue. C'était un gros waste of time, mais j'encourage beaucoup également. Lui, il fait partie de ce problème également.
0: OK, OK.
1: Tu vois? So, moi, j'encourage beaucoup les personnes à, avant de même elaborate with these people, to actually ask the proper questions. Et les promesses qu'ils vous donnent également, ben en gros, dépensez pas votre argent jusqu'à temps que les choses ne soient pas arrivées là où
0: écoute, en 5-10 minutes, même pas, t'as parlé de choses super importantes pour les artistes en devenir, même les artistes établis.
1: Ouais.
0: On n'est pas à l'abri, vous n'êtes pas à l'abri de ce genre de... T'as vu ma face, comment j'étais sûr quand tu parlais de ça, parce que c'est des scénarios que, écoute, ça fait 30 ans environ que je suis dans la scène, que j'ai déjà entendu, que je n'ai pas personnellement vécu, mais que c'est pas nouveau, ce genre de méthode de faire-là qui n'est pas la bonne.
1: Non.
0: Et ça me fait mal à chaque fois que je croise des artistes émergents qui sont victimes de ça. Donc, je suis content que là, maintenant, tu travailles avec des gens professionnels qui t'aident à sortir la musique. C'est justement, c'est eux qui vont être probablement derrière ton projet qui s'en vient en 2027. Parce que là, on va parler de belles choses. On a parlé de choses un peu plates. On va parler de choses. Peux-tu nous parler de ce projet-là et à quoi qu'on peut s'attendre?
1: Bon, mon projet Strive and Prosper, c'est vraiment un projet qui va être totalement unique. Là, c'est le rebranding de Sila de A à Z. Je suis un artiste franco-anglophone et même espagnol. J'ai des beats en espagnol que je drop dedans, également du reggaeton. Attendez-vous à la versatilité, c'est pas que du trap music, je suis vraiment dernièrement beaucoup sur du Brazilian funk, du Jersey bop, puis un peu de comme, how you call that, like emo music, emo rap, emo rap, rock, hip-hop, rock, or whatsoever, du afrobeat surtout, et un petit peu de bouillon, so il y aura vraiment, vraiment, vraiment tout mon talent qui va se mettre dans cet album-là. Je me mets un bon 16 beats, quand même, qui sont quand même prêts. C'est juste que je suis en train de faire le tri en ce moment de quoi mettre et quoi mettre. It's gonna be divided in three parts, which is like une transition de genre à genre à genre de musique. So ça va être actually vraiment incroyable. It's gonna be something very very big, something que personne n'a jamais vu de Sila, honnêtement.
0: Oh.
1: C'est comme si, mettons, je mettrais les quatre albums que j'avais fait dans le temps, dont je les ai plus dans les réseaux parce que j'ai dû rebrand myself, mais c'est comme si je mettrais tous ces flavors all in one and talk about me and talk about the life, you know?
0: OK. Fait que ça promet vraiment. On n'a pas de date encore. On sait juste que c'est en 2027.
1: Exact.
0: Fait que, écoute, ça promet. Il y a des singles qui sont sortis, dont ceux que j'ai mentionnés et d'autres que les gens ont entendus qui vont se retrouver sur ce projet-là, entre autres.
1: Exactement.
0: Donc, on peut déjà sentir un peu le vibe. On peut sentir la différence, que ce soit entre R ou Up to You, ou la chanson LFG qu'on va faire jouer un petit peu plus tard.
1: Yeah.
0: Là, on va devoir aller en pause. Par contre, je vais juste prendre le temps de spécifier que tu fais partie du showcase numéro 6. On s'en rappe. Tu vas performer sur scène le 4 juillet à la salle Dévotion.
1: Yes.
0: À quoi qu'on peut s'attendre pour ce spectacle-là, mon cher?
1: A rockstar living lifestyle all night. Like
0: yes.
1: Moi, quand je performe, là, c'est juste OK. La seconde que j'ai le micro dans ma main, ça débloque. On est tout un peu jeûné quand on vient sur le mic. Ça fait un an que je n'ai pas performé. But I'm gonna give you my all and guys, on va party. On va vraiment party.
0: On va party. Écoute, yeah, on va avoir l'opportunité de voir ça, de vivre un petit snippet ici en studio en venant de la pause. On va avoir une chance d'entendre Cilla en perfo, la chanson qui s'appelle Belle Vie, je crois.
1: Ça, c'est l'instrumental.
0: Ça, c'est l'instrumental.
1: Shout out à mon boy Levitation. C'est lui qui a produit le beat. J'ai fait le beat avec my boy Lucky. He's not here today.
0: Okay.
1: It's working, but c'est un beat qui va faire partie également de mon album.
0: Puis comment s'appelle cette chanson-là?
1: Honnêtement, on n'a pas donné de nom encore.
0: OK, OK.
1: C'est ça le truc.
0: Donc, pour les auditeurs là, qui nous écoutent en ce moment, envoyez balancer des noms. Une fois que vous avez entendu la performance de Cilla live à CIBL 101,5 FM, on veut avoir des suggestions de titres. Qui sait, peut-être vous allez votre titre va se faire choisir. Vous pouvez avoir un petit shout-out sur l'album de Cilla qui va sortir en 2027. Julien, on va aller en petite pause, puis après ça, on revient avec la perfo de Cilla à On s'en rappe.
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1: 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That's the beat right here, man. The exclusive. Yeah, yeah, yeah. Strive and Prosper is the album. 2027. Y'all already know. Got my nigga Prezzo in this place.
2: Come on, come on.
0: Yo. All
1: right.
0: On vient d'écouter C'est là en performance. C'était qu'un simple aperçu pour voir la suite. Je vous dis, allez à la salle Dévotion le 4 juillet pour le Showcase 006, le Showcase On s'en rap. Ça va tuer, il vient de tuer la place. Tout le monde était très attentif de la perfo de C'est là ici. Listen, avant qu'on se quitte, c'est là, j'aimerais ça prendre le temps de te remercier d'avoir bravé cette tempête qui a frappé l'ouest de Montréal. Encore une fois, on envoie nos pensées à la famille, les victimes et toutes les personnes concernées.
1: Tout.
0: Comment qu'on fait pour t'en joindre maintenant? Le jeu, juste pour en parler d'Instagram, on a parlé de tout. Comment qu'on fait pour t'en joindre?
1: Bon, Instagram, c'est Cilla officiel. N'oubliez pas, c'est le 5 à la place de S, so 5YLA officiel. Sur TikTok, c'est Cilla Music avec le 5 encore. Instagram, Instagram, just said it. So yeah, that's the only, c'est les seuls réseaux que je suis sur. Voilà, sinon, Spotify, Apple Music, 5YLA, c'est là.
0: Il y a une vidéo freestyle aussi qui roule en ce moment. Comment ça s'appelle?
1: Whisper Your Name, yeah, c'est, techniquement, c'est l'instrumental à Drake. I just did a little freestyle with it, like hang the mic and shit, so.
0: Okay.
7: T'as volé un voleur.
1: It's hot. Hein?
7: T'as volé un voleur.
1: Ah ouais, j'ai volé un voleur, voilà. It's just right for me to do it, right?
7: Tiens, tu vas même prendre Toronto aussi.
1: There you go.
0: En parlant de Toronto, we didn't really talk with the homie from T-Dot.
1: Prezzo.
0: Prezzo, I just wanted like to ask you, because you're an artist also, you do music also.
2: Yeah.
0: How can we reach you? How can we listen to Prezzo?
2: Well, you can find me on IG, the Prezzo himself, Prezzo himself. And then I just dropped a song, a collab with Up Top Movements and BFR.
0: Okay.
2: It's at like 75,000 right now. It's only been out for like two.
0: Okay.
2: It's only been out for like 2 months. It's called Passport. You can see it on YouTube. Well, yeah, my artist name Prezzo.
0: Well, listen, we're gonna do our best. We're gonna put our researchers on it, and probably we're gonna try to close the show with your song. It's called Passport.
2: Yeah.
0: Yeah. Let us work a little bit, and we're gonna try to give you our last song of the show.
2: That'll be cool.
0: That'll be cool. Eh? Yeah. You know
1: fire.
0: What I mean?
1: Fire. Fire.
0: Donc, je rappelle, c'est là un album qui s'en vient en 2027. Restez à l'affût. C'est une flèche montante du hip-hop québécois en ce moment. Ça n'a pas manqué. On va se laisser sur une chanson. C'est là avec un feature. C'est avec qui tu fais la chanson LFG?
1: Ah, c'est basically ce que j'ai perform live.
0: Ah, c'est ce que tu performes live. OK. Fait qu'on va pas la faire jouer. Par contre, si vous voulez entendre la suite des nouvelles sorties de notre ami Cilla, ben encore une fois, je viens de le mentionner où et comment. On va enchaîner avec une chanson de Trey Smith, notre prochain invité qui est dans la place, un habitué du studio. Lui aussi fait partie du showcase. On s'en rap 006 à la salle Dévotion. Donc, c'est le moment où on promote cet événement-ci. Julien, balance la sauce.
10: Yes, sir. Do it big, the Trey Smith.
11: Like this?

0: Et c'était The Groove Directive, la chanson de l'été. Je suis en train de le caler. Moi, je veux motiver mes invités à faire un vidéoclip de ça. Oh, il y a quelque chose peut-être qui s'en vient. C'est qui me disait qu'il se prépare et même un concept et tout le tralala, ça s'en vient. Trey Smith qui va faire partie du showcase On S'en Rap 006 le 4 juillet. Et là, je vais faire un mea culpa. Je vais m'excuser. Depuis tantôt, je me trompe. J'appelle le patiné ici Gold Child. C'est pas Gold Child, c'est parce qu'il y a une chaîne en or incroyable. Son nom, c'est God Child, OK? Man. God Child. I'm sorry, my brother. Give me that,
1: okay? Enfant de Dieu. Fils de Dieu.
0: Enfant de Dieu, c'est bien mieux que l'enfant de l'art. Écoute, listen, I had to. You know what I'm fucking up?
2: Blessing the track.
0: I own to it. You know what I mean? Je me suis trompé de nom. Bon, vous l'avez entendu en anglais, je suis obligé de traduire.
1: Au moins, le nom était fraîche.
0: Il était fraîche quand même. C'est long de Montréal. Il faut que vraiment je le traduise. Depuis tantôt, je le fais, je me sens niaiseux. Qu'est-ce que tout le monde parle anglais, français, ici, non?
1: Au moins, on récapitule pour mettre les... tout le monde d'accord.
0: Soyons professionnels.
1: Parlons créole ou rien.
0: Mais non, c'est pas. Listen, OK. So, time is flying. It's already 6:24. We got a couple of songs we wanted to play. We got the song Mary Mac that we wanted to play. A really good song. Quickly, what does it talk about?
3: So, I was just... I'm not really talking about much. I'm giving you a lot of bars, you know, just to show you a little bit of versatility on the track, something to get you amped in the club, you know. So I like using this track as an opening song, you know, whenever I'm doing the show. It gets a little bit of call reaction to it, and it gets people, you know, in like let's get crazy mood, you know.
2: Rouse up the audience.
3: That's it.
0: Yeah, feel good music, man. You know. I'm gonna say it on air. Everybody, there's a lot of people that takes themselves way too serious in this rap shit. It's fun to get down and boogie. I'm gonna say it again and again. It's just fun music. That's what you guys are doing. And don't get it twisted. These guys are killers also. They can kill on the mic. Like non, mais je t'ai entendu. Regarde, je sais que tu es capable. Tu comprends? Fait que, on va le spécifier. Ils font pas juste la musique pour danser ou danser. Ils sont capables de plusieurs choses. Ils sont versatiles.
2: Oh, for sure.
0: Ils vont être, comme je l'ai mentionné, à plusieurs reprises au Showcase 006.
1: Si vous allez écouter du Trey Smith, vous allez vous rendre compte que chaque chanson a sa propre dimension.
0: Absolument. Absolutely. What can we expect for the upcoming days? I think you've got a halftime performance also. Right?
3: So this June 27th is that Saturday?
0: Yeah.
3: So Saturday I'm going to be in Oka at the 777 Casino.

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1: All right, all right. Donc, il va faire une performance de mi-temps. Écoute, à Oka, le 27 juin, ça n'a pas manqué. C'est vraiment un délire de voir Trey Smith en spectacle. Il y a aussi le vidéo, le tout nouveau vidéo Do It Big qui roule en ce moment. Allez mettre des views là-dessus, allez mettre des likes là-dessus, allez mettre des commentaires là-dessus.
2: Écrivez les stations de métro où on se trouve. Au lieu de mettre des commentaires par-ci par-là, là, dites-nous si vous reconnaissez votre station.
1: Parfait. Donc on va se laisser. Trey, I'm gonna have to say peace to you guys. You guys, I absolutely love you guys. We got bills to pay. So on va aller en publicité et après ça, on va avoir la chance d'écouter la chanson Mary Mac et on a nos deux invités aussi, Lacoche et Ella Grave, qui sont dans la place. Let's go!
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13: Ho, ho. Déjà, on s'en rap, 102.5 CIBL, il est probablement 6h30 à Montréal, on commence avec Mary Mac, une track de Trey Smith qui sera au showcase On S'en Rap à la salle d'émotion très bientôt. On écoute ça.
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0: transmission.
1: Yes, c'était Mary Mac de notre invité Trey Smith et c'était une belle transition vers deux autres artistes qui feront partie du Showcase 006 le 4 juillet à la salle Dévotion. Et écoutez, je suis assis maintenant avec deux assassines du mic. quelqu'un que je connais assez bien de nom, quelqu'un que je connais un peu moins bien de nom. Je suis avec, bien sûr, Lacoche et Elagrave. Ça va bien, les filles?
2: Ça va très bien. Merci de l'invitation.
1: Yes, mais écoute, je suis vraiment content de vous voir. Vous voyez bien, on a eu une soirée bien mouvementée, bien agitée, avec plein d'artistes phénoménales. Vous allez faire partie du showcase qui va avoir lieu le 4 juillet. Vous vous sentez comment face à ce spectacle-là qui s'en vient?
3: Bien, vraiment contente de pouvoir faire partie d'un showcase là, de On s'en rap. Vraiment contente que Juan nous aille approcher. Surtout que là, on est comme en processus de création. Ça faisait un bout. Moi, j'ai eu un enfant, puis elle a 3 ans, justement ici.
1: Ben oui, toute belle, toute cute.
3: Puis j'ai eu comme un peu le syndrome de la feuille blanche. Là. J'ai été comme tellement dans ma grossesse que j'étais comme, mon Dieu, je vais-tu réécrire des tunes? Puis là, dans la dernière année, puis surtout dans les derniers mois, mais ça a comme explosé. Fait qu'on est en préparation de nouvelles tracks. On va sortir un album. On sait pas encore comment on va l'appeler, on a plein d'idées, mais on travaille sur du nouveau. Donc, le show du 4 va être sûrement notre dernier show, comme on l'a connu, Lacoche et Elagrave, dans le passé, avec nos vieilles tunes. Fait que ça, pour nous, c'est important, parce que c'est notre fête, en plus.
2: Oui.
3: Le 5 c'est votre et fête. Le 7. Fait qu'on était vraiment contents de pouvoir faire un show pour notre fête, fait que d'inviter du monde de venir
2: nous
3: voir.
2: C'est un beau cadeau.
3: C'est un beau cadeau qu'on se fait, puis qu'on fait au monde qui nous suivent, de venir voir comme vraiment ce genre de show-là qu'on a fait comme peut-être une dernière fois, parce que là, on s'enligne pour faire des nouveaux projets, des nouvelles chansons.
2: Oui, on va clore un beau chapitre, puis à minuit, c'est ma fête.
3: Oui.
2: Pad, c'est le 7, moi, c'est le 5, puis ça fait toujours chaud au cœur de se faire inviter encore après toutes ces années-là. Tu sais, on sent encore dans le game, puis ça fait plaisir, c'est motivant, comme Pat, elle explique, on travaille sur du nouveau. En fait, on travaille sur du nouveau depuis un certain temps, mais bon, comme Pat vient d'expliquer, ça a mis les choses sur pause, mais on a repris là où on avait laissé les trucs, puis on trouve ça encore pertinent, encore actuel. Fait que
3: des beats que Jen, elle a fait, on va avoir des beats aussi qu'on a acheté de Paro, qui est dans Maro Gang, parce que moi, j'avais un groupe avec lui avant, Verbalistic Mouvement, puis j'avais comme le goût de comme remettre un peu d'une touch de qu'est-ce qu'on faisait avant. Fait qu'on va avoir du débit de Paro, mais il va y avoir des beats de notre belle producer.
1: OK. fait que tu produces aussi, Jen.
2: Ouais. OK. Ça fait super longtemps, encore sur mon bon vieux Logic Audio, sur mon bon vieux Mac, mais tout fonctionne. J'ai encore le mic, j'ai encore l'équipement, puis c'était pas mal des maquettes. Ça part toujours avec une idée, avec une petite structure, puis là, c'est ça, on va pimper ça, puis on va voir ce que ça donne.
3: Ouais, mais la création, le texte, pour de vrai, moi, je suis comme, wow, OK, c'est enfin, ça a débloqué. Là,
1: OK, c'est ça qui t'a aidé à débloquer.
3: Ouais, là, j'étais comme, j'ai écouté les bifs, j'étais comme, c'est bon.
2: C'est fraîche.
3: J'étais comme, d'écrire, j'étais comme, let's go, man, on repasse ça où ce qu'on était.
2: Ouais, puis les mélodies, ils se dessinent comme ça depuis assez longtemps, fait qu'on avait quand même une direction, mais moi aussi, je suis super contente, parce que je trouve que c'est mes meilleurs lyrics depuis, depuis un bout. On dit ça à chaque fois, mais ouais, je suis vraiment contente de ce qui est en train de sortir. Puis on se motive les deux, là. C'est sûr, ça prend beaucoup de planification. Puis Pat, elle habite à
3: Moi, j'habite dans l'Est, puis elle est dans l'Ouest. Puis on est des amis de toute notre vie. Nous autres, on se voit, puis on fait de la musique. T'sais. C'est comme notre relation. C'est plus que ça, mais comme ça vient avec notre relation d'amitié.
2: Morceau,
3: c'est comme, c'est la musique.
2: C'est comme ça qu'on se donne de l'amour.
3: C'est comme ça qu'on se donne de l'amour.
1: Vous avez une super belle complicité. Je pense que ça s'entend pour les auditeurs qui nous écoutent. Et ça fait combien d'années que vous travaillez ensemble?
3: 20 ans.
2: J'ai rencontré Pat quand elle avait 17 ans.
3: Et je vais avoir 41, là.
2: Moi, c'est moi, ça. En tout cas, je vous l'annonce à tout le monde, là. Ça va être ma fête de 48 ans. J'ai quasiment de la misère à dire. Moi, j'ai commencé dans les années 90 avec un label de drum and bass. J'étais beaucoup dans le drum and bass dans ce temps-là.
1: OK.
2: Puis c'était un peu ma façon de m'impliquer dans la scène sans être front woman ou sans me lancer tout de suite à sortir les beats que je créais. Fait que ça a parti de là. Après ça, j'ai été beaucoup dans la scène dubstep quand c'était la grosse affaire. On a eu bien du fun avec Says One. J'ai eu un band aussi qui s'appelait les Heartsteppers avec Says One.
1: Okay.
2: Après ça, j'ai continué à... C'était pas mal du freestyle MCing dans les raves, genre à 4 heures du matin, là, sur okay. Des gros, gros beats de bass. Puis,
3: nous, on s'est rencontrés, dans le fond, j'avais 19 ans, on a eu un groupe qui s'appelait 4 corps avec Dida
2: Tachtatuk. Oui,
3: oui. C'est okay. là qu'on a commencé, nous, vraiment à comme, écrire, puis à faire ouais. les shows, puis à faire
2: notre première chose, c'était au Peace Park.
3: Au Peace Park, oui.
2: C'était-tu Under Pressure? Oui,
3: Under
2: hein?
3: Pressure, oui. On avait remplacé Bahamadia, qui était ma rappeuse préférée, que je trouvais ça complètement insensé. Là. J'étais comme, je ne peux pas, le dire. Elle dit, mais on va devoir embarquer parce qu'elle n'est pas là, la fille, il faut qu'on fasse de quoi. J'étais comme,
2: ouais, okay, elle n'avait pas passé les douanes.
3: Elle
2: n'avait
3: pas passé les douanes.
2: Moi, j'avais
3: trouvé ça vraiment spécial de remplacer ma rappeuse.
2: On est devenu le headliner instantanément des Fouf. Fait que, mais on avait fait un petit show aussi dehors ouais, hein, avant. Ouais. Puis c'était tout un baptême de feu, comme on dit, là, avec tous les heads de la ville. Puis là, les quatre chicks qui embarquent sur le mic. Disons qu'on a.
3: On était toutes jeunes.
2: Oui, on a
3: donc
2: pris
3: ma
2: l'expérience.
3: Voix était plus aiguë, donc.
1: Mais c'est pour ça que je me rappelle de toi, entre autres.
3: Oui.
1: Et oui, je me écoute, moi aussi, je suis un vieux monsieur. Là, j'ai ouais. 44 ans et j'étais un rappeur aussi dans le temps. J'ai déjà travaillé plusieurs fois avec Dee. D'ailleurs, Dee, je ne sais pas si tu nous écoutes, mais tout le monde te cherche.
3: Oui, on okay. s'ennuie de toi.
2: Oui, écoute, on t'aime.
3: On la reverra pas, je pense pas.
1: Non, écoute, j'ai eu du feedback par rapport à où elle se trouve. Elle va très bien pour les
3: ouais.
1: gens qui s'interrogent, ouais. mais on la laisse tranquille.
3: Oui.
1: Chercher la poste.
2: Elle est en retraite paisible sur le bord de l'eau, moi, je pense. Hop, Charlotte à Rockin aussi, qui était
3: ouais.
2: la quatrième membre de notre quatuor, mais c'est ça, toutes sortes d'expériences. J'ai eu aussi un band de dubstep live, mais là, on se retrouve, c'est...
3: Qui était très bon, Risk.
2: Merci, oui, encore dans les raves pas mal, mais après ça, j'ai MC, comme je disais.
1: Mais c'est ça, c'est quoi qui t'a poussé à faire la transition d'aller strictement vers le hip-hop?
2: Ben en fait, c'est plus les opportunités, hein, puis les bands se sont dissous, mon grand chum Saint-Swan est déménagé mm-hmm. En Colombie-Britannique, fait que là, c'était plus difficile. Puis, tu sais, il suffit toujours de se recycler. J'ai tout le temps l'impression à chaque fois que c'est la fin, même comme, tu sais, au cours des dernières années. Mais il y a toujours de quoi qui se cache l'autre bord du...
3: Mais nous, on est des filles de scène.
2: L'autre bord du coin.
3: Pour de vrai, moi, c'est faire des shows que j'aime le plus.
2: Oui, c'est vrai que Pat, elle a dansé
3: moi,
2: toute sa vie
3: ouais,
2: aussi.
3: Puis être sur scène, moi, ça, je suis tout le temps comme, bon, c'est ma place, c'est quand je suis qu'une tourne ou que je fais de quoi, je suis tout le temps comme, OK, c'est nice, mais quand je suis sur scène, ouais. quand on m'invite à faire un show, je prends ça tout le temps quand même, ça, au sérieux. Je suis comme, OK, il y a du monde qui veut nous voir. Le monde aime ça, nous voir en show. Je pense qu'on est des
2: scènes. On donne.
3: On se donne en ouais. show. C'est ce qu'on aime faire.
1: Vous avez des chansons qui font faire bouger en show aussi, là.
3: Oui.
2: Ben oui, je dirais aussi
1: je
2: encore plus
1: vous,
2: que ce qu'on vous réserve, là, pour mm-hmm. le 4,
1: ouais.
2: ça va, c'est du lourd.
3: Ouais.
2: Oh, ouais, t'as pas le choix à te bounce. Puis en fait, parlant de ça, notre dernier show était à Québec.
1: Ouais.
2: Fait qu'on a eu la chance de partager la scène avec MCM, puis Ruby, entre autres. Des filles
3: de
2: qui m'ont impressionnée. On était reçus comme des rois. Tout le monde était nos meilleurs amis à la fin.
1: Comme des reines.
3: Ouais,
2: mon Dieu, ça a sorti de ça.
1: Excuse-moi, c'était trop facile.
2: The Queen!
1: C'était trop facile.
2: Non, mais ça a été une brochette vraiment, vraiment impressionnante. Les filles, ils ont blow my mind en bon français.
1: Ouais, il y a des vidéos qui circulent de votre performance.
2: Ouais.
1: Hein?
2: C'était vraiment cool. Ça nous a remis dans le bain.
3: Ah oui, on est
2: sorti d'un
3: qui est comme, OK, well, c'était, on est en
2: on écrit, on produce. Écrit.
3: Ouais, c'est ça. On fait des shows, puis on a un autre show le 3 octobre aussi. Fait que ça, pour le 3 octobre, on va sûrement réserver des nouvelles tunes.
2: Ouais, on s'aligne pour ça. Ça nous donne quand même un bon...
3: Un petit délai
2: ouais,
3: pour pouvoir préparer un nouveau set.
2: Un bon bout de temps. Puis ça, c'est notre beau boycott qui...
1: Boycott qui
2: organise ça.
1: Suivez le mouvement, qui en est comme
3: à la 15e année du
1: exactement, exactement.
3: Ça, il nous a demandé si on pouvait faire le show du 3 octobre. Et
2: ça, c'est tout
3: on
2: frais.
3: On a accepté.
2: Ça, ouais, ben oui. On dit toujours oui, c'est une drogue incomparable être sur la scène, l'énergie
1: ouais.
2: qu'on reçoit, puis on flotte. On a flotté pendant des jours à revenir
3: ouais.
2: à Québec.
3: Mais c'était de sortir de la ville aussi.
2: Oui.
3: Là, mais non, j'ai tellement... Pas que j'ai plus de vie, mais travail, maman. Puis tout, que quand je fais un show, là, je suis comme... Je suis tout seul, je me sens libérée.
2: On était superstar, là! Ah ouais, vraiment superstar! Merci à la gang de Québec, en passant, c'était malade. Puis après ça, partir à l'hôtel, là, on était vraiment... On était dans zone.
1: Et c'est qui avait organisé cet événement-là?
3: C'était Vandal.
1: Vandale.
2: Oui, Vandale.
1: My God, OK.
2: Ah, c'est quoi? C'est Fireburn.
3: Fireburn.
1: Ouais. OK, OK. Bon, ouais. Ben, salutations à nos confrères et consœurs de Québec, Fireburn. Oui. Toujours le fun. Moi aussi, j'adorais faire des shows à Québec. Je sais pas, il y a comme un vibe à Québec.
2: Ouais.
1: Ils se supportent entre eux. C'est très, très beau. Des fois, c'est difficile, en tant que Montréalais, de percer un petit peu l'espèce de château fort qui est QC City. Mais quand tu réussis à être bien accueilli, comme vous l'avez
2: vécu. Tu as tout à fait raison. On avait quand même une appréhension, mais je pense qu'on...
1: Vous avez cassé la baraque.
2: Ouais, on a tout pété.
3: On a hâte aux quatre. On a hâte, on espère avoir le plus de monde. Tout le monde est fêté notre fête avec nous.
2: À minuit, c'est sûr que je crie dans le mic. Cheers, tout le monde, on lève le verre. Ça va être vraiment cool.
1: Écoute, j'ai hâte de voir ça. Moi, je vais y être aussi. Je conseille à nos auditeurs d'être à la salle Dévotion le 4 juillet pour le showcase 006 dont s'en rappe. C'est une belle occasion pour encourager la station et encourager les artistes locaux c'est ça qui vivent de leur art. Hein. On voit ici, vous l'entendez dans les voix de La Coche et de La Grave, à quel point c'est important pour eux, la scène. Donc, venez voir ça sur stage. Ça vaut la peine. Il y a un album qui se prépare, comme vous dites. Il y a un album qui se prépare. Il y a des chansons ici que moi, j'ai en réserve. Il y a une chanson qui s'appelle, là, peut-être que je le prononce mal, Golp.
3: Golpé, c'est notre première. C'est notre première toune qui nous a
2: ouvert des portes.
3: On aime tout le temps quand même présenter cette toune-là parce que comme, ça a été comme notre starter. Là. On a parti avec ça, puis ça nous a grow up, là, vraiment. Fait que celle-là, c'est un classique. Puis je vous avais envoyé aussi la dernière, Sarah, que c'est comme deux styles,
2: deux
3: un
2: mots
3: peu,
2: différents.
3: Mais
2: en fait,
3: nous représentent bien.
2: Golpe, on pourrait expliquer aussi que c'est un mot espagnol qui veut dire coup de poing,
3: coup de poing,
2: je pense.
3: Ouais.
2: Fait que il y avait deux sens. On donnait un coup de poing dans la scène, puis c'était un médicament au coup de poing qu'on avait reçu. Fait que ça, c'est production, c'est ma production. Tandis que Sarah,
3: c'était Sarah
2: Bergeron qui a produit le beat. Fait que c'est ça, il y a vraiment deux flavors, vous allez tout comprendre.
1: Parfait. Écoute, le temps file, on va continuer de vous jaser, mais avant tout, j'aimerais ça qu'on prenne le temps d'écouter ces deux magnifiques chansons-là, Golpe et Sahara, de La Coche et Ella Grave. Et après ça, on vient avec vous, on va jaser un petit peu, et après ça, on se quitte. Ben, ça va vite, hein, Sahara, ça va vite. Donc, Julien, t'es-tu prêt? Balance ta sauce, mon frère.
0: Let's go!
2: Merci, la gang.
3: Yes, ça, c'est pour nous.

Et oui, c'était Ella Grave et Lacoste, la track Gold P. On continue en musique encore une fois avec une autre track de Ella Grave qui s'intitule Sarah. Je vous rappelle qu'elle sera en spectacle au showcase On Sans Rap numéro 5 à la salle Dévotion

0: Et c'était un extrait de Santé qui sera de la partie du Showcase 006 à la salle Dévotion. Ça se passe le 4 juillet et vous allez pouvoir voir une belle brochette d'artistes, dont La Coche, dont Ella Grave. Moi, je vais y être. J'ai bien, bien, bien hâte de voir ce fabuleux spectacle-là. Les filles, on va se laisser, mais avant qu'on se laisse, est-ce que vous avez des shout-outs et comment qu'on peut vous suivre?
1: Oui, bien sûr. Bien, vous pouvez nous suivre sur ma page Facebook. On a chacun une page individuelle, mais peu importe où ce que vous allez nous écrire, on va vous répondre. Sur La Coche, Ella Grave. Sur Instagram, c'est @lacoche_. Sinon, on a nos bons vieux SoundCloud. Vous l'écoutez nos vieux albums sur Bandcamp. Vous avez sur YouTube, on retrouve tous nos vidéoclips. Et pour ceux, pour les prochains beats que je suis en train d'écrire, pour ceux qui m'ont l'ont demandé, parce que beaucoup d'artistes m'ont dit de mettre plus de français, ben, ils vont être contents. Il y a beaucoup plus de français dans mes prochaines chansons.
2: Yes, on flex nos skills. Moi, je dirais un gros merci, un shout-out à vous tous. Puis à ma gang du Fatal, what's up? Puis surtout à mon beau papa d'amour que j'adore.
0: Ah, c'est beau
1: oui,
0: ça.
1: Oui, puis je vais faire un petit coucou à mes cocos à la maison de Melinda. Je vous aime.
0: Coucou, coucou.
2: Gros merci shout-out. Encore.
0: Écoutez, j'ai eu un petit message ici, tout frais, tout chaud. Je vais juste prendre le temps de spécifier que la troisième édition de l'événement Vampreel 3 Summer Mosh qui va se passer le 25 juin 2026 au Belmont. Il y a plusieurs artistes qui vont passer là, dont Rimbo, que la station ici, on connaît très bien Rimbo, un participant du DRD de la dernière année, où ce qui a tout cassé. Il y a aussi Juxger, YNG, Cozy, Jate, TNFY, Introspective, excusez-moi, je massacre les noms. Il y a trop de noms à mentionner. Bref, c'est un événement à ne pas manquer. Je vais juste spécifier quelque chose. Ce show-là s'est produit à Toronto il n'y a pas tellement longtemps et c'était sold out. Donc, on veut que ça soit sold out au Belmont. On va montrer aux gens de Toronto comment qu'on fait ça. N'oubliez pas aussi qu'il y a Trey Smith qui sera de la partie d'un spectacle au Casino 777 le 27 juin. Et bien sûr... Comme j'ai dit toute la soirée, le showcase, on s'en rappe, 006, le 4 juillet, à la salle Dévotion. Shout-out à Number One, qui est arrivé safe au marbre avant la fin de l'émission. Il est là, ça n'a pas été facile. Ça n'a pas été facile pour personne tricoter dans la ville de Montréal. Donc, pour finir la soirée, justement, on va lancer un défi à nos amis de Toronto. On a un ami ici qui s'appelle Prezo, qui s'est présenté en me disant, écoute, j'ai une chanson ici qui s'appelle Passport, 75 000 views, on va finir avec ça. Julien, je voulais te dire un gros merci. Je veux dire un gros merci à tous nos invités qui sont venu Scylla, qui est arrivé ici avec son bro, bien sûr. Shout-out à toi. Shout-out aux deux filles qui sont ici devant moi. Et on se voit ce samedi de 5 à 8. On s'en rappe, n'oubliez pas. Les samedis, l'été, ça se passe à On s'en rappe aussi.
1: Yeah!
0: Yes, sir. Donc, on écoute Prezo, Passport, et on se dit au revoir. C'est la fin du rap par la suite. Ne manquez pas ça.
1: Peace! Peace!

0: va aller chaud.
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0: naufrage de Rain Man, vous écoutez la fin du rap sur les ondes de CIBL 101.5 FM.
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Bonsoir Montréal, bienvenue à cette nouvelle édition de la fin du rap sur les ondes de CIBL 105 Montréal. C'est Roberto aujourd'hui au micro pour reprendre l'émission qui a été en pause pendant un petit bout. On vous revient tout plein d'énergie pour l'été qui s'annonce. Et aujourd'hui, ben, on a une émission assez chargée. D'abord, on va pouvoir revenir sur les actualités récentes musicales, le Festival des Franco qui vient de se terminer. Mais on aura autour de la table plus tard, on aura Paul Carniello. Vers 19h30, vers 20h, on aura Marisol. Et vers 20h30, on aura un nouveau venu, un nouveau dans l'équipe qui s'appelle Sabaco. Donc, j'ai bien hâte de refaire de la radio avec lui. Et pour sa première chronique visite, il nous amène rien de moins que Misa, qui vient présenter son projet avec Nicolas Craven qui s'appelle Sibérie. Mais avant ça, donc, on s'en va tout de suite en musique. On va écouter Try de This Is avec Kid Cudi. Hein, qui était de passage samedi au Franco. Et avant ça, on s'écoute du De La Fée, 9 PM, sur les ondes de CIBL 105 Montréal. A DJ, Ray Ray Productions.

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0: Sees, formerly known as This Is La Best, sur les ondes de CIBL 105 Montréal. Son titre Try avec rien de moins que Kid Cudi. Donc gros featuring, je me suis dit Kid Cudi, on peut pas ne pas passer à côté. Hein, puis This Is, moi c'est un gros coup de cœur depuis que j'ai comme 10 ans que j'écoutais du This Is La Best. Maintenant il se fait juste appeler This Is. Autour de la table, je suis encore seul, mais dans la régie, il y a les gars d'Indigène, il y a Rossy
1: Ross. What's up, on est là. J'ai pas trop compris, Brice, explique-moi encore ce que ça dit concernant le nom de l'artiste. Il s'appelle plus This Is La Peste.
0: Il s'appelle plus This Is La Peste.
1: Formerly known as
0: This Is La Peste.
1: On s'assure qu'on a des bons facts ici à la fin du rap.
0: Exact, on les a. Puis son concert, pour vrai, c'était samedi dans la dernière soirée des Franco, la seule soirée que j'ai pu faire de mon bord. Mais c'est ça, j'ai été voir Opinard, j'ai passé voir Yannis un petit moment, j'ai été voir This Is, tout un vibe très post-punk. Moi, je suis très vendu là-dedans, donc j'étais très, très, très content de le voir. Deuxième fois que je le voyais, première fois, c'était dans son rôle de This Is, dans son nom de This Is La Peste. Là, c'est juste This Is. Tout un vibe électro-punk et tout. Quand même le rap, il a fait une chanson pour sa fille. Quand il a chanté, moi j'ai pensé à ma fille, donc ça m'a beaucoup ému.
1: Shout out to fathers, man. Salutations
0: oui,
1: à toutes les pères.
0: C'est la fête des pères.
1: Yeah, I mean, yeah, exact. Them, no.
0: Exact. Puis toi, mon Ross, t'étais aussi.
1: Yeah, effectivement. Yo, shout out à B-Brain, end of the week. J'ai eu l'occasion d'être un des juges pour la compétition. You know, ça fait toujours plaisir, you know, de travailler avec l'équipe en dehors, you know, de la station, you know what I'm saying. So,
0: quand on voit Charlotte,
1: il y a Carmina qui était là aussi, you know what I'm saying.
0: Sinon, Charlotte au juge, il y avait Equinox, Steve Pajot qui était là.
1: Equinox, exactement, Olivier aussi, Olivier. You know. So, c'était quand même ma première fois dans cette position-là aussi,
0: de
1: you know what I'm saying.
0: Les juges,
1: you know what I mean. So, il y avait une petite pression, but, you know. J'étais bien entouré. So.
0: Oui, c'est ça.
1: Ça,
0: B-Brain qui fait vivre End of the Week ici, le chapitre québécois.
1: Yeah, Charlotte,
0: c'est une compétition internationale.
1: Yeah, exactement. Charlotte, t'as tous des artistes qui sont passés.
0: Il y
1: passés,
0: Woody, y avait Sam Faye.
1: Yeah, Monkey qui était là aussi. Yeah.
0: Donc, une belle brochette d'artistes dans la place des Jardins, qui était la nouvelle place des Jardins.
1: Right.
0: Qui s'est déplacée.
1: Yeah. Charlotte au Franco. Il me semble qu'ils ont changé un peu les emplacements, tout ça, you know. And for real, je dois dire, cette année, c'était. C'était vraiment, l'emplacement était vraiment nice, you know. So,
0: là, on est entre deux festivals. Là. Il y a le jazz qui va commencer jeudi.
1: Jazz Fest,
0: Il y a les Franco qui viennent de terminer. On aura aussi des exclus, promos et peut-être des billets pour le Jazz Fest.
1: Oh, yeah, yo, moi je veux un billet pour le Jazzy Jeff.
0: Moi je veux un billet. Il n'y aura pas de concours, c'est Ross qui gagne.
1: Non, déjà, mais tu veux juste dire qu'il y a un concours.
0: Non, il n'y en a pas encore.
1: Non,
0: on est
1: encore,
0: en démarche de.
1: Ah, ok, all right. Ben, lorsque ça commence, tu me laisses savoir.
0: Ça va.
1: Est-ce que je peux jouer aussi, ouais?
0: Ils vont dire c'est arrangé avec le gars des billets. Mais c'est ça. Mais autrement dit, autre gros événement qui se passe, je tenais à le souligner, c'est la Coupe du Monde. Là, moi, je suis un gros fan de foot, donc je suis très content de voir ça. Puis surtout de voir les petits pays, là, ceux que personne pense vont aller loin puis faire quelque chose, marquer l'histoire du foot. Notamment, c'est le Cabo Verde qui a marqué les esprits là, avec son 0-0 contre l'Espagne, qui sont les favoris dans le tournoi. Puis hier, ils jouaient contre l'Uruguay. Puis moi, j'étais Cabo Verde à fond la caisse là, parce que c'est fun de voir les histoires derrière les joueurs. Le fait que, malgré leurs ressources qui sont moins grandes que les grandes équipes, ils arrivent à tenir tête à ces grandes équipes.
1: Moi, je ne vais pas te cacher, quand ça vient du foot, ou du soccer, however you want to call it. Je suis pas le plus fort là-dessus. Mais effectivement, c'est nice de voir, you know, des nations, comme Haïti, you know what I mean?
0: C'est ça, les Grenadiers, malheureusement, ils sont éliminés.
1: Ils ont rien donné, là, you know what I'm saying? But shout out to them still, man.
0: C'est sorti
1: you know
0: du
1: mean?
0: Fond du cœur, ça.
1: My people, you know what I mean?
0: Mais bon, le premier match était fraîche quand même qu'ils ont joué.
1: Ouais, le deuxième match était juste.
0: Non, j'en rappelle plus.
1: On peut brûler ces cassettes-là,
0: contre le Brésil. Mais oui, voilà. Donc, du coup. J'ai préparé un petit bloc plus festif, plus estival que dans la musique. On va s'écouter, c'est quoi? On a dit OTT, qui est fait toujours plaisir, là, qui ambiance
1: Lissandro.
0: Les choses. On a, Lissandro Cushi et avec Johnson, c'est deux artistes du Cap Vert. Donc, on va s'écouter la version remix du titre qui s'appelle Siku Siku.
1: Aussi, Obia le Chef.
0: Et Obia le Chef, c'est ça. Il vient clore ce petit bloc musical là, avec son genre de bouillon sauce montréalaise.
1: Yo, Charlotte à Obia, for real, il le dead dernièrement. You know, et pour moi, je pense que ce son-là le fit très bien. You know,
0: Mais d'ailleurs, petite anecdote, avant qu'on aille en musique, regarde que c'est le mondial, événement d'envergure, justement, ça le dit mondial. Puis l'hymne de la coupe là, qui est chanté par Shakira et Burna Boy. Dans la la production, c'est un gars de Saint-Mich qui l'a fait.
1: C'est ouais.
0: AC là, qui l'a fait.
1: En plus,
0: AC
1: moi et Brice, là, on parlait de ça là, tout à l'heure. Là, comment la ville de Montréal elle est décorée. Tu sais jamais qui fait quoi. Ouais. Là, mais d'entendre des affaires comme ça, you know, ça fait toujours plaisir. Ça.
0: Donc, shout-out Saint-Michel, shout-out AC. Dias, qui rappe la ville et qui travaille avec Shakira depuis plus d'une décennie. Là.
1: Nice.
0: Donc, shout-out. Il y a du Montréal dans la Coupe du Monde.
1: Right. On est partout.
0: That's it. Et on est sur les ondes de CIBL 105 jusqu'à 21h. C'est la fin du rap.

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1: Obia le chef sur les ondes de CIBL 105 Montréal avec son titre. La dernière fois, l'autre titre qu'on avait passé, hein, tu m'avais écrit, mon Ross était absent, mais tu m'avais écrit parce que moi j'avais dit comme hésité en lui disant c'est comme c'est Saint Zozo, en me disant comme ok. Il me semble que bref, là c'est un autre titre, c'est quoi, c'est Awoyo?
2: Awoyo, yo, donc tu peux pas dire des mots comme ça à la race.
1: Shout out
2: à Obia, man, for real.
1: Obia, yeah. Le chef qui glisse des affaires comme ça, les yeah. gens.
2: Subliminal, les gens ça. Turn up sur des sons, ils savent même pas c'est quoi les définitions.
1: Mais tu vois, moi j'ai hésité 30 secondes quand je te dis, j'étais comme, il me semble qu'il y a quelque chose.
2: Tu l'avais dit, j'avais catch. Ça. C'est comme si tu le savais déjà dans ton esprit que, you know.
1: J'avais oublié un peu.
2: Yeah. C'est comme, il me semble, j'ai déjà. Anyways, bref.
1: Donc voilà, c'était le bloc un peu plus dansant estival avec OTT.
2: Nice.
1: On a passé son morceau Chuchia du sorcier. Il y a Kenzo qui expliquait, ça c'est comme le swag là, c'est comme si dit bon, avec plein de slang congolais dans le morceau.
2: Right.
1: Shout out aussi au RDC qui est dans le mondial.
2: Ils
1: arrivent avec le swag là, ils arrivent en léopard là.
2: Bah ouais.
1: Moi d'ailleurs, hein, je tiens à souligner, Indigène Pro nous capte live sur YouTube.
2: Shout out Indigène, man, for
1: puis,
2: real.
1: Vous pouvez voir aujourd'hui, j'ai même un chandail de foot pour l'occasion. C'est celui de la Palestine.
2: Bank of Palestine.
1: Ouais, celui de la Palestine, l'équipe chilienne, là, le club palestinien de Chili. Mais voilà.
2: Hein, ouais, en ce moment, je porte Ross and Friends. You know what I mean?
1: Puis il faut faire le shout-out exact à 4Dubs.
2: Yeah, 4Dubs. Yeah, j'ai vu ta casquette aussi. Yeah. Shout-out 4Dubs, man.
1: Yes. Donc, on s'en va diriger tranquillement au pub, c'est ça? Je me mets un peu la langue.
2: Yeah.
1: On va voir l'heure. Mais on va faire un autre shout-out au Franco. Il y avait Blink qui a fait un bon studio TD. Là. Il y a un bon concert.
2: T'as participé? T'as vu de quoi?
1: Non, j'ai pas vu. J'ai vu un peu les promos qu'il a fait avant et tout. Donc, ça promet. Je me rappelle qu'il était passé. Il était passé ici à l'émission. On a parlé à Carmina. Il nous avait dit que ça allait être tout un show.
2: Right.
1: Donc, si jamais vous avez des commentaires sur ça, vous nous écrire sur les réseaux sociaux. On pourra les partager. Mais autrement dit, shout-out Blink de Rep La Ville ici et en France. Et donc, on s'en va écouter pile ou face. On s'en va en pub et on revient. Et au retour, c'est Paul Carniello qui est autour de la table, les amis. Restez bien branchés.

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1: NY Low Key de Paul Carnillo, mais là c'est la version remix de 15 Whatever. Là cette fois-ci c'est avec Rémi Picasso. Oui. Paul Carnillo qui est dans le studio, bienvenue Paul.
2: Comment ça va?
1: Ça va super bien, content de te voir. Tout une périple te rendre aujourd'hui, mais t'as réussi.
2: Oh là. My god, quelle journée! Oui, c'était vraiment l'enfer.
1: Mais courage, on finit ça tranquillement là.
2: Yeah, j'étais
1: avec
2: là
1: de la musique,
2: mais
1: était là.
2: Mais on avance, là. C'est avance. Un miracle. Anyway, c'était génial.
1: Mais oui, donc Paul Carnillo, qui est un musicien de longue date, qui roule sa bosse depuis un bout. Là, tantôt, avant qu'on rentre en long, je lui disais que moi, la première fois que je l'avais vu, c'est quand il faisait la promo de son album Papa Paul.
2: Papa Paul, wow.
1: 2012.
2: Ça, c'était, OK, so maintenant, ça, c'était comme mon fils, il y avait genre 3-4 ans.
1: Là, maintenant, lui, est rendu musicien.
2: Puis là, il a 17 ans, il a 2 albums lui-même. Il ouais. produit du rap aussi, du hip-hop, il ouais. réalise des beats pour des gens. Il a sa propre groupe punk rock.
1: Ouais.
2: Donc, il suit très vraiment cool. dans le chemin.
1: Très cool.
2: Que j'ai
1: c'est
2: crié,
1: Declan,
2: là,
1: Declan...
2: Declan E.C.
1: Declan E.C.
2: C'est ça. Ben, tu sais, il est gâté parce que j'ai comme un studio chez moi. Donc,
1: ouais. Il baigne dedans, là.
2: Toute sa vie, il pourrait ouais. aller quelque part puis jouer du drum. Tu sais, il y avait toujours une place.
1: Oh, non, c'est parfait.
2: Donc, il est très chanceux.
1: Et Paul Carnillo, qui lui, aujourd'hui, est à la fin du rap, mais lui, c'est un rocker. Tu te définis comme rocker? C'est ce que les médias disent? Rocker,
2: ben, oui, bluesman. Mais moi, je me définis comme un punk rock warlord. Puis, c'est comme. Ça fait longtemps que je fais de la musique. Mais, tu sais. Pour moi, quand j'ai grandi, le punk rock, puis le reggae et le hip-hop étaient tout
1: c'est un
2: comme
1: campus, ouais.
2: un grand ouais. un grand camp de musique révolutionnaire. Et pour ouais. moi, tu sais, c'est tout comme c'est, tout ce qui compte, c'est le message.
1: Exact.
2: Puis tu sais, pour moi, tu sais, la rébellion, la révolution, tu sais, il faut qu'il y ait quelque chose qui se dise dans le texte. Puis c'est ça mon but. Puis tu sais, quand moi j'écoutais du hip-hop quand moi j'avais plus jeune, j'ai entendu du punk rock là,
1: ouais.
2: là-dedans. T'sais, quand, la première fois que j'ai entendu Capleton, j'ai pensé que c'était comme punk rock reggae.
1: Okay. T'sais. Ben oui.
2: Donc, t'sais, c'est comme, pour moi, punk rock, c'est une attitude. Puis, t'sais, musicalement, j'aime tellement de choses,
1: ouais.
2: tellement d'affaires.
1: Ça, puis tu varies d'album en album parce que là, tu viens présenter aujourd'hui à la fin du Rap Combat Remixes, où tu collabores avec plein de rappeurs puis de chanteurs reggae, R&B. Yeah. Mais ça, c'est comme justement les versions remix de ton album Combat Blues.
2: Oui.
1: Et ça, c'est ton 18e album, si j'ai bien vu dans les...
2: Non, c'est mon
1: 20e album.
2: 20e album. T'sais, Combat Blues, c'était mon 20e album. J'ai sorti avec un EP francophone.
1: Ouais, Blues de Combat.
2: Blues de Combat,
1: ouais.
2: qui avait genre 7-8 chansons en français. Et maintenant, cette année, j'ai sorti le remix album qui vient avec. C'est un peu comme une trilogie
1: ouais.
2: des choses qui sort tout ensemble, mais ça a pris un bon année pour
1: ouais,
2: juste
1: pour
2: sortir tout.
1: Boucler.
2: Mais
1: puis,
2: c'est ça.
1: Puis dis-toi, dans ton projet, il y a des gros noms que ici à l'émission, nos auditeurs pourront reconnaître. Il y a Ken Lo, il y a Jordan Eric, hein, qui était ici, il était à un cypher il y a quelques temps ici avec la boulangerie. Il y a qui d'autre? Il y a Jordan Eric, Koda, il y a Miljoule Webster qui était dans nos studios il y a quelques temps aussi. Donc, pour vrai...
2: Ça fait longtemps que je travaille avec Webster, puis Webster, puis moi, on est comme des vieux lions dans la scène qui
1: ouais.
2: existent encore, qui travaillent
1: ouais.
2: encore, qui sont encore là malgré les difficultés. Tu sais, il vient de juste sortir un album.
1: Ouais, Web Dubois.
2: Web Dubois. Du Bois. Web,
1: ouais.
2: W-B,
1: ouais, c'est vrai.
2: Du Bois.
1: Ouais, c'est vrai, c'est le nom du...
2: Mais, un excellent album, puis tu sais, lui, il a même passé au studio avant la sortie de son album, puis il a amené un des verses sur la nouvelle album.
1: Okay.
2: Et tu sais, moi, j'ai envoyé un beat qui était comme un remix de mon ancien
1: ouais.
2: album, et on avait fusionné les deux ensemble. Donc, tu sais, mais ça fait longtemps que moi et Web, on travaille ensemble, puis que tu sais, on a un grand amour pour nos parcours.
1: Ouais.
2: Tu sais, lui, c'est un grand gars avec un grand message.
1: Oui, mais ça, il est tout aussi engagé que toi.
2: Exactement.
1: Donc, ça vient te rejoindre et tout. Puis à quel point, justement, tu te dis, en 20 albums, tu gardes cette attitude punk? Comme, qu'est-ce qui te permet de la garder, genre?
2: Je sais pas. Hey, je sais pas si j'ai le droit de le dire. parce que, sérieusement, tu sais, quand je vois les jeunes maintenant, 17 ans, tu sais, l'entourage de mon fils, il y a beaucoup plus d'énergie. Moi,
1: okay.
2: je suis comme un punk rocker qui devient très fatigué.
1: OK.
2: Tu sais, je suis vieux puis fatigué. Je suis presque 50 ans puis... Ça fait longtemps que je fais ça. Non, mais je pense que pour moi, c'est juste le fait que je suis encore là.
1: Ouais.
2: Ça veut dire beaucoup. Parce que c'est pas facile de garder un statut dans l'underground, d'avoir encore une carrière malgré toutes les difficultés.
1: Avec le streaming, qui
2: oui, ça, ça devient très, très, très difficile. Ouais, ouais. Tu sais, à l'époque, nous, tu sais, dans le, tu sais, moi, je compose des chansons aussi. J'avais des chansons en français qui va jouer au C'est quoi ou tu sais, quelque chose ouais. où ça va jouer au Radio-Canada, mais tu sais, il y a moins et moins chemin d'aller chercher des sous.
1: Okay.
2: Puis, tu sais, comme, je le sais que c'est difficile pour des artistes de commencer ces jours-là. Je suis pas en train de décourager les artistes, c'est juste en disant que c'est un plus grand défi qu'avant. Ouais. Puis, je suis juste un gars qui est très chanceux d'avoir resté et d'avoir resté ouais. fort et d'avoir continué. Puis, c'est ça. Je pense que c'est ça, mon winning attitude, c'est ça. J'ai juste comme, je continue.
1: Puis, t'as des choses à dire.
2: Et j'arrête jamais, là. Ouais. J'arrête pas. C'est ça mon. Faut que je décrive ma carrière, je dirais okay. que, tu sais, j'ai jamais vraiment resté dans un style.
1: Ok.
2: Mais j'ai toujours voulu sortir des trucs. Tu sais, je peux différents. Pas arrêter, c'est comme okay. un besoin en moi.
1: Puis autant que tu dis, justement, il y a ce parcours qui est très dans la révolution, la rébellion, dans le punk rock. J'imagine la vie de papa, la vie de tous les jours, ça vient aussi influencer
2: yeah.
1: ce que tu racontes.
2: Mais
1: ça
2: a juste comme réinforcé des choses. Comme moi, j'ai pensé au début que, tu sais, avec le temps que tu deviens moins engagé ou ouais. quelque chose comme ça, ou tu sais, il y a une phrase en anglais, OK, une saying que les gens vont dire, ouais. c'est que quand t'es jeune, you know, if you're not a socialist, you've got no heart.
1: Yeah.
2: Mais as you get older,
1: you become conservative.
2: If you don't get conservative, you've got no head, you've
1: c'est
2: got
1: ça.
2: No brain.
1: Ouais, ouais.
2: Mais tu sais, pour moi, c'est le contraire. T'sais,
1: absolument.
2: Moi, j'étais comme. Je suis même devenu beaucoup plus révolutionnaire avec le temps, juste parce que je vois les choses, je vois comment les choses affectent la prochaine génération.
1: Mais c'est ça, exact.
2: Et tu sais, c'est comme. Ça, c'est important pour moi de voir que mes trucs, mes valeurs socialistes sont réinforcées avec le temps.
1: Ben oui, c'est bon.
2: Tu sais, moi, je suis aussi avec ma femme depuis 31 ans maintenant, OK? Puis wow. moi, je dis ça tout le temps, même dans les entrevues ou dans ma musique. Je pense que c'est quelque chose que j'ai exprimé plusieurs fois. Mais si l'amour est possible, un amour comme ça, je crois absolument dans la révolution. Parce que c'est difficile.
1: Ouais.
2: Ça, c'est du travail. 31 ans, là, c'est un effort. Puis t'sais, comme si ça, c'est possible, je le sais que la révolution est possible.
1: C'est possible. Mais... On t'écoute, mon Paul. Et tu vois, Ross, c'est pour ça que je me suis dit, Paul Canhiello, excellent invité.
3: Shout
1: parce
3: out.
1: Que ici, autour de la table, ils savent que moi, j'arrive toujours avec mes positions
3: avec un agenda.
1: Politiques. Là, ils se disent que Paul Canhiello, voilà, il vient de
3: Shout
1: montrer hein, que pourquoi on se rejoint dans sa musique, dans ses messages et tout.
3: Ça, pour vrai. Et d'après, non, je comprends, on va aller écouter une session.
1: Oui, on va aller écouter une chanson en attendant. Mais juste avant, pour le Combat Remix, est-ce que c'est la fin de ce côté-là, genre du côté blues et tout? Est-ce que...
2: Non, je sais pas. Tu sais, j'avais une année assez difficile l'année passée. J'étais en train de quitter une agence de booking. Donc, okay. tu sais, je suis présentement sans une agence
1: sans
2: de
1: agent,
2: booking.
1: Okay.
2: Ça, c'est un peu compliqué. C'est pour ça que je joue pas autant cet été. Mais ça recommence. Puis je pense que tu vas me voir beaucoup plus dans des salles et en spectacle okay. dans les prochaines années.
1: Okay.
2: Puis je vais comme récupérer qu'est-ce que j'ai perdu l'année
1: ouais.
2: passée. Mais ça, oui, j'ai des plans pour des autres albums. T'sais, le problème, c'est quand tu sors quelque chose comme ça, c'est qu'il faut prendre du temps à promouvoir un album.
1: Ouais.
2: Mais moi... Dès que je sors un album, j'ai une idée pour un autre album. J'ai le travail. Je commence le travail sur un autre projet. Puis j'ai déjà un projet en anglais. Et j'ai un projet en français qui sort en 2027. Donc j'ai comme un album en anglais.
1: Okay.
2: J'ai une collab, plusieurs collabs qui
1: ouais.
2: vont sortir cette année. Donc tu sais, je suis toujours. Tu sais, j'arrête jamais. Je suis toujours productif. J'ai toujours quelque chose à dire. Et surtout là. Là, le temps est très compliqué. Si toi, t'es un gars politisé, tu le sais. C'est
1: ouais.
2: compliqué parce que le fascisme est comme partout,
1: oui.
2: là, tu sais. Puis
1: oui, oui, oui.
2: je suis comme... Tu sais, j'entends des choses de l'extrême droite qui rentrent dans le milieu.
1: Oui, qui sont normalisées, qui pénètrent
2: exactement.
1: Des discours communs.
2: Puis,
1: ben oui.
2: Puis ça me fait peur. Puis tu sais, comme... C'est le... Même si c'est difficile d'être comme le... je sais pas, le gars qui est en train de le dire que c'est pas bon. Ouais. Les gens sont fatigués d'entendre des choses négatives, mais en même temps, c'est une position importante. T'sais.
1: Le fait de le dire, de le partager, ça fait que... je pense que là, on se rejoint justement. Les gens se disent, pourquoi toi, tu continues à passer ces chansons-là? Pourquoi tu fais ci? Pourquoi tu fais ça? Je trouve que c'est important, comme tu dis, de le mentionner, parce que sinon, on fait quoi?
2: Exactement. Puis, tu sais, moi, je suis artiste. Donc, tu sais, il faut impliquer toutes, tu sais, comme dans toutes les affaires que tu pourrais. Puis moi, je suis artiste. C'est ça, mon travail. Et, tu sais, dans mon travail, tu sais, j'essaie de changer les affaires autour de moi autant que possible.
1: Ouais.
2: Parce que ça, qu'est-ce qui se passe dans l'industrie de musique? C'est que beaucoup des labels, beaucoup des agents de booking vont faire des safe choices dans ces moments-là parce qu'ils ont peur. Ils ont peur de créer une controverse.
1: Ouais.
2: Mais moi, c'est le moment de créer une controverse. Si le monde est comme bouge plus en plus à la droite, il faut créer une controverse, arrêter cette move-là.
1: Tout à fait. Là, autour de la table, on a Jonathan Emile qui vient d'arriver. Hein, what up? On va te voir sur YouTube t'asseoir, donc on le dit.
2: Bonsoir,
1: mais le temps que tu t'installes, on va aller écouter une chanson. Hein, et puis on va terminer notre discussion, Paul. Donc on va s'écouter, c'était quoi qu'on avait dit? Dopey at Every Hunt. C'est la chanson d'amour, le remix. Hein, toujours de Combat Remix avec Paul Carniello. Vous êtes sur les ondes de CBS 105, c'est la fin du rap.
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1: Duppy at Every Hunt. C'est la chanson d'amour, c'est le remix de Paul Carniello. Ici, avec toute une brochette d'artistes, on a Rémi Picasso, Jordan Eric, Koda, Kenya Challenger, donc dans le projet Combat Remix. Paul Carniello qui est toujours autour de la table. Et on a été rejoint par. Je l'ai dit en anglais ou en français ton nom?
2: En français.
1: En français, ok, c'est bon. C'est bon. C'est Jonathan Emile.
2: Merci.
1: Bienvenue, bonsoir. Et donc, avant que tu arrives, on discutait de l'état du monde, comme quoi le fascisme prend. It's taking root, hein, ça prend racine, et c'est vraiment poche. Moi, je me rappelle, j'ai joué le beat à Paul il y a quelques temps, là, Fascist in Our Mist. Je me dis, c'est dommage, ils sont là.
2: Ouais. Hein?
1: Et je me dis, à défaut d'avoir un langage plus coloré parce qu'on est à la radio, là, on se dit, c'est vraiment whack qu'ils sont là, là. Hein? Puis, mais là, en plus, là, aujourd'hui, on a l'honneur que vous allez nous performer cette chanson-là.
2: Ça me fait plaisir.
1: Et donc, bienvenue. Puis, vous êtes prêts?
3: Yeah!
1: Donc, à la régie, Ross, il coupe la musique. Donc, c'est Paul Carniello et Jonathan Emile ici à la fin du rap.

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1: Sur les ondes de Cibel, c'est à Saint-Montréal, on applaudit. Ben oui, ben oui. Merci les gars, c'était très, très, très dope. Merci. Et là, quand c'est parti en reggae, les gars, ils s'attendaient pas à ça, là, autour de la table. Là, ça les a surpris.
2: Ça,
1: ça, ça les a surpris. Donc, fasciste armiste, il y a des fascistes parmi nous. Attends, non,
3: Brice a dit qu'il savait.
1: Oh, ah, lui, savait. C'est ça, il y en a qui savaient.
2: C'est un fan.
1: C'est un fan, il connaissait.
3: Charlotte à Brice.
1: Charlotte à Brice. Puis, comme je vous disais, ce morceau-là se retrouve dans l'album Combat Blues de Paul Carniello. Il y a la version francophone dans son projet qui a suivi, qui est Blues de combat. Oui. Et il y a la version remix de Fascist Armist, là où tu as pris aussi Partigiano, tu l'as rebaptisé.
0: Oui. Ça veut dire partisan en italien.
1: En italien. Où c'est Jonathan Emile, mais aussi la participation de
0: Amoy.
1: Oui, qui est une voix.
0: Qui est un gagnant de Juno. C'est incroyable.
1: Ouais. C'est ça. Yeah. Donc, c'est là aussi on voit que tu es bien entouré. Là. Les gens, ils veulent être dans ton projet.
2: Ils nous accueillent.
1: Ouais. Ouais. Donc, non, très cool, très cool. Puis, comme on dit, comme il nous disait, il y a d'autres projets qui s'en viennent. Parce que dès qu'il y a un projet qui termine, pour Canelo, il est déjà sur ses 2-3 autres projets en anglais, en français. Et toi, Jonathan, de ton côté?
2: Oui, je travaille fort sur mon album. En fait, j'ai un album rap, puis un album reggae qui vont sortir. Probablement reggae cette année, mais l'année prochaine, on va voir le faire l'album des pop aussi.
1: Bon, ben, tu reviendras nous présenter les deux au fur et à mesure.
2: Merci.
1: T'es le bienvenu. Autrement dit, on peut vous suivre sur le réseau de Paul Carniello, c'est paulcarniello.com.
0: C'est ça, c'est Paul Carniello, you know, Instagram, Paul Carniello, you know, Twitter, Paul Carniello, Facebook, Paul Carniello.
1: Pas de slash, pas de dot.
0: Non, it's Paul Carniello everywhere, je me cache pas.
1: Carniello, on se rappelle, c'est Carniello. Carniello. C'est italien?
0: Si.
1: Ok, c'est ça. La dernière fois, j'ai jamais posé la question, mais là que Partigiano, je me suis dit, ah, peut-être.
0: Oui, exactement.
1: Parfait. Puis toi, Jonathan Emile, on peut te suivre aussi sur.
2: Sûrement. Même chose, Jonathan Emile. J-O-N-A-T-H-A-N-E-M-I-L-E.
1: Parfait. Là, je vois le temps. Ben, gros merci, Paul, d'être passé.
0: Merci à toi.
1: Hein, merci pour vrai. On continue à diffuser ce message sur les ondes hertziennes tant qu'on peut. Et après aussi, grâce à Indigène Pro, c'est sur YouTube. Hein, ça va se retrouver. Et nous, on s'en va tranquillement en pub. Juste avant, on va s'écouter un dernier morceau de ton projet. C'est le remix avec Ken Lo.
0: Excellent.
1: Ken Lo qui, c'est ce Sauvageon, Out Cool Remix.
0: Big up Ken Lo.
1: Exact. Donc, shout-out quand même Ken Lo. Ross, c'est prêt? Parfait. Et au retour, c'est Marisol qui prendra la place autour de la table. Encore merci, Paul. Ross, parfait. Vous écoutez La Fin du Rap sur les ondes de CIBL 105 Montréal.
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0: 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Yeah, yeah, yeah, la fin du rap sur les ondes de CIBL 101,5, vous savez déjà. Yo, c'est Rossi Ross on the Mix qui est là en ce moment. Roberto, yo, toute une performance, man. Yo, c'est super lit, man, for real. Shout out.
1: Comme je te dis, artiste que, comme je te dis, j'ai écouté pour la fin en 2012, il était autour de la table, ici, là. Puis j'ai fait comme dope. Et là, après, il s'en vient plus politisé. Il continue politisé, je me suis dit, faut l'avoir. Et là, quand il y a Job, ce projet-là, Remix, dans lequel il y a des artistes qu'on connaît bien à l'émission, Ken Lo. Il y avait Rémi Picasso, Jordan Eric, comme je dis, il était au Cypher avec Ando il y a un mois. Là.
0: À la boulangerie.
1: D'ailleurs, il faut tout upload ces affaires-là. On était un peu en pause.
0: On peut le
1: de
0: dire.
1: Travail, là,
0: il était à commencer, le travail termine.
1: Moi, j'ai fini. Je suis en vacances depuis aujourd'hui. J'ai fini avec mes élèves.
0: Félicitations, mon gars.
1: On reprendra une nouvelle classe pour une dixième année.
0: Let's go.
1: Des deuxièmes années. Donc, j'ai bien hâte à la rentrée, mais pour l'instant, j'ai bien profité de l'été.
0: Attends, t'as dit t'as bien hâte à la rentrée, beau gars,
1: mais...
0: Roberto perd pas de temps.
1: On va profiter de l'été bien comme il faut avant ça. Puis voilà, donc nous, on s'en va en pub, là, on a le temps.
0: Bien sûr.
1: Parfait. Puis au retour, comme je disais, c'est Marisol qui est là. Puis il vient pas seul. Hein, c'est une émission où aujourd'hui les gens ils ramènent leur crew, leurs amis.
0: On aime
1: et tout.
0: Ça.
1: C'est la fin
0: c'est
1: du rap,
0: belle,
1: c'est
0: une
1: famille.
0: La fin exact. Du rap, c'est une famille. Ça.
1: Une fois que tu viens, si le vibe est là, tu reviens quand tu veux.
0: Exactement. La caille.
1: C'est ça, c'est la caille. La caille, nous.
0: Exact.
1: Allez, on y va en pub, mon Ross, puis on vous revient. Restez bien branchés sur les ondes de CIBL. C'est la fin du rap jusqu'à 21h.

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